0: Babel Mandeb, mais ces rebelles soutenus par l'Iran l'assurent. Ils ne veulent pas menacer le commerce international. Ils disent vouloir seulement s'en prendre à l'Arabie Saoudite, le principal soutien du gouvernement en place au Yémen. Paul Touré, directeur de l'Institut supérieur d'économie maritime de Saint-Nazaire, rappelle toutefois que le détroit stratégique était déjà contourné depuis des mois par de nombreux armateurs internationaux.
1: Les bateaux de commerce habituels, comme les porte-conteneurs qui contournaient l'Afrique, vont contourner l'Afrique. Les navires russes qui passent dans la zone vont continuer à passer dans la zone, trafic lié à la Russie. Le problème, c'est que ça ferme une des routes alternatives du pétrole, qui est celle de passer par Yanbu, le port saoudien, pour aller sur le marché asiatique. Ça gêne comment les Saoudiens? Ça gêne qu'ils peuvent pas fournir le marché asiatique. Alors, ça veut dire que le pétrole de Yanbu montrait systématiquement sur les raffineries en Méditerranée ou en Europe de l'Ouest, et que ça serait du pétrole d'autres régions qui iraient vers l'Asie. L'intérêt des Houthis est de contrôler la mer Rouge par rapport aux Saoudiens, et non pas l'axe Europe-Asie dans le cadre du conflit irano-américain. On est plus dans la guerre civile yéménite que dans le conflit israélo-américain.
0: Paul Touré, directeur de l'Institut supérieur d'économie maritime de Saint-Nazaire, il était au micro d'Oriane Verdier. L'Arabie saoudite qui a également annoncé la fermeture temporaire de l'oléoduc Est-Ouest, une voie d'exportation de brut cruciale pour contourner le verrouillage du détroit d'Ormuz et qui permet d'exporter 7 millions de barils par jour vers la mer Rouge. Cette décision de Riyad intervient après des attaques attribuées à des drones venant d'Irak. Le bilan s'alourdit aux Philippines après l'incendie sur un ferry dans la nuit de mercredi à jeudi dans la province de Palawan. Les autorités dénombrent désormais 76 personnes qui ont perdu la vie après la découverte de 41 corps supplémentaires à bord du navire calciné. Une explosion suivie d'incendie s'est produite sur un site de stockage de munitions dans le centre de la Bulgarie. L'entrepôt est exploité par le fabricant d'armes bulgare MCO, dont les munitions sont utilisées en Ukraine. Aucune victime n'a été signalée et l'ampleur des dégâts n'était pas connue dans l'immédiat, mais l'incendie, lui, il survient environ un mois après un premier incendie dans un dépôt de munitions d'une autre usine d'EMCO. L'entreprise avait demandé l'ouverture d'une enquête. Dans la foulée du sommet spatial de Paris qui s'est tenu cette semaine, les chefs militaires français et suédois se sont rencontrés longuement ce vendredi pour approfondir la coopération spatiale et la défense. Une rencontre atypique de très haut niveau qui souligne l'important rapprochement militaro-industriel entre Paris et Stockholm ces derniers mois, Franck Alexandre.
2: D'un côté de la table, Fabien Mandon, chef d'état-major des armées françaises. De l'autre, le plus haut gradé des forces suédoises, le général Michael Claesson. Un format de rencontre pas si courant et dans les mains des militaires, un partenariat stratégique pour renforcer la sécurité et l'accès à l'espace. Paris et Stockholm partagent la même ambition de conserver une base industrielle et technologiques de défense souveraine, et entre les deux nations, les liens militaro-industriels ne se limitent pas qu'au spatial. En matière aéronautique, avec en particulier le chasseur Gripen, la Suède a de solides arguments. Ces derniers mois, la France a d'ailleurs acquis deux avions de guet aérien Saab Global Eye pour remplacer ses vieux AWACS américains. De son côté, la Suède a signé pour 4 frégates produites par Naval Group. La marine suédoise veut une flotte océanique. Elle se tourne vers la France. Elle a d'ailleurs accueilli le porte-avions français en février dernier, une première. Contrairement au couple franco-allemand affaibli par l'échec industriel de l'avion de chasse du futur, les relations franco-suédoises, elles, sont au beau fixe. Et elle s'affiche.
0: La France sous la piste d'un acte malveillant est privilégiée après le déraillement d'un train. Les faits ont eu lieu hier soir en Normandie, c'est dans le nord du pays. 44 personnes ont été blessées. Les enquêteurs disent avoir retrouvé un morceau de rail sur les voies qui auraient pu être à l'origine de ce drame. Le président américain Donald Trump, lui, est en Irlande. Lors d'un point presse cet après-midi avec le premier ministre irlandais Michael Martin à Dublin, le locataire de la Maison Blanche a indiqué qu'il aimerait beaucoup voir une Irlande unifiée. C'est ce qu'il a répondu lorsqu'un journaliste lui a demandé son opinion sur une possible unification de la République d'Irlande et de l'Irlande du Nord qui fait partie du Royaume-Uni. Le président américain qui a aussi prévu lors de cette visite de 2 jours de se rendre dans son complexe hôtelier de Donbeg où se déroule l'Irish Open, un championnat de golf. Au Royaume-Uni, le parti de Nigel Farage, Reform UK, reçoit un don record de 36 millions de livres de la part du mania des crypto-monnaies Christopher Arbourne, une somme équivalente à celle déjà annoncée hier par un autre crypto-milliardaire, Ben Dello, qui a dit vouloir soutenir le parti de Nigel Farage face aux travaillistes et aux conservateurs. Dernière ligne droite pour la Coupe du Monde de basket féminin à Berlin. L'équipe de France a commencé à jouer sa demi-finale contre les Allemandes il y a un peu plus de 40 minutes maintenant. Pour le moment, ce sont les Françaises qui mènent 38 à 33.

0: L'autre demi-finale opposera les Américaines aux Espagnols à 18h. Temps universel, un peu de football aussi au programme. Il est notamment en Ligue 1, le championnat français. Strasbourg qui joue contre Monaco, 15h15, temps universel. Ou encore le Paris FC contre l'Olympique Lyonnais, 18h45, temps universel. Bonne suite des programmes à l'écoute de la Radio du Monde.
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5: Bonjour et bienvenue dans tous les cinémas du monde. Bonjour Sophie.
6: Bonjour Elisabeth, bonjour à toutes et à tous.
5: Cette semaine, on vous entraîne dans une histoire folle et pourtant bien réelle, celle de l'université de Vincennes qui connut ses beaux jours dans l'après-mai 68. Un lieu unique où l'on pouvait voir Gilles Deleuze, Michel Foucault, Hélène Cixous, Jacques Derrida donnant des cours à des amphithéâtres blindés ouvert aux non-bacheliers au milieu des tracts maoïstes, des luttes féministes naissantes et des tentes de chantier. Sur Arte, une formidable série en 8 épisodes nous plonge dans ce vortex intellectuel et militant. Camarade sera disponible sur la plateforme arte.tv à partir du 16 septembre. Elle sera diffusée le 24 en prime time à 20h55. En fin d'émission, on reviendra sur la Mostra de Venise. Nous enregistrons cette émission à quelques heures du palmarès. Est-ce que le Lion d'Or, Sophie, sera à l'image de cette 83e édition très politique? On y revient dans une quarantaine de minutes, mais avant, place au panache, à la création, à la réflexion et au bordel. On écoute la bande-annonce de Camarade.
7: Vincennes, c'est comme ça, ça déborde de partout. Ça pense de partout. C'est un bordel monstre.
8: Bon, alors, c'est quoi un chef? On nous demande d'élire le président de Vincennes, donc je demande. C'est l'abstention révolutionnaire ou la passivité complice?
9: J'ai dit à mon père que j'allais à la Sorbonne et je suis venue m'inscrire à Vincennes.
10: T'as écrit ça quand?
11: Pour faire la révolution, t'es venue à la fac?
9: Oui.
11: La fac, ça sert à créer des bourgeois, comme tes parents.
12: Moi, je croyais qu'il y avait des profs avec des lunettes.
13: Elle est pas mal, sa moustache.
12: Des élèves qui écrivent des trucs, des tableaux noirs.
14: Qu'est-ce que tu fichais là-bas?
12: Bah, j'étais.
14: Claudine, vas-y pas que t'as recommencé à tapiner.
15: Absolument. C'est une expérience. C'est normal dans une université expérimentale.
16: Une cour de théâtre.
17: J'ai vu que vous cherchiez du monde pour être dans votre groupe et moi, je suis d'accord.
18: Bon, t'as su qu'on était un groupe?
19: Alors qu'on n'a même pas de nom.
17: C'est pas vous qui avez balancé les urnes?
19: Je l'ai vu, elle a un micro dans son sac.
20: Mais ces infos les intéressent, les renseignements généraux.
17: Mais pourquoi t'y vas pas, toi?
21: Avec ma tête de flic. Mais...
22: Arrêtez-les! C'est des dictateurs!
20: Je me demande s'ils sont si dangereux que ça, ces révolutionnaires.
17: Ah bon?
21: C'est une séquestration.
23: On va brûler ton université.
24: Mai 69 s'organise ici!
5: Alors, la jeune femme qui dit mai 69 s'organise ici à Vincennes, c'est Loulia Comard, alias Françoise, une jeune provinciale montée à Paris pour faire la révolution. Elle rencontre Gérard, Pierre-François Garrel, un prof dont elle vénère les écrits, son acolyte Amadeo, Michel Escaut. Il y a le président de Vincennes, on a entendu la voix de Grégory Gadebois qui est souvent, très souvent, presque toujours débordé par la situation. Et puis évidemment Claudine, Manon Kneuzé, une prostituée du bois envoyée à Vincennes par la police et les RG qui pensent que c'est un dangereux bastion gauchiste. Ont-ils raison, ont-ils tort? Bonjour Benjamin Charby.
25: Bonjour.
5: Et bonjour Dominique Baumard.
25: Bonjour.
5: C'est vous, hein, c'est à vous qu'on doit cette pléiade de personnages hauts en couleur, puisque vous êtes les créateurs, scénaristes et réalisateurs de cette série qui ressuscite, y compris formellement, Vincennes, Pour vous, Vincennes, la fac de Vincennes, c'est un moment unique dans l'histoire intellectuelle de la France.
0: Oui.
5: Dominique Baumard.
0: Et je ne sais pas comment le dire, mais j'ai l'impression qu'on parle beaucoup d'utopie. Et je suis justement, j'ai l'impression que si Vincennes a été si important, c'est parce que ça n'a pas été planifié. C'est-à-dire que c'était un mélange de ce que voulait le gouvernement, de ce que voulaient les communistes, de ce que voulaient les gauchistes. Et comme personne n'a dessiné un plan, parce que l'utopie, ça peut faire un peu peur. Enfin, ça peut être un peu le plan pour le paradis ou je sais pas quoi. Là, c'est une sorte d'endroit où la contradiction pouvait avoir lieu. Et donc, la pensée a vraiment émergé là-bas. Et on retrouve aujourd'hui tout ce qui a été pensé là-bas aujourd'hui, le féminisme, les questions de hiérarchie, les questions de reproduction sociale, tout ça a été pensé là-bas et toujours aussi actuel aujourd'hui.
5: Benjamin Charby, en fait, Vincennes, c'est aussi le reflet d'une effervescence beaucoup plus générale, de ce qui se passe, peut-être pas en France, mais en tout cas à Paris.
10: Ouais, totalement. On est vraiment Vincennes est d'abord décidé en juin 68. Donc c'est vraiment mai 68 est encore fumant. L'État gaulliste a vraiment eu peur et ils vont construire une université pour 15 000 étudiants en 6 mois. Autant dire que la France a jamais rien construit d'aussi rapide, encore moins une université. Et ça ouvre en janvier 69. Donc c'est vraiment sur une agitation totale en France, à Paris et dans le monde, parce qu'en fait les mouvements révolutionnaires et étudiants, ça pète vraiment partout, quoi.
6: Donc c'est le pouvoir gaulliste.
10: C'est absolument le pouvoir gaulliste.
6: Qui décide de créer cette université qui va devenir un laboratoire de toutes les idées de gauche.
10: Exactement. Bah, leur analyse pas totalement fausse, c'est de dire qu'il y a un problème démographique, c'est qu'il y a trop d'étudiants en fait. C'est le baby boom à la sortie de la guerre qui a créé mai 68. On ne sait plus où mettre ces étudiants et quand ils sont trop nombreux et dans des amphis, ils commencent à balancer des pavés. Donc voilà, faut faire plus de facs et puis les facs faut les mettre loin, faut les mettre dans la forêt.
5: Il y a un paradoxe de Vincennes, c'est-à-dire qu'elle a été rasée. En 1980, il n'en reste absolument rien, à part quelques vestiges qu'on voit, je crois, dans un film de Claire Simon, sur le bois de Vincennes. Et en même temps, il y a des tonnes d'archives, j'imagine. Donc en fait, il ne reste que la parole, finalement, de Vincennes.
10: Oui, exactement, ce qui a été un peu un défi.
5: Le plus important, en fait.
10: Le plus important, c'est que donc effectivement, l'État, après une décennie d'agitation et d'action contestataire, on a eu marre et a rasé la fac en 3 jours. Mais voilà, en rasant cette fac, il n'en est pas moins que les idées, elles, sont bel et bien restées.
5: Alors ces idées de l'université de Vincennes, on va en reparler avec vous, Benjamin Charby et Dominique Baumard, juste après Cara de Roberto Cicogna. C'est un titre de la playlist de RFI.

0: Vous êtes bien sûr RFI pour parler de la série Arte Camarade avec vous, Benjamin Charbier et Dominique Baumard. On associe plutôt vos deux noms à des séries ancrées dans les arcanes du pouvoir. Hein. Je pense au Bureau des légendes, à Sous contrôle. Avec Camarade, vous êtes passé du plus froid au plus chaud. Hein,
1: on est passé de choses sur lesquelles on a travaillé parce qu'on nous l'a demandé à une série qu'on voulait vraiment faire, je crois surtout.
0: C'est-à-dire que vous l'avez écrite sans avoir l'aval ou la commande d'une chaîne, en l'occurrence Arte.
2: Ouais, absolument. C'était vraiment une idée originale, voilà, de vouloir traiter de l'université et plus précisément de Vincennes. Et puis Arte, heureusement, nous a accompagnés parce que c'était un peu dingue quand même quand on y pense au début, de vouloir faire vraiment une comédie ouverte sur le public, sur des idées qui peuvent sembler complexes.
0: Qu'est-ce qu'on se pose comme question au début de l'écriture ?
1: Moi, j'ai l'impression qu'on est parti des idées, en fait, qu'on savait assez vite, on a un peu su cette idée générale de, on voulait retranscrire ce que c'était Vincennes, l'esprit de Vincennes, avec ce truc qu'on se disait qu'à la fin de la série, on voulait que le spectateur soit passé par Vincennes. Et j'ai l'impression qu'assez vite, on s'est dit, si on arrive dans chaque épisode à transmettre une idée, un concept de l'époque, alors on n'aura pas fait cette série pour rien, quoi.
2: Je crois qu'il y a ça, et puis il y avait une envie de faire un peu un ovni. C'est-à-dire que ce qu'on a aimé dans Vincennes, c'était ce côté expérimental, foutraque, de se dire c'était Woodstock dans la forêt. Et donc l'envie de faire une série qui ressemble à ça, qui soit différente, qui puisse avoir presque des moments de genre, qui puisse avoir de la comédie, qui puisse avoir de l'émotion, ça guide aussi beaucoup l'écriture.
0: Vous vous êtes plongé dans quel type d'archives ? Parce que évidemment, hein, on a gardé en tête les cours de Deleuze ou de Foucault, mais ça, c'est le côté intellectuel, laboratoire intellectuel de Vincennes. Concrètement, comment ça se passait ? Vous êtes allé rencontrer des gens qui ont été étudiants là-bas, voire profs, pour rendre cette atmosphère si particulière ?
2: Donc, il y a à la fois effectivement des interviews avec des personnes, beaucoup d'archives d'époque. Il y a aussi une vraie littérature écrite soit sur le moment, soit des années après, sur des gens qui reviennent sur leur engagement militant, maoïste ou trotskiste, qui était quand même très intéressant, des gens comme Le Dantec qui ont écrit. Donc il y avait une matière en fait énorme, et ce contexte documentaire, c'était presque dur de s'en extraire en fait. Il y a un moment où on pouvait presque ne jamais écrire la série tellement il nous semblait manquer toujours de connaissances sur le sujet ou d'un point de vue un peu différent. Donc ça a été un travail assez énorme de recherche.
0: Vous auriez pu faire une thèse de troisième cycle sur Vincennes, j'imagine, à la fin de la recherche.
1: C'est pas du tout le même travail. On cherche pas du tout la même chose dans ce qu'on regarde. Mais Vincennes, ça a été beaucoup filmé, et ça a été surtout beaucoup filmé par les étudiants. Donc on sent à la fois l'ambiance de Vincennes, mais aussi il y a un regard sur ça. Il y a même ce qui est filmé est inventif en fait. Et on s'est beaucoup servi même de la couleur des archives. On l'a montré à l'équipe, tout ce qu'on a vu. J'ai l'impression que c'est quand même très issu de ça. Même le, je sais pas d'où ça vient, mais il y a une partie. Ce qu'on appelle le régime général de la série, qui est un peu la caméra épaule, comme ça. Et je pense que ça vient un peu des archives, de la manière dont on s'est filmé, une espèce de légèreté, comme ça, de pouvoir se déplacer, de pouvoir être un peu libre dans la fac.
2: On en essaie de se donner plein de règles, un peu une sorte d'oulipo, comme ça, pour mettre en scène. Et une des règles qu'on avait, c'est de se dire, bon, à l'époque, ils n'avaient pas le bon matériel pour faire les films qu'ils voulaient, donc nous aussi. Voilà, donc limite, faut être pas exactement au bon endroit, peut-être pas avec exactement la bonne focale, on n'a pas vraiment le droit de s'approcher. Enfin voilà, on s'est mis un peu des sortes de contraintes.
0: Vous êtes allé très loin. Et le début de la série, donc c'est cette déclaration d'archives, une archive réelle où Jacques Chirac annonce la démolition de l'université. Vous avez su tout de suite que ça commencerait par là, alors que la série est très joyeuse, on l'a dit, c'est une comédie, c'est léger, c'est enlevé, il y a des dialogues au rasoir. Mais il fallait commencer par la déclaration de mort de Vincennes.
2: Oui, ça nous semblait important parce que on a l'impression, nous, quand on écrivait, qu'on avait tellement cette donnée en tête, cette nostalgie du futur. Il semblait que pour le spectateur, c'était important de regarder ça avec les mêmes coordonnées que nous.
3: Donc comment on en est arrivé là ?
2: Ouais.
3: La série raconte comment on en arrive à la destruction de l'université ?
2: Je sais pas si ça raconte comment on en est arrivé à la destruction de l'université, mais en tout cas, ça teinte les personnages. Il y a quelque chose, du coup, qui est un peu perdu. Et donc on les voit dans leurs espoirs et dans leurs enthousiasmes, en sachant au fond quand même que c'est un peu perdu. Et je pense que ça fait qu'on les regarde pas exactement pareil.
4: Bon, alors c'est quoi un chef ? Là, faut profiter des circonstances. On nous demande d'élire le président de Vincennes. Alors moi je pose la question. Déjà, pourquoi il faut un chef ?
5: Pas de chef !
4: Ah, c'est une question intéressante, ça, hein ? C'est une question intéressante. Quel genre de chef ?
5: Personnel, c'est flic !
6: Dijon, Dijon !
7: Le seul chef légitime, c'est le peuple !
5: Si on élit personne, de toute manière... Si on élit personne, de toute manière, ils vont mettre un chef.
4: Si on élit personne, ils mettront un chef. Non, mais c'est bien, c'est bien, c'est bien. En trois expressions, t'as résumé toute la comédie du pouvoir.
5: Bah écoutez, moi je préfère Vincennes avec un chef que pas de Vincennes du tout.
4: Si on n'élit personne, c'est l'abstention révolutionnaire ou la passivité complice ? L'acte de ne pas voter est-il plus significatif que celui de voter ?
8: Personne ne vote !
0: Personne ne vote. Ça, c'est Gérard qui dit ça, le professeur. Et on sent que, enfin, c'est quelque chose qu'on a presque oublié aujourd'hui, c'est-à-dire ce goût du débat intellectuel et politique, de la discussion interminable.
1: Oui.
3: Non, mais dans une époque polarisée où on dit ça, qu'on n'arrive pas à débattre, là on voit des personnes qui ne pensent pas la même chose et qui arrivent à débattre.
1: C'est comme si on n'avait jamais autant débattu aujourd'hui, mais les enjeux sont plus tous les mêmes. Enfin, j'ai l'impression qu'aujourd'hui on débat pour défendre son camp, et à l'époque peut-être qu'on débattait un peu plus de manière un peu plus ouverte, même si en vrai le Gérard qu'on montre nous, on s'est inspiré de plusieurs personnes. Il est en vrai, je pense, plus sympa que les personnages de l'époque où c'était quand même des luttes, enfin les maoïstes, les trotskistes, tout ça, c'est quand même des gens qui s'affrontaient, même pas qu'avec les mots, enfin c'était quand même assez dur, hein. Je pense que nous on a voulu faire une comédie et tout, mais c'était pas léger tous les jours.
0: Gérard, donc il est joué par Pierre-François Garrel, donc c'est un prof de philosophie qui théorise la révolution tout en masquant sa culpabilité d'être un bourgeois. C'est une figure qui est à la fois touchante et ridicule. C'était comme ça que vous l'entendiez?
2: Ah oui, tout à fait. Oui, c'est un personnage qui
0: vous fait beaucoup rire, Gérard.
2: Ouais, moi, en tout cas, il me fait vraiment beaucoup rire. C'est, je pense, une contradiction que beaucoup de personnes vivent entre les idées qu'ils ont ou qu'ils aimeraient avoir et peut-être les conditions de vie dans lesquelles ils sont ou un certain confort. Et donc, Gérard aussi, réellement, comme beaucoup d'intellectuels de cette époque maoïste, est un grand bourgeois qui prêche la révolution prolétarienne.
0: Et qui cache,
2: ses
0: origines
2: honteuses, absolument.
0: Entre autres, il vit dans un magnifique appartement, c'est ça que lui ont donné ses parents ?
2: Exactement, dans le 5e arrondissement, donc c'est vraiment la honte totale. Lui qui s'identifie à la classe ouvrière et à cette pureté-là. Donc voilà, c'est vraiment ça, le maoïsme. Et on voit bien que une certaine classe politique est totalement l'héritière de ça encore aujourd'hui.
3: Donc là, lui, il incarne et il va essayer d'amener à lui d'autres personnes dans sa lutte maoïste. Et il incarne donc les Mao de l'époque. Il y a les communistes. Donc là, c'est plutôt Grégory Gadebois qui va être élu finalement, en tout cas désigné président de l'université. Lui, c'est les plutôt les Stalles, comme on disait, c'est ça?
2: Oui, exactement.
3: Il y a aussi, alors vous voulez montrer peut-être moins les trotskistes, mais enfin, donc c'était quand même un défi de pouvoir incarner et de pouvoir expliquer ce qui reste peut-être maintenant, 50 ans plus tard, un peu brumeux, effectivement, pourquoi des mouvances de gauche, voire d'extrême gauche, s'affrontent. Il fallait l'incarner à travers des personnages.
2: Ouais, totalement, même pour nous. Hein, pour arriver à savoir ce qu'est la différence entre un communiste et un maoïste, il faut lire quelques bouquins. Et en soi, c'est pas si compliqué, mais on a voulu à la fois simplifier le débat et montrer qu'il était encore actuel.
3: Enfin, Dominique ?
1: Nous non plus, on n'y connaissait pas grand-chose quand on a commencé la série. Et si on a réussi à transmettre un peu ça, en fait, on s'est donné un peu des limites. On s'est dit, on va pas expliquer tout, parce qu'il y a trop de mouvements, et c'est encore pire qu'aujourd'hui. Et on s'est dit, bon, si on arrive à sortir quand même la différence entre maoïste et communiste, c'est bien.
2: Et puis ce qui nous amuse, c'est de se dire, ils veulent tous faire la révolution, et ils sont absolument pas d'accord sur comment le faire. Et c'est vraiment les luttes fratricides. Je sais pas si ça vous rappelle quelque chose.
3: Dans les deux gauches irréconciliables, par exemple.
2: Peut-être.
0: Et face à eux, évidemment, il y a Claudine. Donc Claudine, elle est presque totalement naïve. Alors qu'en fait, c'est une prostituée du bois de Vincennes qui a été infiltrée par son amant, dont on ne sait pas très bien s'il est RRG, policier, voire les deux. Personnage de totale fiction qui, elle, apporte une sorte de contre-pied très rafraîchissant, parce que elle découvre, elle est notre, on disait tout à l'heure, hein, elle est notre regard quand on pénètre pour la première fois dans Vincennes. Comment vous l'avez dessiné, ce personnage? Je dis dessiné parce que c'est presque un personnage de BD.
1: Bah, il y a une influence qui est un personnage qui a vraiment existé, qui était une actrice pornographique, qui s'appelait Claudine Beccari. Et il y a une sorte de documentaire sur elle où on la voit parler à ses parents et tout ça. Donc ça nous a quand même un peu aidé à dessiner ce que ça peut être une prolétaire qui pense. Parce qu'elle est vraiment pas stupide, mais elle a juste pas les armes théoriques. Et elle va découvrir à Vincennes, elle va pas apprendre, j'ai l'impression que c'est, à Vincennes on apprend pas exactement des choses, c'est pas un endroit où on va pour avoir des UV, pour... On s'émancipe, on s'élargit, moi j'ai l'impression, à Vincennes, et c'est ça ce qui va lui arriver, c'est ça ce qu'on voulait raconter.
2: Et puis il y a l'influence de l'actrice, parce que personnellement j'avais Manon en tête au moment d'écrire.
0: Manon Knezé.
2: Et donc elle m'a quand même guidé pendant l'écriture, sachant qu'arrivé au casting, personne ne savait que j'avais Manon Knezé en tête. Et donc on a fait un casting tout à fait standard, sans cette information. Et elle a...
0: Que vous aviez habilement dissimulé.
2: Non, même pas. C'était vraiment, il n'y avait aucune malice de ma part. Et il se trouve qu'elle, effectivement, elle est Claudine. Mais elle a participé, sans même le savoir elle-même, à la création du personnage.
0: C'est un personnage magnifique parce qu'il est à la fois comique, puisqu'elle est tout le temps désarçonnée par ce qu'elle découvre. C'est un personnage totalement romanesque aussi. Et sur une série qui finalement ne parle que de la transformation, puisque chaque personnage va subir, ne va pas faire la révolution, mais faire sa révolution intérieure, bah c'est elle qui va faire le plus grand chemin.
2: Exactement. C'est vraiment cette série, on avait envie que ça transmette une émotion que je crois on a eue, Dominique et moi, qui est la joie pure d'avoir compris quelque chose d'un peu compliqué et qui nous libère, et qui nous fait un tout petit peu mieux comprendre le monde. C'est juste une joie physique, quoi. Et ça, c'était important que le personnage principal de la série le véhicule et le vive dans sa chair. Et c'est ça, Claudine.
3: C'est ça, elle s'impose comme le personnage principal. Elle est solaire, cette Claudine. Et c'est l'histoire d'une émancipation.
2: Exactement, c'est l'histoire d'une émancipation par le savoir. Et c'est ce que vous avez dit exactement. La révolution politique aura peut-être échoué, mais la révolution de soi par l'intelligence, elle aura réussi.
0: Alors la série, elle accorde également une place importante à Amadeo, qui est interprété par Michel Esco. Donc lui, c'est un personnage idéaliste, presque lunaire, loufoque, qui navigue entre tous les groupes sans jamais arriver à choisir.
9: C'est ici la réunion pour le nouveau groupe. Tu sais si ça va durer longtemps, parce qu'à 18h, il y a la réunion de l'AGP, et Olivier, il veut exclure Jean-Pierre.
10: Mais qu'est-ce que tu fais là si tu milites déjà l'AGP ?
9: Non, mais c'est parce que... Je pensais que les trotskistes... Il voudrait pas de moi, comme il m'avait vu avec le royaliste. Mais en fait, si. Je l'aime bien, le royaliste. Il est un peu seul, mais moi, je l'aime bien.
10: Attends, tu vas à la GP chez les trotskistes et chez les royalistes?
9: Bah, comme ils ont tous bien voulu que je vienne. Je n'allais pas leur dire non, après. C'est pas poli.
0: La GP, hein. La GP, c'est la gauche prolétarienne. Alors, qu'est-ce qu'il représente, lui? C'est l'électron libre. Et puis, surtout, je trouve qu'il apporte beaucoup de douceur. Dans un monde qui est assez tendu, non, Dominique Baumard?
1: Ouais, il représente, si on devait le situer, ce serait un situationniste un peu, mais surtout il représente une chose qui avait vraiment à Vincennes, qui était les fous de Vincennes. En fait, il y avait vraiment des fous qui étaient à la clinique de la Borde et qui allaient suivre des cours à Vincennes. C'est une chose qui existait. Et ce qu'on trouvait très beau, nous, c'est comment ces gens étaient acceptés à Vincennes. C'est-à-dire que ça faisait partie des gens qui étaient là, et parfois dans les cours, on entend des gens crier, monter sur les bureaux, c'est des fous. Et il y a une sorte d'acceptation de l'altérité comme ça, de l'altérité de pensée même, qu'on voulait incarner avec Amédéo, qui est évidemment moins triste que les vrais fous de Vincennes, mais qui a une part de folie évidente.
0: Benjamin Charby.
2: Oui, c'est exactement ça. Donc c'est cette marge. Et puis, c'est l'enthousiasme du groupe aussi. C'est celui pour qui, comme il le dit lui-même, la révolution, c'est un bon combat avec des bons copains. Et cet enthousiasme, ce plaisir un peu simple, hein, il faut l'entendre aux deux sens. Un bon combat, c'est autant bon au sens de juste que marrant. Voilà, c'est ce que porte Amadeo.
0: Comment vous l'avez dirigé? Je pense à deux personnages qui ont un jeu vraiment très particulier, qui ont l'air d'être dans une sorte de brouillard, mais très doux, très bienveillant. C'est effectivement le personnage d'Amédéo, Michel Esco, et puis bien sûr, le président de Vincennes, Grégory Gadebois.
1: Alors, on ne dirige pas vraiment Grégory Gadebois.
0: Ah bon?
1: C'est quelqu'un qui travaille beaucoup et qui arrive avec une idée en tête. Après, on l'oriente et tout ça, mais il est vraiment arrivé avec son personnage. Et puis, je pense qu'on l'a écrit sur la fin, on savait que ce serait lui. Donc, quand on connaît les comédiens, on réécrit souvent un peu pour eux.
2: Tu te rappelles la première scène? À un moment, le seul truc qu'on lui a dit, je m'en rappelle, on a dit, je crois que tu sais que c'est un bulldozer lent, le proviseur. Ça lui a beaucoup plu. Parce que je pense que ça a rencontré sa préparation. Comme dit Dominique, il prépare beaucoup. Donc je crois que c'est comme ça. En tout cas, c'est pas grand chose. C'est des fois juste deux mots.
0: Une image. Et puis il y a aussi Jimmy, on n'en a pas parlé, hein, qui est joué par Reda Benaou. Donc c'est un homme de ménage algérien. Et lui va brutalement, presque autant que Claudine, mettre le groupe face à ses contradictions et puis son hypocrisie.
11: Allez Jimmy, dis-nous, qu'est-ce qu'on doit faire ?
12: Bah moi déjà, j'ai de la chance d'avoir été choisi pour venir en France. Hein. J'ai des copains, on n'a pas voulu d'eux. Hein. Mais alors en plus avec le logement et la paye et tout, même si les gens ils sont pas contents tout le temps, mais je comprends. Imagine, les Français ils viennent envahir l'Algérie pour piquer le travail des gens. Ce serait fou hein, quand même. Est-ce que je peux retourner travailler maintenant?
0: Alors là, c'est ce qu'on appelle un silence embarrassant. C'est la première fois que vous tournez avec autant d'acteurs, de comédiens dans le cadre. Parce qu'on a l'impression qu'il n'y a quasiment jamais de scène avec deux personnages seuls dans une pièce. Il y a toujours de l'arrière-fond, de l'arrière-champ, des gens qui entrent, qui sortent. On l'a dit tout à l'heure, hein, c'est un bazar, Vincent.
1: Ouais, ça, Dominique Baumard. Ça, moi, je n'avais jamais fait ça à ce point-là. Et c'est vrai qu'on se le disait sur le tournage, il n'y a aucune scène qui était facile. Enfin, c'était tout toujours très compliqué avec beaucoup de personnages, beaucoup d'interactions et tout ça. Mais c'est aussi la joie, et c'était aussi la joie de Vincennes et notre envie que ce soit un peu un film une série de bandes, un peu comme ça. Et je pense qu'on voulait aussi refléter l'énergie de ces années-là, l'espèce d'enthousiasme qu'il y avait. Et pour ça, je pense qu'on a choisi les bons comédiens aussi. Ils ont énormément apporté. C'est vrai que c'est pas juste on a une idée en tête et les comédiens viennent remplir ce qu'on a en tête, pas du tout. C'est une sorte de complicité comme ça. Il y a ce qu'on apporte nous et ce que apportent eux qui est tout aussi riche que ce qu'on a écrit souvent.
0: Qu'est-ce que ça crée pour les comédiens d'être constamment à 3, 4, 5 dans le cadre, avec une caméra épaule qui peut... on sait plus très bien, il n'y a pas de champ contre champ classique avec une doublure image. Enfin, c'est tout le temps l'énergie du tournage. Benjamin Charby.
2: On a eu la chance que tout le monde s'entende bien, c'est vraiment tous des très très bons camarades. Et ils avaient envie de jouer ensemble. Donc effectivement, je pense peut-être que ça les laisse un peu plus sur la pointe des pieds, parce qu'ils savent pas quand est-ce que la caméra peut se retourner. C'était un peu une envie qu'on avait.
1: Mais c'est pas forcément simple pour les comédiens. Il y a une place à trouver, quoi. C'est-à-dire que dans une scène, tous les comédiens ont envie forcément de se montrer. Et c'est presque à nous de savoir qu'est-ce qui est important dans la scène et qu'est-ce qu'on doit retenir. Et les autres, c'est important pour un comédien de savoir s'effacer un peu un moment et puis ensuite de réapparaître et tout ça. Cet équilibre-là n'est pas forcément simple à trouver.
0: Vous avez beaucoup répété avant ?
1: Non. Mais pour des... C'est-à-dire qu'il y a comment on a fait les choses, comment on aurait aimé les faire et tout ça, mais à un moment, il y a aussi des contraintes. On n'avait ni le temps ni l'argent de pouvoir répéter pendant des semaines... Et puis c'était très bien comme ça, je crois. Ça faisait partie aussi du processus de... Même quand on tournait une prise, souvent on tournait la première prise parce que ça donne une énergie comme ça. Inconsciemment, on s'est dit c'est une série qui n'appelle pas de répétition, qui se joue comme ça. Ouais. Et...
2: On a l'impression, enfin, c'est plus facile de le dire après coup, mais que la prise de risque qu'on a pris à de nombreux moments a l'air de se transmettre un peu, j'espère, aux spectateurs. On est un peu toujours, des fois, au bord de se casser la gueule, et il y a quelque chose un peu d'irremplaçable dans ça.
3: Et ce personnage, alors, de Jimmy, dont on entendait un extrait, puisqu'il est, lui, pour la bande, là, de Gérard ou de Françoise, il incarne le prolétaire, mais vraiment au carré, puisque c'est l'homme de ménage, et en plus, il est immigré algérien. À travers lui, c'est aussi le portrait de l'époque, puisque à travers lui, on rentre dans les bidonvilles, qui existaient encore aux marges de Paris, notamment à Nanterre. Et puis, tous ces travailleurs immigrés, même si on ne le voit pas directement victime de racisme, mais c'était important d'avoir un tel personnage, justement, dans cette série, Camarade.
2: Oui, absolument. Et comme vous le dites, c'est vraiment la pureté incarnée pour les maoïstes. Hein, un prolétaire immigré, c'est quelle chance. Et donc, ça permet de nous amuser un peu. Hein, il faut avoir de l'humilité par rapport à ses propres idées, des fois à ses propres idéaux. Donc, c'était indispensable. C'était un personnage clé.
1: Et puis, j'ai l'impression qu'il pose aussi la question, parce qu'on a beaucoup dit que c'était une comédie, mais c'est quand même une comédie assez sérieuse. Et j'ai l'impression qu'il, ce personnage a cette chose-là de, je pense qu'il nous fait rire au début et on s'autorise à rire de lui. Et puis, à un moment, ça devient sérieux parce que les choses pèsent quand même pour les personnages. Et je pense pas qu'on regarde nos personnages avec distance, on est vraiment avec eux. Et c'est vraiment un personnage qui change et pour qui la situation devient sérieuse à un moment où je pense que c'est presque surprenant pour le spectateur que ce soit comme ça. Enfin, je pense que découvrir un bidonville, dans presque, c'est pas une sitcom, mais enfin, il y a une sorte de chose comme ça, un peu légère et tout ça. Nous, on avait vraiment envie d'une sorte de sidération, de montrer, il y a des archives, les gens vivaient comme ça, en vrai. Et ça existait, ça pesait pour les gens.
3: Et puis, c'est lui qui a le plus à perdre d'une action, sans dévoiler la teneur de tous les épisodes, mais les autres, Gérard qui est bourgeois, enfin, les autres ont moins à perdre que Jimmy. À commencer par son travail.
0: Et les autres ont des parachutes. Alors, vous filmez souvent, en camarade, les comédiens au cœur d'images d'archives de Lina, entre autres, comme dans cette scène que vous allez nous raconter un peu ce qu'on voit à l'image. Donc, Claudine entre dans une salle où Gilles Deleuze, soudain, le vrai Gilles Deleuze, est en train de donner un cours.
13: Amphithéâtre, moi j'ai dit, je ne veux pas. Faites ce qu'on fait en amphithéâtre, change absolument la nature du travail. Que si mal qu'on soit ici, n'importe qui peut intervenir ou bien me couper pour parler d'autre
14: chose. Il est le type qui a dans la
13: que ce n'est pas possible en amphithéâtre. Le rapport ici passe par le malaise. Bon, en amphithéâtre, il peut passer par une gêne abominable, même si on est mieux physiquement.
15: Ok, alors, donc c'est l'exclusion, la sélection. S'il y a 200 mecs qui doivent rentrer, on va faire ici la queue comme à l'opéra, comme au théâtre. Il va falloir venir à 7h30. Et ceux qui ne seront pas là à 8h moins quart, ils ne rentreront pas. Et Deleuze, si vous ne le voyez pas, il ne rentrera pas parce qu'il sera dans la foule aussi.
13: Ça, c'est mon rêve.
0: La voix de Gilles Deleuze qui dit ça, c'est mon rêve. C'est incroyable. Alors, racontez-nous un peu, Dominique ou Benjamin, comment ce qu'on voit à l'image.
2: On voit Claudine qui donc cherche un agitateur.
0: Donc Claudine qui est le personnage de fiction joué par Manon Knezet.
2: Exactement, pour sa première mission, quoi. Elle cherche ceux qui ont balancé les urnes de l'élection de président de Vincennes et elle tombe sur une classe pleine de monde. Ça a l'air d'être justement un peu agité. Et effectivement, c'est Gilles Deleuze qui donne un cours et c'est une vraie archive de Gilles Deleuze à Vincennes.
0: Et là, on n'est pas du tout avec de l'intelligence artificielle. Comment vous allez travailler ça concrètement ?
2: À fabriquer, c'est pas si compliqué, entre guillemets. Hein. C'est un champ contre champ ou simplement le contre champ est une archive. Donc, on sait arranger pour qu'effectivement, à peu près, la texture de l'image. Pas trop le son, parce qu'on n'avait pas non plus le fantasme de perdre le spectateur, de mystifier le spectateur, de lui dire « Regardez, vous savez plus où vous êtes ». On ne fait pas tellement ce pari-là dans la série. Donc voilà, mais c'est surtout le... Ce qui était important pour nous, c'était de ne pas faire jouer ces penseurs par des acteurs. C'était que ce soit les vrais penseurs, parce qu'il nous semble que l'intelligence, c'est sexy, c'est beau, c'est charismatique, et que voir et entendre Deleuze, comme dit Dominique, c'est autre chose que de le lire.
0: Vous avez été inspiré l'un et l'autre par Guy Debord, les situationnistes, parce qu'il y a quelque chose quand même, il y a un goût du collage dans la série.
1: Par exemple, mais en fait, il y a aussi une sorte de, je sais pas comment, de joie de la forme aussi, qui est très née, liée aux années 70. Mais en montant la série, on s'en rend compte qu'il y a presque parfois une sorte de suspense qui vient de la forme, de qu'est-ce qu'on peut encore inventer tout d'un coup, qui vient de ces années-là, une joie de changer les formats, de passer dans les archives, d'une sorte de, comme ça, d'en mettre trop presque.
3: Le split screen aussi.
1: Voilà, le split screen. Enfin, il y a plein d'idées un peu formelles. Il y a un épisode en comédie musicale. Parce que ça fait partie aussi...
0: C'est un hommage à Jacques Demy ?
1: Oui, un peu.
2: Un peu.
1: En fait, la forme est jamais venue par-dessus. C'est-à-dire qu'on s'est toujours posé la question de l'idée, ce qu'on voulait raconter. Et de là, on trouvait une forme qui nous semblait juste par rapport à l'époque ou par rapport à ce qu'on voulait faire. La comédie musicale, c'est un épisode où c'est la question de la grève, de comment mettre en mouvement les corps, qu'est-ce qui... Et donc, faire chanter, danser les corps, ça fait ça. C'est venu vraiment... c'était presque la dernière marche, la forme. On voulait qu'il y ait de la forme, mais on voulait pas faire une sorte de plagiat de films de ces années-là. En fait, on s'est vraiment demandé comment dans les années 70, on aurait pris en charge ce qu'on voulait raconter, parce que c'est une époque qui est formellement incroyable. Enfin, il y a mille idées de Godard, Cassavetes, enfin tous les, c'est assez fou l'époque, et donc on s'est vraiment dit comment nous on se met dans la tête d'un réalisateur des années 70 et comment on inventerait des formes comme ça pour essayer de raconter notre histoire.
0: Ouais, c'est cette idée des années 70 que le médium c'est le message, enfin, ou que la forme c'est le fond. Enfin, on sent ça dans chaque épisode de la série, mais par moments vous n'avez pas eu la crainte ou l'appréhension que ce soit trop charger la barque.
2: C'est à chaque instant, non? Et puis alors, quand au montage on a plus que 33 minutes pour tout mettre, c'est encore plus réel. Alors déjà, ça fait partie de notre écriture. Je crois qu'il faut s'accepter en tant qu'auteur. On n'est pas totalement en maîtrise de ce qu'on fait. On a un inconscient, on a un goût qui nous dépasse parfois. Et donc, cette densité, elle vient de là. Et puis, encore une fois, il nous semblait que ça allait avec le sujet, que ça déborde. Il vaut mieux ça pour Vincennes que des longs temps et des longs plans contemplatifs.
3: Oui, ce format de 33 minutes par épisode, ça, c'était vous qui l'avait décidé, ou c'était en discussion avec le diffuseur?
2: Oui, enfin, en discussion avec Arte, mais nous, c'est ce qu'on voulait. On voulait faire une comédie, parce que sinon, c'était pas très intéressant. C'est plus amusant et c'est plus ambitieux esthétiquement de faire une comédie sur Vincennes qu'autre chose. Mais voilà, après, on est toujours un peu à l'étroit dans son format, donc c'est bien.
0: Vous auriez bien aimé une deuxième saison?
2: Voilà.
0: On pourrait l'envisager.
2: Ne me lancez pas là-dessus. Mon rêve, c'est de faire une saison par décennie. Et de faire les années 80 sur Saint-Denis, etc., jusqu'aux années 2000, jusqu'à Paris-Saclay, et de faire une histoire des idées en France, voilà, des années 70 aux années 2020, et de se demander, voilà, l'histoire des idées, comment les idées ont changé, et comment l'éducation a changé.
0: Alors, en parlant des idées.
14: Non.
16: C'est que des hommes.
14: Ah ?
16: C'est que des hommes dans vos salles, là.
14: Ah oui, c'est vrai. J'avais pas remarqué.
17: On a vu, oui.
14: Il vous faut une salle pour faire quoi ?
16: On a besoin d'un endroit à nous. Voilà. Un endroit pour être tranquille.
14: À Vincennes ?
16: Voilà. En fait, nous réclamons une salle pour penser en tant que femme.
14: Mm-hmm. Pour penser en tant que femme ?
16: Voilà.
14: Mais vous comprenez bien que femme, c'est pas un mouvement. C'est juste un sexe.
18: Juste un sexe.
14: N'est-ce pas ?
0: Long silence, là aussi. D'où l'on voit qu'il y a beaucoup de débats de l'époque qui reviennent aujourd'hui et qui sont centraux dans le débat. Là, c'est la non-mixité féministe, mais il y en a aussi énormément d'autres qui sont débattus au cours de la série.
2: Oui, c'était un peu l'envie d'avoir chaque épisode un peu autour d'une idée importante, donc la reproduction sociale. L'idée de
1: la légitimité de la violence, le féminisme,
2: la société de surveillance,
1: la société du spectacle, aussi.
3: La déconstruction.
2: Absolument.
0: Qu'est-ce qu'il reste de Vincennes aujourd'hui? Beaucoup et très peu. Enfin, c'est là aussi, hein, on est dans le paradoxe de tout à l'heure. On en est très loin parce que les débats se sont polarisés, parce qu'il n'y a plus de la conversation n'existe plus, c'est-à-dire la conversation au sens de l'écoute de l'autre, etc. Bon, a-t-elle existé à Vincennes ? C'est une question qu'on peut se poser aussi. Mais il y a beaucoup de débats qui ont traversé Vincennes, qui ont disparu dans les années 80, 90, 2000 et qui réapparaissent violemment aujourd'hui. On parlait tout à l'heure du personnage de Jimmy. Le questionnement sur cette approche sociologique peut être colonialiste ou pas, il est en plein au cœur des débats aujourd'hui, non ?
2: Voilà, exactement. Je crois pas qu'à l'époque, la contradiction était plus douce. Je pense que la discussion était moins parasitée, qu'il y avait moins de coups bas dans le débat politique. Où, là, aujourd'hui, il y a quand même des... C'est un peu la nouvelle spécialité que les États-Unis aussi nous ont appris, hein, de faire des coups bas à ses adversaires simplement pour tirer la couverture médiatique à soi ou quoi. Donc je pense qu'effectivement ça a changé depuis les années 70. Mais les idées qui ont été peut-être un peu en dormance pendant effectivement une vingtaine d'années et nous reviennent des États-Unis sous le nom French Theory, effectivement on vit totalement dedans. Quand les gens sont clivés entre woke et anti-woke, ce qu'ils disent c'est simplement pro ou contre Vincennes. Ils disent à mon avis à peu près rien d'autre.
0: Dominique Pommard ?
1: Oui, moi je... L'expérience qu'on a eue, nous, c'est en nous plongeant dans les cours de Vincennes et tout ça. Effectivement, ça parlait que d'aujourd'hui et ça parlait que de notre rapport au monde aujourd'hui. Enfin, les questions féministes. C'est comme si... C'est un peu désespérant d'ailleurs, mais les questions, pour parler du féminisme, tout a déjà été dit dans les années 70. Et même, enfin, Il y a un moment, on avait l'idée d'un
0: épisode. Non, je ne crois pas.
1: Tout n'avait pas été dit ?
0: Pas du tout.
1: Non, mais en fait, c'est...
0: Je pense qu'il y avait beaucoup de prémices qui avaient été posées, mais je pense que finalement, assez peu de choses avaient été dites à l'époque. Mais c'était des prémices qui sous-tendent aujourd'hui le débat féministe actuel.
1: Mais disons que c'est fou, l'espèce de conscience de ce que c'est que le patriarcat de l'époque, c'est fou que ça ait aussi peu changé après cette prise de conscience-là. Enfin, moi, ça me fait toujours une chose un peu, je me dis, mais y compris pour la reproduction sociale et toutes ces questions-là, c'est d'une lenteur à changer, qui fait que quand on se replonge dans ces questions-là de l'époque, c'est un peu sidérant de se dire, ben oui, en fait, ces choses-là, elles ont été redites, et puis elles n'ont pas tellement changé depuis.
0: Mais à un moment donné, il y a peut-être quelques idées qui prennent.
1: Oui.
0: Et qui peuvent s'épanouir. Merci Dominique Vaumard.
1: Merci.
0: Et merci Benjamin Charby.
1: Merci beaucoup.
0: Je rappelle que votre série formidable Camarades sera disponible sur la plateforme arte.tv à partir du 16 septembre. Elle sera diffusée le 24 à 20h55. Dans quelques minutes, on revient sur la Mostra et le journal du cinéma. Avec vous, Sophie, juste après ce titre, The Reason, de Baby Rose, c'est un choix de notre réalisatrice, Apolline Verlon.

0: c'est le moment de notre journal du cinéma avec vous cette semaine, Sophie. On commence à Venise, puisque c'est ce soir que le jury présidé par Maggie Gyllenhaal va décerner son palmarès.
1: Oui, rendez-vous dans quelques heures pour savoir quel film succédera à Father, Mother, Brother, Sister de Jim Jarmusch, qui avait décroché le Lion d'Or l'an dernier. Cette année, les jeux sont ouverts. On lit beaucoup que le nouveau film du sud-coréen Lee Chang-dong, Possible Love, est un candidat très sérieux. En tout cas, il a vraiment ravi les critiques. Tout comme Look Back du japonais Hirokazu Koreeda, l'adaptation d'un manga. Et puis Wild Horse 9 de l'Irlandais Martin McDonagh, dont vous nous parliez enthousiaste la semaine dernière, Elisabeth. Ce qui a agité le vénérable festival, ce sont les polémiques sur le faible nombre de réalisatrices, sur le film russe Dao ou le manque de blockbusters hollywoodiens. Mais aussi ce qui a marqué, ce sont des documentaires événements, par exemple hors compétition, celui sur Oasis avec les deux frères Gallagher sur la lagune. Et puis, Elisabeth, le seul documentaire de la compétition, NASA.
0: Oui, alors dans cette compétition effectivement assez molle, NASA de Yuval Abraham et Rachel Zohr a fait exception. Donc NASA, c'est 80 minutes glaçantes où des officiels de l'armée israélienne racontent visage et voix masqués les mécanismes qui sous-tendent et organisent le massacre de civils à Gaza. Donc NASA, en fait, c'est l'acronyme de l'armée israélienne pour parler des victimes civiles, hein, des qu'on appelle les victimes collatérales, quand un responsable du Hamas est visé par une frappe. Donc, à un moment du film, le réalisateur demande à un officier c'est quoi l'ordre de grandeur, et la réponse, c'est 500. C'est-à-dire qu'il a pu arriver que pour tuer un seul membre du Hamas, 500 personnes, a priori innocentes, donc probablement sa femme, ses enfants, et puis tous les voisins de l'immeuble ont été assassinés. Donc NASA va sortir en France, en salle. La date n'a pas encore été arrêtée, mais on pense que ce sera fin septembre, début octobre, et on aura, j'imagine, l'occasion d'en reparler, Sophie. The stairs are the problem. Who is this person? Voilà, donc c'est la Mostra qui s'achève dans quelques heures, et outre Atlantique, le TIFF qui commence.
1: Le TIFF, c'est le Festival International du Film de Toronto au Canada. Il a ouvert ses portes jeudi avec Being Human, un biopic avec Mark Ruffalo sur une activiste américaine militante pour les droits des personnes handicapées. Ce festival non compétitif, hormis un prix du public, hein, toujours très scruté, met au programme plus de 200 longs métrages, dont bon nombre ont déjà été projetés à Venise, comme encore le très attendu White Horse 9 de Martin McDonagh. Ce qui devrait électriser les fans, c'est un documentaire sur Lisa, chanteuse du groupe de K-pop Blackpink, ou le très attendu I Play Rocky, un film qui revient sur l'histoire du jeune Sylvester Stallone, réalisé par Peter Farrelly.
0: Et oui, car en cette année 2026, Rocky, ce film sur un boxeur de la classe ouvrière américaine, Rocky a 50 ans.
1: Et Sylvester Stallone souffle ses 80 bougies. Son autobiographie intitulée « Un pas après l'autre » est publiée en France le 7 octobre chez Flammarion. Le dossier de presse promet des mémoires, je cite, « courageux, inspirant et poignant » de Sylvester Stallone, icône et acteur légendaire, nommé 3 fois aux Oscars, vainqueur d'un Golden Globe. Mais ce dossier de presse ne nous dit pas si Stallone évoque aussi son rôle d'ambassadeur à Hollywood au nom de Donald Trump.
0: Tous les cinémas du monde, c'est fini pour aujourd'hui. Au micro, Sophie Torletin.
1: Et Elisabeth Lequéré, à la réalisation Apolline Verlon.
0: La semaine prochaine, on parlera de la Cinémathèque Afrique qui célèbre cette année ses 60 ans. Oui, très loin de Rocky. 1600 titres qui constituent le fonds le plus riche au monde d'œuvres cinématographiques africaines. On en parle samedi prochain avec la programmatrice Farah Clémentine Dramani Issoufou. Et d'ici là, bonne semaine à tous.

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7: Grégoire Morelli.
6: Le grand retour de Céline Dion sur scène, la chanteuse québécoise donne ce soir son premier concert à Paris. On ne sait pas grand-chose sur le show prévu, mais Céline Dion a laissé sous-entendre que le concert devrait durer au moins 2 heures. Et puis, Russie, Iran, Chine réunis en Inde pour le sommet des BRICS. Cela fait 7 ans que le président chinois ne s'était pas rendu chez son voisin. Et des désaccords subsistent entre Pékin et New Delhi. L'Arabie Saoudite, enfin mise en difficulté en mer Rouge après l'avancée rapide des Houthis au Yémen depuis le début de la semaine. Ces rebelles soutenus par l'Iran contrôlent désormais le stratégique détroit de Bab el-Mandeb. Céline Dion fait son grand retour sur scène ce soir devant 40 000 personnes à la Plénitude Arena de Paris, 2 ans après sa performance en haut de la Tour Eiffel pour les Jeux Olympiques qui s'étaient déroulés dans la capitale française. Et après un long combat contre la maladie, le contenu du spectacle reste en tout cas bien gardé. Il est resté secret à quelques heures du lever de rideau. Presque rien n'a filtré, Carlotta Martéo.
8: Porter de bonnes chaussures, annonçait Céline Dion aux fans massés devant son hôtel, avec en prime un indice sur la durée du show. Plus de 2 heures. Vu les dimensions de la Plénitude Arena, pour le décor, toutes les folies sont permises. La mise en scène a été imaginée par Willow Perron, l'un des directeurs artistiques les plus influents de la pop mondiale. Beyoncé, Rihanna, Lady Gaga, Rosalia, Kanye West ont fait appel à lui pour des spectacles souvent monumentaux. On n'en sait pas plus. Quant à la setlist, les spéculations vont bon train. Le répertoire francophone devrait être mis à l'honneur avec peut-être quelques surprises, de nouveaux titres signés Jean-Jacques Goldman, Stromae, Francis Cabrel ou Grand Corps Malade. Mais vu la portée internationale de l'événement, difficile d'imaginer un retour sans les tubes qui ont fait de Céline Dion une star mondiale. My Heart Will Go On, The Power of Love ou I'm Alive, les paris sont ouverts. La chanteuse québécoise de 58 ans suit en tout cas depuis des mois une préparation sportive et vocale très rigoureuse. Le syndrome de la personne raide reste imprévisible. Stress, émotions fortes ou stimulation lumineuse peuvent provoquer des spasmes sévères. Le défi de cette résidence parisienne au long cours est donc autant artistique que physique.
6: Et au total, la chanteuse québécoise va assurer 16 concerts cet automne, puis 10 autres au printemps prochain. Les dirigeants des BRICS réunis en Inde pour un sommet de 2 jours. La rencontre particulièrement scrutée est celle du premier ministre indien et du président chinois Xi Jinping, qui n'était pas venu chez son voisin depuis 7 ans. Les deux chefs d'État se sont déjà engagés à résoudre de façon honnête et raisonnable le différend frontalier entre leurs deux pays le long de la frontière disputée dans l'Himalaya. L'Inde, pour sa part, réclame aussi plus de transferts technologiques de la part de la Chine. Mais Pékin a récemment mis en place des contrôles stricts sur ces transferts de technologies critiques. Il y a une volonté de la Chine de maintenir l'Inde dans un état de dépendance, comme l'explique Sylvie Matelli, économiste et directrice générale de l'Institut Jacques Delors.
9: La Chine fut pendant longtemps dans la même situation, à demander aux pays qui investissaient chez elle ou qui importaient des produits de faire des transferts de technologies. Donc on voit une Inde qui a besoin des technologies chinoises parce qu'elle se développe, parce qu'elle s'industrialise. Et en même temps, en important des produits chinois, elle a aussi les moyens à un moment donné ou à un autre, avec le développement de son capital humain, des salariés, des ingénieurs de mieux en mieux formés et des entreprises de plus en plus performantes. Elle a tout à fait les moyens de copier en réalité et puis de rejoindre ensuite ou de développer le même type de produit. Donc c'est clair qu'on a une Chine qui essaye de freiner et d'ailleurs qui a mis en place des restrictions aux exportations, mais en même temps, qui se retrouve face à un mouvement qui est inéluctable. L'Inde est un pays extrêmement dynamique, avec une croissance à plus de 6%, bien plus élevée que celle de la Chine à présent. Une population également qui va, dans quelques années, dépasser la population chinoise. Donc, il est clair qu'on est dans un mouvement de fond que la Chine ne pourra pas stopper bien longtemps.
6: Sylvie Matelli, autrice de Géopolitique de l'économie aux éditions Erol, elle était l'invitée de RFI à la mi-journée. Doit-on s'attendre à une rencontre entre Vladimir Poutine et Volodymyr Zelensky, la première depuis 2019, au G20 du mois de décembre prochain? Le président ukrainien a dit être prêt à voir son homologue lors du sommet qui se tiendra aux États-Unis dans la ville de Miami. Pour le moment, côté russe, le Kremlin assure qu'aucune décision n'a été prise concernant la présence de Vladimir Poutine à ce sommet du G20. Au Yémen, les Houthis désormais maîtres du détroit.

0: qui s'est tenu cette semaine, les chefs militaires français et suédois se sont rencontrés longuement ce vendredi pour approfondir la coopération spatiale et la défense. Une rencontre atypique de très haut niveau qui souligne l'important rapprochement militaro-industriel entre Paris et Stockholm ces derniers mois, Franck Alexandre.
1: D'un côté de la table, Fabien Mandon, chef d'état-major des armées françaises. De l'autre, le plus haut gradé des forces suédoises, le général Michael Claesson. Un format de rencontre pas si courant et dans les mains des militaires, un partenariat stratégique pour renforcer la sécurité et l'accès à l'espace. Paris et Stockholm partagent la même ambition de conserver une base industrielle et technologique de défense souveraine, et entre les deux nations, les liens militaro-industriels ne se limitent pas qu'au spatial. En matière aéronautique, avec en particulier le chasseur Gripen, la Suède a de solides arguments. Ces derniers mois, la France a d'ailleurs acquis deux avions de guet aérien Saab Global Eye pour remplacer ses vieux AWACS américains. De son côté, la Suède a signé pour 4 frégates produites par Naval Group. La marine suédoise veut une flotte océanique. Elle se tourne vers la France. Elle a d'ailleurs accueilli le porte-avions français en février dernier, une première. Contrairement au couple franco-allemand affaibli par l'échec industriel de l'avion de chasse du futur, les relations franco-suédoises, elles, sont au beau fixe. Et elle s'affiche.
0: La France, où la piste d'un acte malveillant est privilégiée après le déraillement d'un train. Les faits ont eu lieu hier soir en Normandie, c'est dans le nord du pays. 44 personnes ont été blessées. Les enquêteurs disent avoir retrouvé un morceau de rail sur les voies qui auraient pu être à l'origine de ce drame. Le président américain Donald Trump, lui, est en Irlande. Lors d'un point presse cet après-midi avec le premier ministre irlandais Michael Martin à Dublin, le locataire de la Maison Blanche a indiqué qu'il aimerait beaucoup voir une Irlande unifiée. C'est ce qu'il a répondu lorsqu'un journaliste lui a demandé son opinion sur une possible unification de la République d'Irlande et de l'Irlande du Nord qui fait partie du Royaume-Uni. Le président américain qui a aussi prévu lors de cette visite de deux jours de se rendre dans son complexe hôtelier de Donbeg où se déroule l'Irish Open, un championnat de golf. Au Royaume-Uni, le parti de Nigel Farage, Reform UK, reçoit un don record de 36 millions de livres de la part du mania des crypto-monnaies Christopher Arbourne, une somme équivalente à celle déjà annoncée hier par un autre crypto-milliardaire, Ben Dello, qui a dit vouloir soutenir le parti de Nigel Farage face aux travaillistes et aux conservateurs. Dernière ligne droite pour la Coupe du Monde de basket féminin à Berlin. L'équipe de France a commencé à jouer sa demi-finale contre les Allemandes il y a un peu plus de 40 minutes. Maintenant, pour le moment, ce sont les Françaises qui mènent 38 à 33. L'autre demi-finale opposera les Américaines aux Espagnols à 18h. Temps universel, un peu de football aussi au programme. Il est notamment en Ligue 1, le championnat français. Strasbourg qui joue contre Monaco, 15h15, temps universel. Ou encore le Paris FC contre l'Olympique Lyonnais, 18h45, temps universel. Bonne suite des programmes à l'écoute de la Radio du Monde.
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5: Moteur ! Les films sont plus harmonieux que la vie, je pense. Il n'y a pas d'embouteillage dans les films, il n'y a pas de temps mort.
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6: Bonjour et bienvenue dans tous les cinémas du monde. Bonjour Sophie.
7: Bonjour Elisabeth. Bonjour à toutes et à tous.
6: Cette semaine, on vous entraîne dans une histoire folle et pourtant bien réelle, celle de l'université de Vincennes qui connut ses beaux jours dans l'après mai 68. Un lieu unique où l'on pouvait voir Gilles Deleuze, Michel Foucault, Hélène Cixous, Jacques Derrida donnant des cours à des amphithéâtres blindés ouvert aux non-bacheliers au milieu des tracts maoïstes, des luttes féministes naissantes et des tentes de chantier. Sur Arte, une formidable série en 8 épisodes nous plonge dans ce vortex intellectuel et militant. Camarade sera disponible sur la plateforme arte.tv à partir du 16 septembre.

0: septembre. Elle sera diffusée le 24 en prime time à 20h55. En fin d'émission, on reviendra sur la Mostra de Venise. Nous enregistrons cette émission à quelques heures du palmarès. Est-ce que le Lion d'Or, Sophie, sera à l'image de cette 83e édition très politique? On y revient dans une quarantaine de minutes, mais avant, place au panache, à la création, à la réflexion et au bordel. On écoute la bande-annonce de Camarade.
1: Vincennes, c'est comme ça, ça déborde de partout. Ça pense de partout. C'est un bordel monstre.
2: Alors, c'est quoi un chef? On nous demande d'élire le président de Vincennes, on se demande. C'est l'abstention révolutionnaire ou la passivité complice?
3: J'ai dit à mon père que j'allais à la Sorbonne et je suis venue m'inscrire à Vincennes.
4: T'as écrit ça quand?
5: Pour faire la révolution, t'es venue à la fac?
3: Oui.
5: La fac, ça sert à créer des bourgeois, comme tes parents.
6: Moi, je croyais qu'il y avait des profs avec des lunettes.
7: Il y avait pas mal de chamoussettes.
6: Des élèves qui écrivent des trucs, des tableaux noirs.
8: Qu'est-ce que tu fichais là-bas?
6: Bah, j'étais.
8: Claudine, me dis pas que t'as recommencé à tapiner.
9: Absolument. C'est une expérience. C'est normal dans une université expérimentale.
10: Une cour de théâtre.
11: J'ai vu que vous cherchiez du monde pour être dans votre groupe et moi, je suis d'accord.
12: Bon, t'as su qu'on était un groupe?
13: Alors qu'on n'a même pas de nom.
11: C'est pas vous qui avez balancé les urnes?
13: Je l'ai vue, elle a un micro dans son sac.
14: Mais ces infos, les intéressent les renseignements généraux.
15: Et pourquoi t'y vas pas, toi?
16: Avec ma tête de flic.
17: Arrêtez-les! C'est des dictateurs!
14: Je me demande s'ils sont si dangereux que ça, ces révolutionnaires.
15: Ah bon?
18: C'est une séquestration.
19: On va brûler ton université.
20: Mai 69 s'organise ici!
0: Alors, la jeune femme qui dit mai 69 s'organise ici à Vincennes, c'est Loulia Comar, alias Françoise, une jeune provinciale montée à Paris pour faire la révolution. Elle rencontre Gérard, Pierre-François Garrel, un prof dont elle vénère les écrits, son acolyte Amadeo, Michel Esco, il y a le président de Vincennes, on a entendu la voix de Grégory Gadebois qui est souvent, très souvent, presque toujours débordée par la situation. Et puis, évidemment, Claudine Manon Kneuzé, une prostituée du bois envoyée à Vincennes par la police et les RG, qui pensent que c'est un dangereux bastion gauchiste. Ont-ils raison? Ont-ils tort? Bonjour Benjamin Charby.
21: Bonjour.
0: Et bonjour Dominique Baumard.
21: Bonjour.
0: C'est vous, hein, c'est à vous qu'on doit cette pléiade de personnages hauts en couleur, puisque vous êtes les créateurs, scénaristes et réalisateurs de cette série qui ressuscite, y compris formellement, Vincennes. Pour vous, Vincennes, la fac de Vincennes, c'est un moment unique dans l'histoire intellectuelle de la France.
21: Oui.
0: Dominique Baumard.
21: Et je ne sais pas comment le dire, mais j'ai l'impression qu'on parle beaucoup d'utopie. Et je suis justement, j'ai l'impression que si Vincennes a été si important, c'est parce que ça n'a pas été planifié. C'est-à-dire que c'était un mélange de ce que voulait le gouvernement, de ce que voulaient les communistes, de ce que voulaient les gauchistes. Et comme personne on a dessiné un plan, parce que l'utopie, ça peut faire un peu peur. Enfin, ça peut être un peu le plan pour le paradis ou je sais pas quoi. Là, c'est une sorte d'endroit où la contradiction pouvait avoir lieu. Et donc, la pensée a vraiment émergé là-bas. Et on retrouve aujourd'hui tout ce qui a été pensé là-bas. Aujourd'hui, le féminisme, les questions de hiérarchie, les questions de reproduction sociale. Tout ça a été pensé là-bas et toujours aussi actuel aujourd'hui.
0: Benjamin Charby, en fait, Vincennes, c'est aussi le reflet d'une effervescence beaucoup plus générale de ce qui se passe, peut-être pas en France, mais en tout cas à Paris.
21: Ouais, totalement. On est vraiment Vincennes est d'abord décidé en juin 68. Donc c'est vraiment mai 68 est encore fumant. L'État gaulliste a vraiment eu peur et ils vont construire une université pour 15 000 étudiants en 6 mois. Autant dire que la France a jamais rien construit d'aussi rapide, encore moins une université. Et ça ouvre en janvier 69. Donc c'est vraiment sur une agitation totale en France, à Paris et dans le monde, parce qu'en fait les mouvements révolutionnaires et étudiants, ça pète vraiment partout, quoi.
0: Donc c'est le pouvoir gaulliste.
21: C'est absolument le pouvoir gaulliste.
0: Qui décide de créer cette université qui va devenir un laboratoire de toutes les idées de gauche.
21: Exactement. Bah, leur analyse, pas totalement fausse, c'est de dire qu'il y a un problème démographique, c'est qu'il y a trop d'étudiants, en fait. C'est le baby-boom à la sortie de la guerre qu'a créé mai 68. On sait plus où mettre ces étudiants, et quand ils sont trop nombreux et dans des amphis, ils commencent à balancer des pavés. Donc, voilà, faut faire plus de facs, et puis les facs, faut les mettre loin. Faut les mettre dans la forêt.
0: Il y a un paradoxe de Vincennes, c'est-à-dire qu'elle a été rasée. En 1980, il n'en reste absolument rien, à part quelques vestiges qu'on voit, je crois, dans un film de Claire Simon, sur le bois de Vincennes. Et en même temps, il y a des tonnes d'archives, j'imagine. Donc en fait, il ne reste que la parole, finalement, de Vincennes.
21: Oui, exactement, ce qui a été un peu un défi.
0: Le plus important, en fait.
21: Le plus important, c'est que
4: Donc effectivement, l'État, après une décennie d'agitation et d'action contestataire, on a eu marre et a rasé la fac en 3 jours. Mais voilà, en rasant cette fac, il n'en est pas moins que les idées, elles, sont bel et bien restées.
0: Alors ces idées de l'université de Vincennes, on va en reparler avec vous, Benjamin Charby et Dominique Baumard, juste après Cara de Roberto Cicogna. C'est un titre de la playlist de RFI.

0: Vous êtes bien sûr RFI pour parler de la série Arte Camarades avec vous, Benjamin Charbier et Dominique Baumard. On associe plutôt vos deux noms à des séries ancrées dans les arcanes du pouvoir. Hein. Je pense au Bureau des légendes, à Sous contrôle. Avec Camarades, vous êtes passé du plus froid au plus chaud, non ?
1: On est passé de choses sur lesquelles on a travaillé parce qu'on nous l'a demandé à une série qu'on voulait vraiment faire, je crois surtout.
0: C'est-à-dire que vous l'avez écrite sans avoir l'aval ou la commande d'une chaîne, en l'occurrence Arte.
2: Ouais, absolument. C'était vraiment une idée originale, voilà, de vouloir traiter de l'université et plus précisément de Vincennes. Et puis Arte, heureusement, nous a accompagnés parce que c'était un peu dingue quand même quand on y pense au début, de vouloir faire vraiment une comédie ouverte sur le public, sur des idées qui peuvent sembler complexes.
0: Qu'est-ce qu'on se pose comme question au début de l'écriture ?
1: Moi, j'ai l'impression qu'on est parti des idées, en fait, qu'on savait assez vite, on a un peu su cette idée générale, on voulait retranscrire ce que c'était Vincennes, l'esprit de Vincennes, avec ce truc qu'on se disait qu'à la fin de la série, on voulait que le spectateur soit passé par Vincennes. Et j'ai l'impression qu'assez vite, on s'est dit, si on arrive dans chaque épisode à transmettre une idée, un concept de l'époque, alors on n'aura pas fait cette série pour rien, quoi.
2: Je crois qu'il y a ça, et puis il y avait une envie de faire un peu un ovni. C'est-à-dire que ce qu'on a aimé dans Vincennes, c'était ce côté expérimental, foutraque, de se dire c'était Woodstock dans la forêt. Et donc l'envie de faire une série qui ressemble à ça, qui soit différente, qui puisse avoir presque des moments de genre, qui puisse avoir de la comédie, qui puisse avoir de l'émotion, ça guide aussi beaucoup l'écriture.
0: Vous vous êtes plongé dans quel type d'archives ? Parce que évidemment, hein, on a gardé en tête les cours de Deleuze ou de Foucault, mais ça, c'est le côté intellectuel, laboratoire intellectuel de Vincennes. Concrètement, comment ça se passait ? Vous êtes allé rencontrer des gens qui ont été étudiants là-bas, voire profs, pour rendre cette atmosphère si particulière ?
2: Donc, il y a à la fois effectivement des interviews avec des personnes, beaucoup d'archives d'époque. Il y a aussi une vraie littérature écrite soit sur le moment, soit des années après, sur des gens qui reviennent sur leur engagement militant, maoïste ou trotskiste, qui était quand même très intéressant, des gens comme Le Dantec qui ont écrit. Enfin, donc il y avait une matière en fait énorme, et ce contexte documentaire, c'était presque dur de s'en extraire en fait. Il y a un moment, on pouvait presque ne jamais écrire la série tellement il nous semblait manquer toujours de connaissances sur le sujet ou d'un point de vue un peu différent. Donc ça a été un travail assez énorme de recherche.
0: Vous auriez pu faire une thèse de troisième cycle sur Vincennes, j'imagine, à la fin de la recherche.
1: C'est pas du tout le même travail. On cherche pas du tout la même chose dans ce qu'on regarde. Mais Vincennes, ça a été beaucoup filmé et ça a été surtout beaucoup filmé par les étudiants. Donc on sent à la fois l'ambiance de Vincennes, mais aussi il y a un regard sur ça. Il y a même ce qui est filmé est inventif en fait. Et on s'est beaucoup servi même de la couleur des archives. On l'a montré à l'équipe, tout ce qu'on a vu. J'ai l'impression que c'est quand même très issu de ça. Même je sais pas d'où ça vient, mais il y a une partie. Ce qu'on appelle le régime général de la série, qui est un peu la caméra épaule, comme ça. Et je pense que ça vient un peu des archives, de la manière dont on s'est filmé, une espèce de légèreté, comme ça, de pouvoir se déplacer, de pouvoir être un peu libre dans la fac.
2: On en essaie de se donner plein de règles, un peu une sorte d'oulipo, comme ça, pour mettre en scène. Et une des règles qu'on avait, c'est de se dire, bon, à l'époque, vous n'avez pas le bon matériel pour faire les films qu'ils voulaient, donc nous aussi. Voilà, donc limite, faut être pas exactement au bon endroit, peut-être pas avec exactement la bonne focale, on n'a pas vraiment le droit de s'approcher. Enfin voilà, on s'est mis un peu des sortes de contraintes.
0: Vous êtes allé très loin. Et le début de la série, donc c'est cette déclaration d'archives, une archive réelle où Jacques Chirac annonce la démolition de l'université. Vous avez su tout de suite que ça commencerait par là, alors que la série est très joyeuse, on l'a dit, c'est une comédie, c'est léger, c'est enlevé, il y a des dialogues au rasoir. Mais il fallait commencer par la déclaration de mort de Vincennes.
2: Oui, ça nous semblait important parce que on a l'impression, nous, quand on écrivait, qu'on avait tellement cette donnée en tête, cette nostalgie du futur. Il semblait que pour le spectateur, c'était important de regarder ça avec les mêmes coordonnées que nous.
3: Donc, comment on en est arrivé là ?
2: Ouais.
3: La série raconte comment on en arrive à la destruction de l'université ?
2: Je sais pas si ça raconte comment on en est arrivé à la destruction de l'université, mais en tout cas, ça teinte les personnages. Il y a quelque chose, du coup, qui est un peu perdu. Et donc on les voit dans leurs espoirs et dans leurs enthousiasmes, en sachant au fond quand même que c'est un peu perdu. Et je pense que ça fait qu'on les regarde pas exactement pareil.
4: Bon, alors c'est quoi un chef ? Là, faut profiter des circonstances. On nous demande d'élire le président de Vincennes. Alors moi, je pose la question. Déjà, pourquoi il faut un chef?
5: Pas de chef.
4: Ah, c'est une question intéressante, ça. Hein, c'est une question intéressante. Quel genre de chef?
5: Mercenaires et ses flics.
6: Dijon.
7: Le seul chef légitime, c'est le peuple.
5: Si on élit personne de toute manière. Si on élit personne, de toute manière, ils vont mettre un chef.
4: Si on élit personne, ils mettront un chef. Non, mais c'est bien. En trois expressions, t'as résumé toute la comédie du pouvoir.
5: Bah écoutez, moi je préfère Vincennes avec un chef que pas de Vincennes du tout.
4: Si on élit personne, c'est l'abstention révolutionnaire ou la passivité complice? L'acte de ne pas voter est-il plus significatif que celui de voter?
8: Personne ne vote.
0: Ça, c'est Gérard qui dit ça, le professeur. Et on sent que, enfin, c'est quelque chose qu'on a presque oublié aujourd'hui, c'est-à-dire ce goût du débat intellectuel et politique, de la discussion interminable.
1: Oui.
3: Non, mais dans une époque polarisée où on dit qu'on n'arrive pas à débattre, là on voit des personnes qui ne pensent pas la même chose et qui arrivent à débattre.
1: C'est comme si on n'avait jamais autant débattu aujourd'hui, mais les enjeux sont plus tous les mêmes. J'ai l'impression qu'aujourd'hui on débat pour défendre son camp, et à l'époque peut-être qu'on débattait un peu plus de manière un peu plus ouverte, même si en vrai le Gérard qu'on montre nous, on s'est inspiré de plusieurs personnes. Il est en vrai, je pense, plus sympa que les personnages de l'époque, où c'était quand même des luttes, les maoïstes, les trotskistes, tout ça, c'est quand même des gens qui s'affrontaient, même pas qu'avec les mots, enfin c'était quand même assez dur, hein. Je pense que nous on a voulu faire une comédie et tout, mais c'était pas léger tous les jours.
0: Gérard, donc il est joué par Pierre-François Garrel, donc c'est un prof de philosophie qui théorise la révolution tout en masquant sa culpabilité d'être un bourgeois. C'est une figure qui est à la fois touchante et ridicule. C'était comme ça que vous l'entendiez?
2: Ah oui, tout à fait. Oui, c'est un personnage
0: qui
2: fait
0: beaucoup rire, Gérard.
2: Ouais, moi, en tout cas, il me fait vraiment beaucoup rire. C'est, je pense, une contradiction que beaucoup de personnes vivent entre les idées qu'ils ont ou qu'ils aimeraient avoir et peut-être les conditions de vie dans lesquelles ils sont ou un certain confort. Et donc, Gérard aussi, réellement, comme beaucoup d'intellectuels de cette époque maoïste, est un grand bourgeois qui prêche la révolution prolétarienne.
0: Et qui cache ses origines
2: honteuses, absolument.
0: Entre autres, il vit dans un magnifique appartement, c'est ça que lui ont donné ses parents?
2: Exactement, dans le 5e arrondissement, donc c'est vraiment la honte totale. Lui qui s'identifie à la classe ouvrière et à cette pureté-là. Donc voilà, c'est vraiment ça, le maoïsme. Et on voit bien que une certaine classe politique est totalement l'héritière de ça encore aujourd'hui.
3: Donc là, lui, il incarne et il va essayer d'amener à lui d'autres personnes dans sa lutte maoïste. Et il incarne donc les Mao de l'époque. Il y a les communistes. Donc là, c'est plutôt Grégory Gadebois qui va être élu finalement, en tout cas désigné président de l'université. Lui, c'est plutôt les Stahl, comme on disait, c'est ça?
2: Oui, exactement.
3: Il y a aussi, alors vous voulez montrer peut-être moins les trotskistes, mais enfin, donc c'était quand même un défi de pouvoir incarner et de pouvoir expliquer ce qui reste peut-être maintenant, 50 ans plus tard, un peu brumeux, effectivement, pourquoi des mouvances de gauche, voire d'extrême gauche, s'affrontent. Il fallait l'incarner à travers des personnages.
2: Ouais, totalement, même pour nous. Hein, pour arriver à savoir ce qu'est la différence entre un communiste et un maoïste, il faut lire quelques bouquins. Et en soi, c'est pas si compliqué, mais on a voulu à la fois simplifier le débat et montrer qu'il était encore actuel.
3: Dominique?
1: Nous non plus, on n'y connaissait pas grand-chose quand on a commencé la série. Et si on a réussi à transmettre un peu ça, en fait, on s'est donné un peu des limites. On s'est dit, on va pas expliquer tout, parce qu'il y a trop de mouvements, et c'est encore pire qu'aujourd'hui. Mais on s'est dit, bon, si on arrive à sortir quand même la différence entre maoïste et communiste, c'est bien.
2: Et puis ce qui nous amuse, c'est de se dire, ils veulent tous faire la révolution et ils sont absolument pas d'accord sur comment le faire. Et c'est vraiment les luttes fratricides. Je sais pas si ça vous rappelle quelque chose.
3: Dans les deux gauches irréconciliables, par exemple.
2: Peut-être.
0: Et face à eux, évidemment, il y a Claudine. Donc Claudine, elle est presque totalement naïve. Alors qu'en fait, c'est une prostituée du bois de Vincennes qui a été infiltrée par son amant, dont on ne sait pas très bien s'il est RRG, policier, voire les deux. Personnage de totale fiction qui, elle, apporte une sorte de contre-pied très rafraîchissant, parce que elle découvre, elle est notre, on disait tout à l'heure, hein, elle est notre regard quand on pénètre pour la première fois dans Vincennes. Comment vous l'avez dessiné, ce personnage? Je dis dessiné parce que c'est presque un personnage de BD.
1: Bah, y a une influence qui est un personnage qui a vraiment existé, qui était une actrice pornographique qui s'appelait Claudine Beccari. Et il y a une sorte de documentaire sur elle où on la voit parler à ses parents et tout ça. Donc ça nous a quand même un peu aidé à dessiner ce que ça peut être une prolétaire qui pense. Parce qu'elle est vraiment pas stupide, mais elle a juste pas les armes théoriques. Et elle va découvrir à Vincennes. Elle va pas apprendre. J'ai l'impression que c'est... À Vincennes, on n'apprend pas exactement des choses. C'est pas un endroit où on va pour avoir des UV, pour... On s'émancipe, on s'élargit, moi j'ai l'impression, à Vincennes, et ça, c'est ça ce qui va lui arriver, c'est ça ce qu'on voulait raconter.
2: Et puis il y a l'influence de l'actrice, parce que personnellement j'avais Manon en tête au moment d'écrire.
0: Manon Kneuzé.
2: Et donc elle m'a quand même guidé pendant l'écriture, sachant qu'arrivé au casting, personne ne savait que j'avais Manon Kneuzé en tête. Et donc on a fait un casting tout à fait standard, sans cette information. Et elle a...
0: Que vous aviez habilement dissimulé.
2: Non, même pas. C'était vraiment, il n'y avait aucune malice de ma part. Et il se trouve qu'elle, effectivement, elle est Claudine. Mais elle a participé, sans même le savoir elle-même, à la création du personnage.
0: C'est un personnage magnifique parce qu'il est à la fois comique, puisqu'elle est tout le temps désarçonnée par ce qu'elle découvre. C'est un personnage totalement romanesque aussi. Et sur une série qui finalement ne parle que de la transformation, puisque chaque personnage va subir, ne va pas faire la révolution, mais faire sa révolution intérieure, bah c'est elle qui va faire le plus grand chemin.
2: Exactement. C'est vraiment cette série, on avait envie que ça transmette une émotion que je crois on a eue, Dominique et moi, qui est la joie pure d'avoir compris quelque chose d'un peu compliqué et qui nous libère et qui nous fait un tout petit peu mieux comprendre le monde. C'est juste une joie physique, quoi. Et ça, c'était important que le personnage principal de la série le véhicule et le vive dans sa chair. Et c'est ça, Claudine.
3: C'est ça, elle s'impose comme le personnage principal. Elle est solaire,
2: absolument.
3: Cette Claudine. Et c'est l'histoire d'une émancipation.
2: Exactement, c'est l'histoire d'une émancipation par le savoir. Et c'est ce que vous avez dit exactement. La révolution politique aura peut-être échoué, mais la révolution de soi par l'intelligence, elle aura réussi.
0: Alors la série, elle accorde également une place importante à Amadeo, qui est interprété par Michel Esco. Donc lui, c'est un personnage idéaliste, presque lunaire, loufoque, qui navigue entre tous les groupes sans jamais arriver à choisir.
6: C'est ici la réunion pour le nouveau groupe. Tu sais si ça va durer longtemps, parce qu'à 18h, il y a la réunion de l'AGP, et Olivier, il veut exclure Jean-Pierre.
9: Mais qu'est-ce que tu fais là si tu milites déjà l'AGP?
6: Non, mais c'est parce que... Je pensais que les trotskistes... Il voudrait pas de moi, comme il m'avait vu avec le royaliste. Mais en fait, si. Je l'aime bien, le royaliste. Il est un peu seul, mais moi, je l'aime bien.
9: Attends, tu vas à la GP chez les trotskistes et chez les royalistes?
6: Bah, comme ils ont tous bien voulu que je vienne. Je n'allais pas leur dire non, après. Mais c'est pas poli.
0: La GP, hein. La GP, c'est la gauche prolétarienne. Alors, qu'est-ce qu'il représente, lui? C'est l'électron libre. Et puis, surtout, je trouve qu'il apporte beaucoup de douceur. Dans un monde qui est assez tendu, non, Dominique Baumard?
1: Ouais, il représente, si on devait le situer, ça serait un situationniste un peu, mais surtout il représente une chose qui avait vraiment à Vincennes, qui était les fous de Vincennes. En fait, il y avait vraiment des fous qui étaient à la clinique de la Borde et qui allaient suivre des cours à Vincennes. C'est une chose qui existait. Et ce qu'on trouvait très beau, nous, c'est comment ces gens étaient acceptés à Vincennes. C'est-à-dire que ça faisait partie des gens qui étaient là, et parfois dans les cours, on entend des gens crier, monter sur les bureaux, c'est des fous. Et il y a une sorte d'acceptation de l'altérité comme ça, de l'altérité de pensée même, qu'on voulait incarner avec Amédéo, qui est évidemment moins triste que les vrais fous de Vincennes, mais qui a une part de folie évidente.
0: Benjamin Charby.
2: Oui, c'est exactement ça. Donc c'est cette marge. Et puis, c'est l'enthousiasme du groupe aussi. C'est celui pour qui, comme il le dit lui-même, la révolution, c'est un bon combat avec des bons copains. Et cet enthousiasme, ce plaisir un peu simple, hein, il faut l'entendre aux deux sens. Un bon combat, c'est autant bon en sens de juste que marrant. Voilà, c'est ce que porte Amadeo.
0: Comment vous l'avez dirigé? Je pense à deux personnages qui ont un jeu vraiment très particulier, qui ont l'air d'être dans une sorte de brouillard, mais très doux, très bienveillant. C'est effectivement le personnage d'Amédéo, Michel Esco, et puis bien sûr le président de Vincennes, Grégory Gadebois.
1: Alors, on ne dirige pas vraiment Grégory Gadebois.
0: Ah bon?
1: Il a, c'est quelqu'un qui travaille beaucoup et qui arrive avec une idée en tête. Après, on l'oriente et tout ça, mais il est vraiment arrivé avec son personnage. Et puis, je pense qu'on l'a écrit sur la fin, on savait que ce serait lui. Donc, quand on connaît les comédiens, on réécrit souvent un peu pour eux.
2: Et tu te rappelles, la première scène, à un moment, le seul truc qu'on lui a dit, je me rappelle, on a dit, je crois que tu sais que c'est un bulldozer lent, le proviseur. Ça lui a beaucoup plu. Parce que je pense que ça a rencontré sa préparation. Comme dit Dominique, il prépare beaucoup. Donc je crois que c'est comme ça. En tout cas, c'est pas grand chose. C'est des fois juste deux mots.
0: Une image. Et puis il y a aussi Jimmy, on n'en a pas parlé, hein, qui est joué par Reda Benaou. Donc c'est un homme de ménage algérien. Et lui va brutalement, presque autant que Claudine, mettre le groupe face à ses contradictions et puis son hypocrisie.
10: Allez Jimmy, dis-nous, qu'est-ce qu'on doit faire ?
11: Oh bah moi déjà j'ai de la chance d'avoir été choisi pour venir en France. Hein. J'ai des copains, on n'a pas voulu d'eux. Hein. Mais alors en plus avec le logement et la paye et tout, même si les gens ils sont pas contents tout le temps, mais je comprends. Imagine les Français ils viennent envahir l'Algérie pour piquer le travail des gens. C'est... Ce serait fou hein, quand même. Est-ce que je peux retourner travailler maintenant ?
0: Alors là c'est ce qu'on appelle un silence embarrassant. C'est la première fois que vous tournez avec autant d'acteurs, de comédiens dans le cadre. Parce qu'on a l'impression qu'il n'y a quasiment jamais de scène avec deux personnages seuls dans une pièce. Il y a toujours de l'arrière-fond, de l'arrière-champ, des gens qui entrent, qui sortent. On l'a dit tout à l'heure, hein, c'est un bazar, Vincent.
1: Ouais, ça, Dominique Baumard. Ça, moi, j'avais jamais fait ça à ce point-là. Et c'est vrai qu'on se le disait sur le tournage, il n'y a aucune scène qui était facile. Enfin, c'était, tout est toujours très compliqué avec beaucoup de personnages, beaucoup d'interactions et tout ça. Et, mais c'est aussi la joie, et c'était aussi la joie de Vincennes et notre envie que ce soit un peu un film une série de bandes, un peu comme ça. Et je pense qu'on voulait aussi refléter l'énergie de ces années-là, l'espèce d'enthousiasme qu'il y avait. Et pour ça, je pense qu'on a choisi les bons comédiens aussi. Ils ont énormément apporté. C'est vrai que c'est pas juste on a une idée en tête et les comédiens viennent remplir ce qu'on a en tête, pas du tout. C'est une sorte de complicité comme ça. Il y a ce qu'on apporte nous et ce que apportent eux qui est tout aussi riche que ce qu'on a écrit souvent.
0: Qu'est-ce que ça crée pour les comédiens d'être constamment à 3, 4, 5 dans le cadre, avec une caméra épaule qui peut... voilà, enfin, c'est plus très bien. Il n'y a pas de champ contre champ classique avec une doublure image. Enfin, c'est tout le temps l'énergie du tournage. Benjamin Charby.
2: On a eu la chance que tout le monde s'entende bien. C'est vraiment tous des très, très bons camarades. Et ils avaient envie de jouer ensemble. Donc effectivement, je pense peut-être que ça les laisse un peu plus sur la pointe des pieds, parce qu'ils savent pas quand est-ce que la caméra peut se retourner. C'était un peu une envie qu'on avait.
1: Mais c'est pas forcément simple pour les comédiens. Il y a une place à trouver, quoi. C'est-à-dire que dans une scène, tous les comédiens ont envie forcément de se montrer. Et c'est presque à nous de savoir qu'est-ce qui est important dans la scène et qu'est-ce qu'on doit retenir. Et les autres, c'est important pour un comédien de savoir s'effacer un peu un moment et puis ensuite de réapparaître et tout ça. Cet équilibre-là n'est pas forcément simple à trouver.
0: Vous avez beaucoup répété avant ?
1: Non. Mais pour des... C'est-à-dire qu'il y a comment on a fait les choses, comment on aurait aimé les faire et tout ça, mais à un moment, il y a aussi des contraintes. On n'avait ni le temps ni l'argent de pouvoir répéter pendant des semaines... Et puis c'était très bien comme ça, je crois. Ça faisait partie aussi du processus de... Même quand on tournait une prise, souvent on tournait la première prise parce que ça donne une énergie comme ça. Inconsciemment, on s'est dit c'est une série qui n'appelle pas de répétition, qui se joue comme ça. Ouais. Et...
2: On a l'impression, enfin, c'est plus facile de le dire après coup, mais que la prise de risque qu'on a pris à de nombreux moments a l'air de se transmettre un peu, j'espère, aux spectateurs. On est un peu toujours, des fois, au bord de se casser la gueule et il y a quelque chose un peu d'irremplaçable dans ça.
3: Et ce personnage alors de Jimmy, dont on entendait un extrait, puisqu'il est, lui, pour la bande là de Gérard ou de Françoise, il incarne le prolétaire, mais vraiment au carré, puisque c'est l'homme de ménage, et en plus, il est immigré algérien. À travers lui, c'est aussi le portrait de l'époque, puisque à travers lui, on rentre dans les bidonvilles, qui existaient encore aux marges de Paris, notamment à Nanterre. Et puis, tous ces travailleurs immigrés, même si on ne le voit pas directement victime de racisme, mais c'était important d'avoir un tel personnage, justement, dans cette série, Camarade.
2: Oui, absolument. Comme vous le dites, c'est vraiment la pureté incarnée pour les maoïstes. Hein, voilà, un prolétaire immigré, c'est quelle chance. Et donc, bah, ça permet de nous amuser un peu. Hein, voilà, il faut avoir de l'humilité par rapport à ses propres idées, des fois à ses propres idéaux. Donc, c'était indispensable. C'était un personnage clé.
1: Et puis, j'ai l'impression qu'il pose aussi la question, parce qu'on a beaucoup dit que c'était une comédie, mais c'est quand même une comédie assez sérieuse. Et j'ai l'impression qu'il, ce personnage a cette chose-là de, je pense qu'il nous fait rire au début et on s'autorise à rire de lui. Et puis, à un moment, ça devient sérieux parce que les choses pèsent quand même pour les personnages. Et je pense pas qu'on regarde nos personnages avec distance, on est vraiment avec eux. Et c'est vraiment un personnage qui change et pour qui la situation devient sérieuse à un moment où je pense que c'est presque surprenant pour le spectateur que ce soit comme ça. Enfin, je pense que découvrir un bidonville, dans presque, c'est pas une sitcom, mais enfin, il y a une sorte de chose comme ça, un peu légère et tout ça. Nous, on avait vraiment envie d'une sorte de sidération, de montrer, il y a des archives, il y a de, voilà, les gens vivaient comme ça, en vrai. Et ça existait, ça pesait pour les gens.
3: Et puis, c'est lui qui a le plus à perdre d'une action, voilà, sans dévoiler la teneur de tous les épisodes, mais les autres, Gérard qui est bourgeois, enfin, les autres ont moins à perdre que Jimmy. À commencer par son travail.
0: Et les autres ont des parachutes. Alors, vous filmez souvent, en camarade, les comédiens au cœur d'images d'archives de Lina, entre autres, comme dans cette scène que vous allez nous raconter un peu ce qu'on voit à l'image. Donc, Claudine entre dans une salle où Gilles Deleuze, soudain, le vrai Gilles Deleuze, est en train de donner un cours.
12: Amphithéâtre, moi j'ai dit, je ne veux pas. Faire ce qu'on fait en amphithéâtre change absolument la nature du travail. Que si mal qu'on soit ici, n'importe qui peut intervenir ou bien me couper pour parler d'autre chose.
13: Si, il est le type qui a balancé sur moi.
12: Que ce n'est pas possible en amphithéâtre. Le rapport ici passe par le malaise. Bon, en amphithéâtre, il peut passer par une gêne abominable, même si on est mieux physiquement.
14: Ok, alors, donc c'est l'exclusion, la sélection. S'il y a 200 mecs qui doivent rentrer, on va faire ici la queue comme à l'opéra, comme au théâtre. Il va falloir venir à 7h30. Et ceux qui ne seront pas là à 8h moins le quart, ben, ils rentreront pas. Et Deleuze, si vous ne le voyez pas, il ne rentrera pas parce qu'il sera dans la foule aussi.
12: Ça, c'est mon rêve.
0: La voix de Gilles Deleuze qui dit ça, ça, c'est mon rêve. C'est incroyable. Alors, racontez-nous un peu, Dominique ou Benjamin, comment ce qu'on voit à l'image.
2: On voit Claudine qui donc cherche un agitateur.
0: Donc Claudine qui est le personnage de fiction joué par Manon Knezet.
2: Exactement, pour sa première mission, quoi, elle cherche ceux qui ont balancé les urnes de l'élection de président de Vincennes et elle tombe sur une classe pleine de monde. Ça a l'air d'être justement un peu agité. Et effectivement, c'est Gilles Deleuze qui donne un cours et c'est une vraie archive de Gilles Deleuze à Vincennes.
0: Et là, on n'est pas du tout avec de l'intelligence artificielle. Comment vous avez travaillé ça concrètement ?
2: À fabriquer, c'est pas si compliqué, entre guillemets. Hein, c'est un champ contre champ ou simplement le contre champ est une archive. Donc, on s'est arrangé pour qu'effectivement, à peu près la texture de l'image.
0: Pas trop le son,
2: parce qu'on n'avait pas non plus le fantasme de perdre le spectateur, de mystifier le spectateur, de lui dire « Regardez, vous savez plus où vous êtes ». On fait pas tellement ce pari-là dans la série. Donc voilà, mais c'est surtout le... Ce qui était important pour nous, c'était de ne pas faire jouer ces penseurs par des acteurs. C'était que ce soit les vrais penseurs, parce qu'il nous semble que l'intelligence, c'est sexy, c'est beau, c'est charismatique, et que voir et entendre Deleuze, comme dit Dominique, c'est autre chose que de le lire.
0: Vous avez été inspiré l'un et l'autre par Guy Debord, les situationnistes, parce qu'il y a quelque chose quand même, il y a un goût du collage dans la série.
1: Par exemple, mais en fait, il y a aussi une sorte de, je sais pas comment, de joie de la forme aussi, qui est très liée aux années 70. Mais en montant la série, on s'en rend compte qu'il y a presque parfois une sorte de suspense qui vient de la forme de qu'est-ce qu'on peut encore inventer tout d'un coup, qui vient de ces années-là, une joie de changer les formats, de passer dans les archives, d'une sorte de, comme ça, d'en mettre trop presque.
3: Le split screen aussi.
1: Voilà, le split screen. Enfin, il y a plein d'idées un peu formelles. Il y a un épisode en comédie musicale. Parce que ça fait partie aussi.
0: C'est un hommage à Jacques Demy.
1: Oui, un peu.
2: Un peu.
1: En fait, la forme est jamais venue par-dessus. C'est-à-dire qu'on s'est toujours posé la question de l'idée, ce qu'on voulait raconter. Et de là, on trouvait une forme qui nous semblait juste par rapport à l'époque ou par rapport à ce qu'on voulait faire. La comédie musicale, c'est un épisode où c'est la question de la grève, de comment mettre en mouvement les corps, qu'est-ce qui... Et donc, ben, faire chanter, danser les corps, ça fait ça. C'est venu vraiment... c'était presque la dernière marche, la forme. On voulait qu'il y ait de la forme, mais on voulait pas faire une sorte de plagiat de films de ces années-là. En fait, on s'est vraiment demandé comment dans les années 70, on aurait pris en charge ce qu'on voulait raconter, parce que c'est une époque qui est formellement incroyable. Enfin, il y a mille idées de Godard, Cassavetes, enfin tous les, c'est assez fou l'époque. Et donc on s'est vraiment dit comment nous on se met dans la tête d'un réalisateur des années 70 et comment on inventerait des formes comme ça pour essayer de raconter notre histoire.
0: Ouais, c'est cette idée des années 70 que le médium c'est le message, enfin, ou que la forme c'est le fond. Enfin, on sent ça dans chaque épisode de la série, mais par moments vous n'avez pas eu la crainte ou l'appréhension que ce soit trop charger la barque?
2: C'est à chaque instant, non? Et puis alors, quand au montage on n'a plus que 33 minutes pour tout mettre, c'est encore plus réel. Alors déjà, ça fait partie de notre écriture. Je crois qu'il faut s'accepter en tant qu'auteur. On n'est pas totalement en maîtrise de ce qu'on fait. On a un inconscient, on a un goût qui nous dépasse parfois. Et donc, cette densité, elle vient de là. Et puis, encore une fois, il nous semblait que ça allait avec le sujet, que ça déborde. Il vaut mieux ça pour Vincennes que des longs temps et des longs plans contemplatifs.
3: Oui, ce format de 33 minutes par épisode, ça, c'était vous qui l'avait décidé, ou c'était en discussion avec le diffuseur?
2: Oui, enfin, en discussion avec Arte, mais nous, c'est ce qu'on voulait. On voulait faire une comédie, parce que sinon c'était pas très intéressant. C'est plus amusant et c'est plus ambitieux esthétiquement de faire une comédie sur Vincennes qu'autre chose. Mais voilà, après, on est toujours un peu à l'étroit dans son format, donc c'est bien.
0: Vous auriez bien aimé une deuxième saison?
2: Voilà.
0: On pourrait l'envisager.
2: Ne me lancez pas là-dessus. mon rêve, c'est de faire une saison par décennie. Et de faire les années 80 sur Saint-Denis, etc., jusqu'aux années 2000, jusqu'à Paris-Saclay, et de faire une histoire des idées en France, voilà, des années 70 aux années 2020, et de se demander, voilà, l'histoire des idées, comment les idées ont changé, et comment l'éducation a changé.
0: Alors, en parlant des idées...
13: Non.
15: C'est que des hommes.
13: Ah ?
15: C'est que des hommes dans vos salles, là.
13: Ah oui, c'est vrai, j'avais pas remarqué.
16: On a vu, oui.
13: Il vous faut une salle pour faire quoi ?
15: On a besoin d'un endroit à nous. Voilà. Un endroit pour être tranquille.
13: À Vincennes ?
15: Voilà.
16: En fait, nous réclamons une salle pour penser en tant que femme.
13: Mm-hmm. Pour penser en tant que femme ?
15: Voilà.
13: Mais vous comprenez bien que femme, c'est pas un mouvement. C'est juste un sexe.
17: Juste un sexe.
13: N'est-ce pas ?
0: Long silence, là aussi. D'où l'on voit qu'il y a beaucoup de débats de l'époque qui reviennent aujourd'hui et qui sont centraux dans le débat. Là, c'est la non-mixité, mais la non-mixité féministe, mais il y en a aussi énormément d'autres qui sont débattus au cours de la série.
2: Oui, c'était un peu l'envie d'avoir chaque épisode un peu autour d'une idée importante, donc la reproduction sociale... l'idée de...
1: La légitimité de la violence, le féminisme...
2: La société de surveillance...
1: La société du spectacle, aussi.
3: La déconstruction.
2: Absolument.
0: Qu'est-ce qu'il reste de Vincennes aujourd'hui? Beaucoup et très peu, enfin, c'est là aussi, hein, on est dans le paradoxe de tout à l'heure. On en est très loin, parce que les débats se sont polarisés, parce qu'il n'y a plus de... La conversation n'existe plus, c'est-à-dire la conversation au sens de l'écoute de l'autre, etc. Bon, a-t-elle existé à Vincennes ? C'est une question qu'on peut se poser aussi. Mais il y a beaucoup de débats qui ont traversé Vincennes, qui ont disparu dans les années 80, 90, 2000 et qui réapparaissent violemment aujourd'hui. On parlait tout à l'heure du personnage de Jimmy. Le questionnement sur cette approche sociologique peut être colonialiste ou pas, il est en plein au cœur des débats aujourd'hui, non ?
2: Voilà, exactement. Je ne crois pas qu'à l'époque, la contradiction était plus douce. Je pense que la discussion était moins parasitée, qu'il y avait moins de coups bas dans le débat politique. Là, aujourd'hui, il y a quand même des... C'est un peu la nouvelle spécialité que les États-Unis aussi nous ont appris, hein, de faire des coups bas à ses adversaires simplement pour tirer la couverture médiatique à soi ou quoi. Donc je pense que effectivement ça a changé depuis les années 70. Mais les idées qui ont été peut-être un peu en dormance pendant effectivement une vingtaine d'années et nous reviennent des États-Unis sous le nom French Theory, effectivement on vit totalement dedans. Quand les gens sont clivés entre woke et anti-woke, ce qu'ils disent c'est simplement pro ou contre Vincennes. Ils disent à mon avis à peu près rien d'autre.
0: Dominique Baumard.
1: Oui, moi l'expérience qu'on a eue, nous, c'est en nous plongeant dans les cours de Vincennes et tout ça. Effectivement, ça parlait que d'aujourd'hui et ça parlait que de notre rapport au monde aujourd'hui. Enfin, les questions féministes. C'est comme si... C'est un peu désespérant d'ailleurs, mais les questions pour parler du féminisme, tout a déjà été dit dans les années 70. Et même, enfin, Il y a un moment, on avait l'idée d'un
0: épisode. Non, je ne crois pas.
1: Tout n'avait pas été dit ?
0: Pas du tout.
1: Non, mais en fait, c'est...
0: Je pense qu'il y avait beaucoup de prémices qui avaient été posées, mais je pense que finalement, assez peu de choses avaient été dites à l'époque. Mais c'était des prémices qui sous-tendent aujourd'hui le débat féministe actuel.
1: Mais disons que c'est fou, l'espèce de conscience de ce que c'est que le patriarcat de l'époque, c'est fou que ça ait aussi peu changé après cette prise de conscience-là. Enfin, moi, ça me fait toujours une chose un peu, je me dis, mais y compris pour la reproduction sociale et toutes ces questions-là, c'est d'une lenteur à changer, qui fait que quand on se replonge dans ces questions-là de l'époque, c'est un peu sidérant de se dire, ben oui, en fait, ces choses-là, elles ont été dites, et puis elles n'ont pas tellement changé depuis.
0: Mais à un moment donné, il y a peut-être quelques idées qui prennent.
1: Oui.
0: Et qui peuvent s'épanouir. Merci Dominique Baumard.
1: Merci.
0: Et merci Benjamin Charby.
2: Merci beaucoup.
0: Je rappelle que votre série formidable Camarade sera disponible sur la plateforme arte.tv à partir du 16 septembre. Elle sera diffusée le 24 à 20h55. Dans quelques minutes, on revient sur la Mostra et le journal du cinéma. Avec vous, Sophie, juste après ce titre, The Reason, de Baby Rose, c'est un choix de notre réalisatrice, Apolline Verlon.

0: c'est le moment de notre journal du cinéma avec vous cette semaine, Sophie. On commence à Venise, puisque c'est ce soir que le jury présidé par Maggie Gyllenhaal va décerner son palmarès.
1: Oui, rendez-vous dans quelques heures pour savoir quel film succédera à Father, Mother, Brother, Sister de Jim Jarmusch, qui avait décroché le Lion d'Or l'an dernier. Cette année, les jeux sont ouverts. On lit beaucoup que le nouveau film du sud-coréen Lee Chang-dong, Possible Love, est un candidat très sérieux. En tout cas, il a vraiment ravi les critiques. Tout comme Look Back du japonais Hirokazu Koreeda, l'adaptation d'un manga. Et puis Wild Horse 9 de l'Irlandais Martin McDonagh, dont vous nous parliez enthousiaste la semaine dernière, Elisabeth. Ce qui a agité le vénérable festival, ce sont les polémiques sur le faible nombre de réalisatrices, sur le film russe Dao ou le manque de blockbusters hollywoodiens. Mais aussi ce qui a marqué, ce sont des documentaires événements, par exemple hors compétition, celui sur Oasis avec les deux frères Gallagher sur la lagune. Et puis, Elisabeth, le seul documentaire de la compétition, NASA.
0: Oui, alors dans cette compétition effectivement assez molle, NASA de Yuval Abraham et Rachel Zohr a fait exception. Donc NASA, c'est 80 minutes glaçantes où des officiels de l'armée israélienne racontent visage et voix masquées les mécanismes qui sous-tendent et organisent le massacre de civils à Gaza. Donc NASA, en fait, c'est l'acronyme de l'armée israélienne pour parler des victimes civiles, hein, des qu'on appelle les victimes collatérales, quand un responsable du Hamas est visé par une frappe. Donc, à un moment du film, le réalisateur demande à un officier c'est quoi l'ordre de grandeur, et la réponse, c'est 500. C'est-à-dire qu'il a pu arriver que pour tuer un seul membre du Hamas, 500 personnes, a priori innocentes, donc probablement sa femme, ses enfants, et puis tous les voisins de l'immeuble ont été assassinés. Donc NASA va sortir en France, en salle. La date n'a pas encore été arrêtée, mais on pense que ce sera fin septembre, début octobre, et on aura, j'imagine, l'occasion d'en reparler, Sophie. The stairs are the problem. Who is this person? Voilà, donc c'est la Mostra qui s'achève dans quelques heures et outre-Atlantique, le TIFF qui commence.
1: Le TIFF, c'est le Festival international du film de Toronto au Canada. Il a ouvert ses portes jeudi avec Being Human, un biopic avec Mark Ruffalo sur une activiste américaine militante pour les droits des personnes handicapées. Ce festival non compétitif, hormis un prix du public, hein, toujours très scruté, met au programme plus de 200 longs métrages, dont bon nombre ont déjà été projetés à Venise, comme encore hein, le très attendu Wild Horse 9 de Martin McDonagh. Ce qui devrait électriser les fans, c'est un documentaire sur Lisa, chanteuse du groupe de K-pop Blackpink, ou le très attendu I Play Rocky, un film qui revient sur l'histoire du jeune Sylvester Stallone, réalisé par Peter Farrelly.
0: Et oui, car en cette année 2026, Rocky, ce film sur un boxeur de la classe ouvrière américaine, Rocky a 50 ans.
1: Et Sylvester Stallone souffle ses 80 bougies. Son autobiographie intitulée « Un pas après l'autre » est publiée en France le 7 octobre chez Flammarion. Le dossier de presse promet des mémoires, je cite, « courageux, inspirant et poignant » de Sylvester Stallone, icône et acteur légendaire, nommé 3 fois aux Oscars, vainqueur d'un Golden Globe. Mais ce dossier de presse ne nous dit pas si Stallone évoque aussi son rôle d'ambassadeur à Hollywood au nom de Donald Trump.
0: Les cinémas du monde, c'est fini pour aujourd'hui. Au micro, Sophie Torlotin
1: et Elisabeth Lequéré, à la réalisation Apolline Verlon.
0: La semaine prochaine, on parlera de la Cinémathèque Afrique qui célèbre cette année ses 60 ans. Oui, très loin de Rocky. 1600 titres qui constituent le fonds le plus riche au monde d'œuvres cinématographiques africaines. On en parle samedi prochain avec la programmatrice Farah Clémentine Dramani Issoufou. Et d'ici là, bonne semaine à tous.

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7: Grégoire Morelli.
6: Le grand retour de Céline Dion sur scène, la chanteuse québécoise donne ce soir son premier concert à Paris. On ne sait pas grand-chose sur le show prévu, mais Céline Dion a laissé sous-entendre que le concert devrait durer au moins 2 heures. Et puis, Russie, Iran, Chine réunis en Inde pour le sommet des BRICS. Cela fait 7 ans que le président chinois ne s'était pas rendu chez son voisin. Et des désaccords subsistent entre Pékin et New Delhi. L'Arabie Saoudite, enfin mise en difficulté en mer Rouge après l'avancée rapide des Houthis au Yémen depuis le début de la semaine. Ces rebelles soutenus par l'Iran contrôlent désormais le stratégique détroit de Bab el-Mandeb. Et Céline Dion fait son grand retour sur scène ce soir devant 40 000 personnes à la Plénitude Arena de Paris, 2 ans après sa performance en haut de la Tour Eiffel pour les Jeux Olympiques qui s'étaient déroulés dans la capitale française. Et après un long combat contre la maladie, le contenu du spectacle reste en tout cas bien gardé. Il est resté secret à quelques heures du lever de rideau. Presque rien n'a filtré, Carlotta Martéo.
8: Porter de bonnes chaussures, annonçait Céline Dion aux fans massés devant son hôtel, avec en prime un indice sur la durée du show. Plus de 2 heures. Vu les dimensions de la Plénitude Arena, pour le décor, toutes les folies sont permises. La mise en scène a été imaginée par Willow Perron, l'un des directeurs artistiques les plus influents de la pop mondiale. Beyoncé, Rihanna, Lady Gaga, Rosalia, Kanye West ont fait appel à lui pour des spectacles souvent monumentaux. On n'en sait pas plus. Quant à la setlist, les spéculations vont bon train. Le répertoire francophone devrait être mis à l'honneur avec peut-être quelques surprises, de nouveaux titres signés Jean-Jacques Goldman, Stromae, Francis Cabrel ou Grand Corps Malade. Mais vu la portée internationale de l'événement, difficile d'imaginer un retour sans les tubes qui ont fait de Céline Dion une star mondiale. My Heart Will Go On, The Power of Love ou I'm Alive, les paris sont ouverts. La chanteuse québécoise de 58 ans suit en tout cas depuis des mois une préparation sportive et vocale très rigoureuse. Le syndrome de la personne raide reste imprévisible. Stress, émotions fortes ou stimulations lumineuses peuvent provoquer des spasmes sévères. Le défi de cette résidence parisienne au long cours est donc autant artistique que physique.
6: Et au total, la chanteuse québécoise va assurer 16 concerts cet automne, puis 10 autres au printemps prochain. Les dirigeants des BRICS réunis en Inde pour un sommet de 2 jours. La rencontre particulièrement scrutée est celle du Premier ministre indien et du président chinois Xi Jinping, qui n'était pas venu chez son voisin depuis 7 ans. Les deux chefs d'État se sont déjà engagés à résoudre de façon honnête et raisonnable le différend frontalier entre leurs deux pays le long de la frontière disputée dans l'Himalaya. L'Inde, pour sa part, réclame aussi plus de transferts technologiques de la part de la Chine. Mais Pékin a récemment mis en place des contrôles stricts sur ces transferts de technologies critiques. Il y a une volonté de la Chine de maintenir l'Inde dans un état de dépendance, comme l'explique Sylvie Matelli, économiste et directrice générale de l'Institut Jacques Delors.
9: La Chine fut pendant longtemps dans la même situation, à demander aux pays qui investissaient chez elle ou qui importaient des produits de faire des transferts de technologies. Donc on voit une Inde qui a besoin des technologies chinoises parce qu'elle se développe, parce qu'elle s'industrialise. Et en même temps, en important des produits chinois, elle a aussi les moyens à un moment donné ou à un autre, avec le développement de son capital humain, des salariés, des ingénieurs de mieux en mieux formés et des entreprises de plus en plus performantes. Elle a tout à fait les moyens de copier en réalité et puis de rejoindre ensuite ou de développer le même type de produit. Donc c'est clair qu'on a une Chine qui essaye de freiner et d'ailleurs qui a mis en place des restrictions aux exportations, mais en même temps, qui se retrouve face à un mouvement qui est inéluctable. L'Inde est un pays extrêmement dynamique, avec une croissance à plus de 6%, bien plus élevée que celle de la Chine à présent. Une population également qui va dans quelques années dépasser la population chinoise. Donc il est clair qu'on est dans un mouvement de fond que la Chine ne pourra pas stopper bien longtemps.
6: Sylvie Matelli, autrice de Géopolitique de l'économie aux éditions Erol, a été l'invitée de RFI à la mi-journée. Doit-on s'attendre à une rencontre entre Vladimir Poutine et Volodymyr Zelensky, la première depuis 2019 au G20 du mois de décembre prochain? Le président ukrainien a dit être prêt à voir son homologue lors du sommet qui se tiendra aux États-Unis dans la ville de Miami. Pour le moment, côté russe, le Kremlin assure qu'aucune décision n'a été prise concernant la présence de Vladimir Poutine à ce sommet du G20. Au Yémen, les Houthis désormais maîtres du détroit de Bab el-Mandeb, mais ces rebelles soutenus par l'Iran l'assurent. Ils ne veulent pas menacer le commerce international. Ils disent vouloir seulement s'en prendre à l'Arabie Saoudite, le principal soutien du gouvernement en place au Yémen. Paul Touré, directeur de l'Institut supérieur d'économie maritime de Saint-Nazaire, rappelle toutefois que le détroit stratégique était déjà contourné depuis des mois par de nombreux armateurs internationaux.
2: Les bateaux de commerce habituels, comme les porte-conteneurs qui contournaient l'Afrique, vont continuer à contourner l'Afrique. Les navires russes qui passent dans la zone vont continuer à passer dans la zone, trafic lié à la Russie. Le problème, c'est que ça ferme une des routes alternatives du pétrole, qui est celle de passer par Yanbu, le port saoudien, pour aller sur le marché asiatique. Ça gêne comment les Saoudiens? Ça gêne qu'ils peuvent pas fournir le marché asiatique. Alors ça veut dire que le pétrole de Yanbu montrait systématiquement sur les raffineries en Méditerranée ou en Europe de l'Ouest, et que ça serait du pétrole d'autres régions qui iraient vers l'Asie. L'intérêt des Houthis est de contrôler la mer Rouge par rapport aux Saoudiens, et non pas l'axe Europe-Asie dans le cadre du conflit irano-américain. On est plus dans la guerre civile yéménite que dans le conflit israélo-américain.
6: Paul Touré, directeur de l'Institut supérieur d'économie maritime de Saint-Nazaire. Il était au micro d'Oriane Verdier. L'Arabie saoudite qui a également annoncé la fermeture temporaire de l'oléoduc Est-Ouest, une voie d'exportation de brut cruciale pour contourner le verrouillage du détroit d'Ormuz et qui permet d'exporter 7 millions de barils par jour vers la mer Rouge. Cette décision de Riyad intervient après des attaques attribuées à des drones venant d'Irak. Le bilan s'alourdit aux Philippines après l'incendie sur un ferry dans la nuit de mercredi à jeudi dans la province de Palawan. Les autorités dénombrent désormais 76 personnes qui ont perdu la vie après la découverte de 41 corps supplémentaires à bord du navire calciné. Une explosion suivie d'incendie s'est produite sur un site de stockage de munitions dans le centre de la Bulgarie. L'entrepôt est exploité par le fabricant d'armes bulgare Emco, dont les munitions sont utilisées en Ukraine. Aucune victime n'a été signalée et l'ampleur des dégâts n'était pas connue dans l'immédiat, mais l'incendie, lui, il survient environ un mois après un premier incendie dans un dépôt de munitions d'une autre usine d'Emco. L'entreprise avait demandé l'ouverture d'une enquête. Dans la foulée du sommet spatial de Paris qui s'est tenu cette semaine, les chefs militaires français et suédois se sont rencontrés longuement ce vendredi pour approfondir la coopération spatiale et la défense. Une rencontre atypique de très haut niveau qui souligne l'important rapprochement cette semaine. Les chefs militaires français et suédois se sont rencontrés longuement ce vendredi pour approfondir la coopération spatiale et la défense. Une rencontre atypique de très haut niveau qui souligne l'important rapprochement militaro-industriel entre Paris et Stockholm.

0: cours de théâtre.
1: J'ai vu que vous cherchiez du monde pour être dans votre groupe et moi je suis d'accord.
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0: C'est une séquestration.
6: On va brûler ton université.
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8: Alors, la jeune femme qui dit mai 69 s'organise ici à Vincennes, c'est Loulia Comard, alias Françoise, une jeune provinciale montée à Paris pour faire la révolution. Elle rencontre Gérard, Pierre-François Garrel, un prof dont elle vénère les écrits, son acolyte Amadeo, Michel Esco. Il y a le président de Vincennes, on a entendu la voix de Grégory Gadebois, qui est souvent, très souvent, presque toujours débordé par la situation. Et puis, évidemment, Claudine Manon Kneuzé, une prostituée du bois envoyée à Vincennes par la police et les RG, qui pensent que c'est un dangereux bastion gauchiste. Ont-ils raison? Ont-ils tort? Bonjour Benjamin Charby.
9: Bonjour.
8: Et bonjour Dominique Baumard.
9: Bonjour.
8: C'est vous, hein, c'est à vous qu'on doit cette pléiade de personnages hauts en couleur, puisque vous êtes les créateurs, scénaristes et réalisateurs de cette série qui ressuscite, y compris formellement, Vincennes. Pour vous, Vincennes, la fac de Vincennes, c'est un moment unique dans l'histoire intellectuelle de la France.
9: Oui.
8: Dominique Baumard.
9: Et je ne sais pas comment le dire, mais j'ai l'impression qu'on parle beaucoup d'utopie. Et je suis justement, j'ai l'impression que si Vincennes a été si important, c'est parce que ça n'a pas été planifié. C'est-à-dire que c'était un mélange de ce que voulait le gouvernement, de ce que voulaient les communistes, de ce que voulaient les gauchistes. Et comme personne on a dessiné un plan, parce que l'utopie, ça peut faire un peu peur. Enfin, ça peut être un peu le plan pour le paradis ou je sais pas quoi. Là, c'est une sorte d'endroit où la contradiction pouvait avoir lieu. Et donc, la pensée a vraiment émergé là-bas. Et on retrouve aujourd'hui tout ce qui a été pensé là-bas. Aujourd'hui, le féminisme, les questions de hiérarchie, les questions de reproduction sociale. Tout ça a été pensé là-bas et toujours aussi actuel aujourd'hui.
8: Benjamin Charby, en fait, Vincennes, c'est aussi le reflet d'une effervescence beaucoup plus générale de ce qui se passe, peut-être pas en France, mais en tout cas à Paris.
10: Oui, totalement. On est vraiment, Vincennes est d'abord décidé en juin 68. Donc c'est vraiment, mai 68 est encore fumant, l'État gaulliste a vraiment eu peur. Et ils vont construire une université pour 15 000 étudiants en 6 mois. Autant dire que la France a jamais rien construit d'aussi rapide, encore moins une université. Et ça ouvre en janvier 69. Donc c'est vraiment sur une agitation totale en France, à Paris et dans le monde. Parce qu'en fait, les mouvements révolutionnaires et étudiants, ça pète vraiment partout, quoi.
8: Donc c'est le pouvoir gaulliste.
10: C'est absolument le pouvoir gaulliste.
8: Qui décide de créer cette université qui va devenir un laboratoire de toutes les idées de gauche.
10: Exactement. Bah, leur analyse, pas totalement fausse, c'est de dire qu'il y a un problème démographique, c'est qu'il y a trop d'étudiants, en fait. C'est le baby-boom à la sortie de la guerre qui a créé mai 68. On sait plus où mettre ces étudiants, et quand ils sont trop nombreux et dans des amphis, ils commencent à balancer des pavés. Donc, voilà, faut faire plus de facs, et puis les facs, faut les mettre loin. Faut les mettre dans la forêt.
8: Il y a un paradoxe de Vincennes, c'est-à-dire qu'elle a été rasée. En 1980, il n'en reste absolument rien, à part quelques vestiges qu'on voit, je crois, dans un film de Claire Simon, sur le bois de Vincennes. Et en même temps, il y a des tonnes d'archives, j'imagine. Donc en fait, il ne reste que la parole, finalement, de Vincennes.
10: Oui, exactement, ce qui a été un peu un défi.
8: Le plus important, en fait.
10: Le plus important, c'est que donc effectivement, l'État, après une décennie d'agitation et d'action contestataire, on a eu marre, il a rasé la fac en 3 jours. Mais voilà, en rasant cette fac, il n'en est pas moins que les idées, elles, sont bel et bien restées.
8: Alors ces idées hein, de l'université de Vincennes, on va en reparler avec vous, Benjamin Charby et Dominique Baumard, juste après Cara de Roberto Cicogna. C'est un titre de la playlist de RFI.

0: Vous êtes bien sûr RFI pour parler de la série Arte Camarade avec vous, Benjamin Charbier et Dominique Baumard. On associe plutôt vos deux noms à des séries ancrées dans les arcanes du pouvoir. Hein. Je pense au Bureau des légendes, à Sous contrôle. Avec Camarade, vous êtes passé du plus froid au plus chaud, non ?
1: On est passé de choses sur lesquelles on a travaillé parce qu'on nous l'a demandé à une série qu'on voulait vraiment faire, je crois surtout.
0: C'est-à-dire que vous l'avez écrite sans avoir l'aval ou la commande d'une chaîne, en l'occurrence Arte.
2: Ouais, absolument. C'était vraiment une idée originale, voilà, de vouloir traiter de l'université et plus précisément de Vincennes. Et puis Arte, heureusement, nous a accompagnés parce que c'était un peu dingue quand même quand on y pense au début, de vouloir faire vraiment une comédie ouverte sur le public, sur des idées qui peuvent sembler complexes.
0: Qu'est-ce qu'on se pose comme question au début de l'écriture ?
1: Moi, j'ai l'impression qu'on est parti des idées, en fait, qu'on savait assez vite, on a un peu su cette idée générale de, on voulait retranscrire ce que c'était Vincennes, l'esprit de Vincennes, avec ce truc qu'on se disait qu'à la fin de la série, on voulait que le spectateur soit passé par Vincennes. Et j'ai l'impression qu'assez vite, on s'est dit, si on arrive dans chaque épisode à transmettre une idée, un concept de l'époque, alors on n'aura pas fait cette série pour rien, quoi.
2: Je crois qu'il y a ça, et puis il y avait une envie de faire un peu un ovni. C'est-à-dire que ce qu'on a aimé dans Vincennes, c'était ce côté expérimental, foutraque, de se dire c'était Woodstock dans la forêt. Et donc l'envie de faire une série qui ressemble à ça, qui soit différente, qui puisse avoir presque des moments de genre, qui puisse avoir de la comédie, qui puisse avoir de l'émotion, ça guide aussi beaucoup l'écriture.
0: Vous vous êtes plongé dans quel type d'archives ? Parce que évidemment, hein, on a gardé en tête les cours de Deleuze ou de Foucault, mais ça, c'est le côté intellectuel, laboratoire intellectuel de Vincennes. Concrètement, comment ça se passait ? Vous êtes allé rencontrer des gens qui ont été étudiants là-bas, voire profs, pour rendre cette atmosphère si particulière ?
2: Donc, il y a à la fois effectivement des interviews avec des personnes, beaucoup d'archives d'époque. Il y a aussi une vraie littérature écrite soit sur le moment, soit des années après, sur des gens qui reviennent sur leur engagement militant, maoïste ou trotskiste, qui était quand même très intéressant, des gens comme Le Dantec qui ont écrit. Enfin, donc il y avait une matière en fait énorme, et ce contexte documentaire, c'était presque dur de s'en extraire en fait. Il y a un moment, on pouvait presque ne jamais écrire la série tellement il nous semblait manquer toujours de connaissances sur le sujet ou d'un point de vue un peu différent. Donc ça a été un travail assez énorme de recherche.
0: Vous auriez pu faire une thèse de troisième cycle sur Vincennes, j'imagine, à la fin de la recherche.
1: C'est pas du tout le même travail de... On cherche pas du tout la même chose dans ce qu'on regarde. Mais Vincennes, ça a été beaucoup filmé, et ça a été surtout beaucoup filmé par les étudiants. Donc on sent à la fois l'ambiance de Vincennes, mais aussi il y a un regard sur ça. Il y a même ce qui est filmé est inventif, en fait. Et on s'est beaucoup servi même de la couleur des archives, on l'a montré à l'équipe, tout ce qu'on a vu. J'ai l'impression que c'est quand même très issu de ça. Même le... Je sais pas d'où ça vient, mais il y a une partie... ce qu'on appelle le régime général de la série, qui est un peu la caméra épaule, comme ça. Et je pense que ça vient un peu des archives, de la manière dont on s'est filmé, une espèce de légèreté, comme ça, de pouvoir se déplacer, de pouvoir être un peu libre dans la fac.
2: On en essaie de se donner plein de règles, un peu une sorte d'oulipo, comme ça, pour mettre en scène. Et une des règles qu'on avait, c'est de se dire, bon, à l'époque, ils n'avaient pas le bon matériel pour faire les films qu'ils voulaient, donc nous aussi. Voilà, donc limite, faut être pas exactement au bon endroit, peut-être pas avec exactement la bonne focale, on n'a pas vraiment le droit de s'approcher. Enfin voilà, on s'est mis un peu des sortes de contraintes.
0: Vous êtes allé très loin. Et le début de la série, donc c'est cette déclaration d'archives, une archive réelle où Jacques Chirac annonce la démolition de l'université. Vous avez su tout de suite que ça commencerait par là, alors que la série est très joyeuse, on l'a dit, c'est une comédie, c'est léger, c'est enlevé, il y a des dialogues au rasoir. Mais il fallait commencer par la déclaration de mort de Vincennes.
2: Oui, ça nous semblait important parce que on a l'impression, nous, quand on écrivait, qu'on avait tellement cette donnée en tête, cette nostalgie du futur. Il semblait que pour le spectateur, c'était important de regarder ça avec les mêmes coordonnées que nous.
3: Donc comment on en est arrivé là ?
2: Ouais.
3: La série raconte comment on en arrive à la destruction de l'université ?
2: Je sais pas si ça raconte comment on en est arrivé à la destruction de l'université, mais en tout cas, ça teinte les personnages. Il y a quelque chose, du coup, qui est un peu perdu. Et donc on les voit dans leurs espoirs et dans leurs enthousiasmes, en sachant au fond quand même que c'est un peu perdu. Et je pense que ça fait qu'on les regarde pas exactement pareil.
4: Bon, alors c'est quoi un chef ? Là, faut profiter des circonstances. On nous demande d'élire le président de Vincennes, alors moi je pose la question. Déjà, pourquoi il faut un chef ?
5: Pas de chef !
4: Ah, c'est une question intéressante, ça. Hein, c'est une question intéressante. Quel genre de chef ?
5: Mercenaires et ses flics ! Si on élit personne, de toute manière, ils vont mettre un chef.
4: Si on élit personne, ils mettront un chef. Non, mais c'est bien.
5: Vas-y.
4: En trois expressions, t'as résumé toute la comédie du pouvoir.
5: Bah écoutez, moi je préfère Vincennes avec un chef que pas de Vincennes du tout.
4: Eh ben, je... Non, mais... Si on n'élit personne, c'est l'abstention révolutionnaire ou la passivité complice ? L'acte de ne pas voter est-il plus significatif que celui de voter ?
6: Personne ne vote.
0: Ça, c'est Gérard qui dit ça, le professeur. Et on sent que, enfin, c'est quelque chose qu'on a presque oublié aujourd'hui, c'est-à-dire ce goût du débat intellectuel et politique, de la discussion interminable.
1: Oui.
3: Non, mais dans une époque polarisée où on dit qu'on n'arrive pas à débattre, là on voit des personnes qui ne pensent pas la même chose et qui arrivent à débattre.
1: C'est comme si on n'avait jamais autant débattu aujourd'hui, mais les enjeux sont plus tous les mêmes. Enfin, j'ai l'impression qu'aujourd'hui on débat pour défendre son camp. Et à l'époque, peut-être qu'on débattait un peu plus, de manière un peu plus ouverte, même si en vrai, le Gérard qu'on montre nous, on s'est inspiré de plusieurs personnes. Il est en vrai, je pense, plus sympa que les personnages de l'époque où c'était quand même des luttes, enfin les maoïstes, les trotskistes, tout ça, c'est quand même des gens qui s'affrontaient, même pas qu'avec les mots, enfin c'était quand même assez dur, hein. Je pense que nous on a voulu faire une comédie et tout, mais c'était pas léger tous les jours.
0: Gérard, donc il est joué par Pierre-François Garrel, donc c'est un prof de philosophie qui théorise la révolution tout en masquant sa culpabilité d'être un bourgeois. C'est une figure qui est à la fois touchante et ridicule. C'était comme ça que vous l'entendiez?
2: Ah oui, tout à fait. Oui, c'est un personnage qui
0: fait beaucoup rire, Gérard.
2: Ouais, moi, en tout cas, il me fait vraiment beaucoup rire. C'est, je pense, une contradiction que beaucoup de personnes vivent entre les idées qu'ils ont ou qu'ils aimeraient avoir et peut-être les conditions de vie dans lesquelles ils sont ou un certain confort. Et donc, Gérard aussi, réellement, comme beaucoup d'intellectuels de cette époque maoïste, est un grand bourgeois qui prêche la révolution prolétarienne.
0: Et qui cache,
2: ses
0: origines
2: honteuses, absolument.
0: Entre autres, il vit dans un magnifique appartement, c'est ça que lui ont donné ses parents ?
2: Exactement, dans le 5e arrondissement, donc c'est vraiment la honte totale. Lui qui s'identifie à la classe ouvrière et à cette pureté-là. Donc voilà, c'est vraiment ça, le maoïsme. Et on voit bien que une certaine classe politique est totalement l'héritière de ça encore aujourd'hui.
3: Donc là, lui, il incarne et il va essayer d'amener à lui d'autres personnes dans sa lutte maoïste. Et il incarne donc les Mao de l'époque. Il y a les communistes. Donc là, c'est plutôt Grégory Gadebois qui va être élu finalement, en tout cas désigné président de l'université. Lui, c'est plutôt les Stalles, comme on disait, c'est ça ?
2: Ouais, exactement.
3: Il y a aussi, alors vous voulez montrer peut-être moins les trotskistes, mais enfin, donc c'était quand même un défi de pouvoir incarner et de pouvoir expliquer ce qui reste peut-être maintenant, 50 ans plus tard, un peu brumeux, effectivement, pourquoi des mouvances de gauche, voire d'extrême gauche, s'affrontent. Il fallait l'incarner à travers des personnages.
2: Ouais, totalement, même pour nous, hein, pour arriver à savoir ce qu'est la différence entre un communiste et un maoïste, il faut lire quelques bouquins. Et en soi, c'est pas si compliqué, mais on a voulu à la fois simplifier le débat et montrer qu'il était encore actuel.
1: Enfin,
3: Dominique ?
1: Nous non plus, on n'y connaissait pas grand chose quand on a commencé la série. Et si on a réussi à transmettre un peu ça, en fait, on s'est donné un peu des limites. On s'est dit, on va pas expliquer tout parce qu'il y a trop de mouvements et c'est encore pire qu'aujourd'hui. Mais on s'est dit, bon, si on arrive à sortir quand même la différence entre maoïste et communistes, c'est bien.
2: Et puis ce qui nous amuse, c'est de se dire, ils veulent tous faire la révolution et ils sont absolument pas d'accord sur comment le faire. Et c'est vraiment les luttes fratricides. Je sais pas si ça vous rappelle quelque chose.
3: Dans les deux gauches irréconciliables, par exemple.
2: Peut-être.
0: Et face à eux, évidemment, s'il y a Claudine, donc Claudine, elle est presque totalement naïve. Alors qu'en fait, c'est une prostituée du bois de Vincennes qui a été infiltrée par son amant, dont on ne sait pas très bien s'il est RRG, policier, voire les deux. Personnage de totale fiction qui, elle, apporte une sorte de contre-pied très rafraîchissant, parce que elle découvre, elle est notre, on disait tout à l'heure, hein, elle est notre regard quand on pénètre pour la première fois dans Vincennes. Comment vous l'avez dessiné, ce personnage? Je dis dessiné parce que c'est presque un personnage de BD.
1: Bah, il y a une influence qui est un personnage qui a vraiment existé, qui était une actrice pornographique, qui s'appelait Claudine Beccari. Et il y a une sorte de documentaire sur elle où on la voit parler à ses parents et tout ça. Donc ça nous a quand même un peu aidé à dessiner ce que ça peut être une prolétaire qui pense. Parce qu'elle est vraiment pas stupide, mais elle a juste pas les armes théoriques. Et elle va découvrir à Vincennes, elle va pas apprendre, j'ai l'impression que c'est... À Vincennes, on n'apprend pas exactement des choses. C'est pas un endroit où on va pour avoir des UV, pour... On s'émancipe, on s'élargit, moi j'ai l'impression, à Vincennes, et ça, c'est ça ce qui va lui arriver, c'est ça ce qu'on voulait raconter.
2: Et puis il y a l'influence de l'actrice, parce que personnellement j'avais Manon en tête au moment d'écrire.
0: Manon Kneuzé.
2: Et donc elle m'a quand même guidé pendant l'écriture, sachant qu'arrivé au casting, personne ne savait que j'avais Manon Kneuzé en tête. Et donc on a fait un casting tout à fait standard, sans cette information. Et elle a...
0: Que vous aviez habilement dissimulé.
2: Non, même pas. C'était vraiment, il n'y avait aucune malice de ma part. Et il se trouve qu'elle, effectivement, elle est Claudine. Mais elle a participé, sans même le savoir elle-même, à la création du personnage.
0: C'est un personnage magnifique parce qu'il est à la fois comique, puisqu'elle est tout le temps désarçonnée par ce qu'elle découvre. C'est un personnage totalement romanesque aussi. Et sur une série qui finalement ne parle que de la transformation, puisque chaque personnage va subir, ne va pas faire la révolution, mais faire sa révolution intérieure, bah c'est elle qui va faire le plus grand chemin.
2: Exactement. C'est vraiment cette série, on avait envie que ça transmette une émotion que je crois on a eu, Dominique et moi, qui est la joie pure d'avoir compris quelque chose d'un peu compliqué et qui nous libère et qui nous fait un tout petit peu mieux comprendre le monde. C'est juste une joie physique, quoi. Et ça, c'était important que le personnage principal de la série le véhicule et le vive dans sa chair. Et c'est ça, Claudine.
3: C'est ça, elle s'impose comme le personnage principal. Elle est solaire, cette Claudine. Et c'est l'histoire d'une émancipation.
2: Exactement, c'est l'histoire d'une émancipation par le savoir. Et c'est ce que vous avez dit exactement. La révolution politique aura peut-être échoué, mais la révolution de soi par l'intelligence, elle aura réussi.
0: Alors la série, elle accorde également une place importante à Amadeo, qui est interprété par Michel Lescaut. Donc lui, c'est un personnage idéaliste, presque lunaire, loufoque, qui navigue entre tous les groupes sans jamais arriver à choisir.
7: C'est ici la réunion pour le nouveau groupe. Tu sais si ça va durer longtemps, parce qu'à 18h, il y a la réunion de l'AGP, et Olivier, il veut exclure Jean-Pierre.
8: Mais qu'est-ce que tu fais là si tu milites déjà l'AGP?
7: Non, mais c'est parce que... Je pensais que les trotskistes... Il voudrait pas de moi, comme il m'avait vu avec le royaliste. Mais en fait, si. Je l'aime bien, le royaliste. Il est un peu seul, mais moi, je l'aime bien.
8: Attends, tu vas à la GP chez les trotskistes et chez les royalistes?
7: Bah, comme ils ont tous bien voulu que je vienne. Je n'allais pas leur dire non, après. C'est pas poli.
0: La GP, hein. La GP, c'est la gauche prolétarienne. Alors, qu'est-ce qu'il représente, lui? C'est l'électron libre. Et puis, surtout, je trouve qu'il apporte beaucoup de douceur. Dans un monde qui est assez tendu, non, Dominique Baumard?
1: Ouais, il représente, si on devait le situer, ce serait un situationniste un peu, mais surtout il représente une chose qui avait vraiment à Vincennes, qui était les fous de Vincennes. En fait, il y avait vraiment des fous qui étaient à la clinique de la Borde et qui allaient suivre des cours à Vincennes. C'est une chose qui existait. Et ce qu'on trouvait très beau, nous, c'est comment ces gens étaient acceptés à Vincennes. C'est-à-dire que ça faisait partie des gens qui étaient là. Et parfois, dans les cours, on entend des gens crier, monter sur les bureaux. C'est des fous. Et il y a une sorte d'acceptation de l'altérité, comme ça, de l'altérité de pensée même, qu'on voulait incarner avec Amédéo, qui est évidemment moins triste que les vrais fous de Vincennes, mais qui a une part de folie évidente.
0: Benjamin Charby.
2: Oui, c'est exactement ça. Donc, c'est cette marge. Et puis, c'est l'enthousiasme du groupe aussi. C'est celui pour qui, comme il le dit lui-même, la révolution, c'est un bon combat avec des bons copains. Et cet enthousiasme, ce plaisir un peu simple, hein, il faut l'entendre aux deux sens. Un bon combat, c'est autant bon au sens de juste que marrant. Voilà, c'est ce que porte Amadeo.
0: Comment vous l'avez dirigé? Je pense à deux personnages qui ont un jeu vraiment très particulier, qui ont l'air d'être dans une sorte de brouillard, mais très doux, très bienveillant. C'est effectivement le personnage d'Amédéo, Michel Lescaut, et puis bien sûr le président de Vincennes, Grégory Gadebois.
1: Alors, on ne dirige pas vraiment Grégory Gadebois.
0: Ah bon?
1: C'est quelqu'un qui travaille beaucoup et qui arrive avec une idée en tête. Après, on l'oriente et tout ça, mais il est vraiment arrivé avec son personnage. Et puis, je pense qu'on l'a écrit sur la fin, on savait que ce serait lui. Donc, quand on connaît les comédiens, on réécrit souvent un peu pour eux.
2: Tu te rappelles la première scène? À un moment, le seul truc qu'on lui a dit, je m'en rappelle, on a dit, je crois que tu sais que c'est un bulldozer lent, le proviseur. Ça lui a beaucoup plu. Parce que je pense que ça a rencontré sa préparation, comme dit Dominique, il prépare beaucoup. Donc je crois que c'est comme ça. En tout cas, c'est pas grand chose. C'est des fois juste deux mots.
0: Une image. Et puis il y a aussi Jimmy, on n'en a pas parlé, hein, qui est joué par Reda Benaou. Donc c'est un homme de ménage algérien et lui va brutalement, presque autant que Claudine, mettre le groupe face à ses contradictions et puis son hypocrisie.
9: Allez Jimmy, dis-nous, qu'est-ce qu'on doit faire ?
10: Oh bah moi déjà, j'ai de la chance d'avoir été choisi pour venir en France. Hein. J'ai des copains, on n'a pas voulu d'eux. Hein. Mais alors en plus avec le logement et la paye et tout, même si les gens ils sont pas contents tout le temps, mais je comprends. Imagine, les Français ils viennent envahir l'Algérie pour piquer le travail des gens. Ce serait fou hein, quand même. Est-ce que je peux retourner travailler maintenant?
0: Alors là, c'est ce qu'on appelle un silence embarrassant. C'est la première fois que vous tournez avec autant d'acteurs, de comédiens dans le cadre, parce qu'on a l'impression qu'il n'y a quasiment jamais de scène avec deux personnages seuls dans une pièce. Il y a toujours de l'arrière-fond, de l'arrière-champ, des gens qui entrent, qui sortent. On l'a dit tout à l'heure, hein, c'est un bazar, Vincent.
1: Ouais, ça, moi j'avais jamais fait ça à ce point-là. Et c'est vrai qu'on se le disait sur le tournage, il y a aucune scène qui était facile. Enfin, c'était tout toujours très compliqué avec beaucoup de personnages, beaucoup d'interactions et tout ça. Mais c'est aussi la joie, et c'était aussi la joie de Vincennes et notre envie que ce soit un peu un film une série de bandes, un peu comme ça. Et je pense qu'on voulait aussi refléter l'énergie de ces années-là, l'espèce d'enthousiasme qu'il y avait. Et pour ça, je pense qu'on a choisi les bons comédiens aussi. Ils ont énormément apporté. C'est vrai que c'est pas juste on a une idée en tête et les comédiens viennent remplir ce qu'on a en tête. Pas du tout. C'est une sorte de complicité comme ça. Il y a ce qu'on apporte nous et ce que apportent eux qui est tout aussi riche que ce qu'on a écrit souvent.
0: Qu'est-ce que ça crée pour les comédiens d'être constamment à 3, 4, 5 dans le cadre, avec une caméra épaule qui peut... on sait plus très bien, il n'y a pas de champ contre champ classique avec une doublure image. Enfin, c'est tout le temps l'énergie du tournage. Benjamin Charby.
2: On a eu la chance que tout le monde s'entende bien, c'est vraiment tous des très très bons camarades. Et ils avaient envie de jouer ensemble. Donc effectivement, je pense peut-être que ça les laisse un peu plus sur la pointe des pieds, parce qu'ils savent pas quand est-ce que la caméra peut se retourner. C'était un peu une envie qu'on avait.
1: Mais c'est pas forcément simple pour les comédiens. Il y a une place à trouver, quoi. C'est-à-dire que dans une scène, tous les comédiens ont envie forcément de se montrer. Et c'est presque à nous de savoir qu'est-ce qui est important dans la scène et qu'est-ce qu'on doit retenir. Et les autres, c'est important pour un comédien de savoir s'effacer un peu un moment et puis ensuite de réapparaître et tout ça. Cet équilibre-là n'est pas forcément simple à trouver.
0: Vous avez beaucoup répété avant ?
1: Non. Mais pour des... C'est-à-dire qu'il y a comment on a fait les choses, comment on aurait aimé les faire et tout ça, mais à un moment, il y a aussi des contraintes. On n'avait ni le temps ni l'argent de pouvoir répéter pendant des semaines... Et puis c'était très bien comme ça, je crois. Ça faisait partie aussi du processus de... Même quand on tournait une prise, souvent on tournait la première prise parce que ça donne une énergie comme ça. Inconsciemment, on s'est dit c'est une série qui n'appelle pas de répétition, qui se joue comme ça.
2: Ouais. On a l'impression, enfin, c'est plus facile de le dire après coup, mais que la prise de risque qu'on a pris à de nombreux moments a l'air de se transmettre un peu, j'espère, aux spectateurs. On est un peu toujours des fois au bord de se casser la gueule et il y a quelque chose un peu d'irremplaçable dans ça.
3: Et ce personnage alors de Jimmy dont on entendait un extrait, puisque il est lui pour la bande là de Gérard ou de Françoise, il incarne le prolétaire mais vraiment au carré, puisque c'est l'homme de ménage et en plus il est immigré algérien. À travers lui, c'est aussi le portrait de l'époque, puisque à travers lui on rentre dans les bidonvilles qui existaient encore aux marges de Paris, notamment à Nanterre, et puis tous ces travailleurs immigrés, même si on le voit pas directement victime de racisme, Mais c'était important d'avoir un tel personnage justement dans cette série, Camarade.
2: Oui, absolument. Et comme vous le dites, c'est vraiment la pureté incarnée pour les maoïstes. Hein, un prolétaire immigré, c'est quelle chance. Et donc, ça permet de nous amuser un peu. Hein, il faut avoir de l'humilité par rapport à ses propres idées, des fois à ses propres idéaux. Donc, c'était indispensable. C'était un personnage clé.
1: Et puis, j'ai l'impression qu'il pose aussi la question, parce qu'on a beaucoup dit que c'était une comédie, mais c'est quand même une comédie assez sérieuse. Et j'ai l'impression qu'il, ce personnage a cette chose-là de, je pense qu'il nous fait rire au début et on s'autorise à rire de lui. Et puis, à un moment, ça devient sérieux parce que les choses pèsent quand même pour les personnages. Et je pense pas qu'on regarde nos personnages avec distance, on est vraiment avec eux. Et c'est vraiment un personnage qui change et pour qui la situation devient sérieuse à un moment où je pense que c'est presque surprenant pour le spectateur que ce soit comme ça. Enfin, je pense que découvrir un bidonville, dans presque, c'est pas une sitcom, mais enfin, il y a une sorte de chose comme ça, un peu légère et tout ça. Nous, on avait vraiment envie d'une sorte de sidération, de montrer, il y a des archives, les gens vivaient comme ça, en vrai. Et ça existait, ça pesait pour les gens.
3: Et puis, c'est lui qui a le plus à perdre d'une action, sans dévoiler la teneur de tous les épisodes, mais les autres, Gérard qui est bourgeois, enfin, les autres ont moins à perdre que Jimmy. À commencer par son travail.
0: Et les autres ont des parachutes. Alors, vous filmez souvent dans Camarades les comédiens au cœur d'images d'archives de Lina, entre autres, comme dans cette scène que vous allez nous raconter un peu ce qu'on voit à l'image. Donc, Claudine entre dans une salle où Gilles Deleuze, soudain, le vrai Gilles Deleuze, est en train de donner un cours.
11: Amphithéâtre, moi j'ai dit, je ne veux pas. Faire ce qu'on fait en amphithéâtre change absolument la nature du travail. Que si mal qu'on soit ici, n'importe qui peut intervenir ou bien me couper pour parler d'autre
12: chose. Il est le type qui a balancé.
11: Que ce n'est pas possible en amphithéâtre. Le rapport ici passe par le malaise. Bon, en amphithéâtre, il peut passer par une gêne abominable, même si on est mieux physiquement.
13: Ok, alors, donc c'est l'exclusion, la sélection. S'il y a 200 mecs qui doivent rentrer, on va faire ici la queue comme à l'opéra, comme au théâtre. Il va falloir venir à 7h30. Et ceux qui ne seront pas là à 8h moins quart, ils ne rentreront pas. Et Deleuze, si vous ne le voyez pas, il ne rentrera pas parce qu'il sera dans la foule aussi.
11: Ça, c'est mon rêve.
0: La voix de Gilles Deleuze qui dit ça, c'est mon rêve. C'est incroyable. Alors, racontez-nous un peu, Dominique ou Benjamin, comment ce qu'on voit à l'image.
2: On voit Claudine qui donc cherche un agitateur.
0: Donc Claudine qui est le personnage de fiction joué par Manon Knezet.
2: Exactement, pour sa première mission, quoi. Elle cherche ceux qui ont balancé les urnes de l'élection de président de Vincennes et elle tombe sur une classe pleine de monde. Ça a l'air d'être justement un peu agité. Et effectivement, c'est Gilles Deleuze qui donne un cours et c'est une vraie archive de Gilles Deleuze à Vincennes.
0: Et là, on n'est pas du tout avec de l'intelligence artificielle. Comment vous avez travaillé ça concrètement ?
2: À fabriquer, c'est pas si compliqué, entre guillemets. Hein. C'est un champ contre champ ou simplement le contre champ est une archive. Donc, on s'est arrangé pour qu'effectivement, à peu près la texture de l'image. Pas trop le son, parce qu'on n'avait pas non plus le fantasme de perdre le spectateur, de mystifier le spectateur, de lui dire « Regardez, vous savez plus où vous êtes ». On fait pas tellement ce pari-là dans la série. Donc voilà, mais c'est surtout le... Ce qui était important pour nous, c'était de ne pas faire jouer ces penseurs par des acteurs. C'était que ce soit les vrais penseurs, parce qu'il nous semble que l'intelligence, c'est sexy, c'est beau, c'est charismatique, et que voir et entendre Deleuze, comme dit Dominique, c'est autre chose que de le lire.
0: Vous avez été inspiré l'un et l'autre par Guy Debord, les situationnistes, parce qu'il y a quelque chose quand même, il y a un goût du collage dans la série.
1: Par exemple, mais en fait, il y a aussi une sorte de, je sais pas comment, de joie de la forme aussi, qui est très liée aux années 70. Mais en montant la série, on s'en rend compte qu'il y a presque parfois une sorte de suspense qui vient de la forme de qu'est-ce qu'on peut encore inventer tout d'un coup, qui vient de ces années-là, une joie de changer les formats, de passer dans les archives, d'une sorte de, comme ça, d'en mettre trop presque.
3: Le split screen aussi.
1: Voilà, le split screen. Enfin, il y a plein d'idées un peu formelles. Il y a un épisode en comédie musicale. Parce que ça fait partie aussi.
0: C'est un hommage
1: aussi
0: à Jacques Demy.
1: Oui, un peu.
2: Un peu, un peu.
1: En fait, la forme est jamais venue par-dessus. C'est-à-dire qu'on s'est toujours posé la question de l'idée, ce qu'on voulait raconter. Et de là, on trouvait une forme qui nous semblait juste par rapport à l'époque ou par rapport à ce qu'on voulait faire. La comédie musicale, c'est un épisode où c'est la question de la grève, de comment mettre en mouvement les corps, qu'est-ce qui... Et donc, faire chanter, danser les corps, ça fait ça. C'est venu vraiment... c'était presque la dernière marche, la forme. On voulait qu'il y ait de la forme, mais on voulait pas faire une sorte de plagiat de films de ces années-là. En fait, on s'est vraiment demandé comment, dans les années 70, on aurait pris en charge ce qu'on voulait raconter, parce que c'est une époque qui est formellement incroyable. Enfin, il y a mille idées de Godard, Cassavetes, enfin tous les, c'est assez fou l'époque. Et donc on s'est vraiment dit comment nous on se met dans la tête d'un réalisateur des années 70 et comment on inventerait des formes comme ça pour essayer de raconter notre histoire.
0: Ouais, c'est cette idée des années 70 que le médium c'est le message, enfin, ou que la forme c'est le fond. Enfin, on sent ça dans chaque épisode de la série, mais par moments vous n'avez pas eu la crainte ou l'appréhension que ce soit trop charger la barque?
2: C'est à chaque instant, non? Et puis alors, quand au montage on n'a plus que 33 minutes pour tout mettre, c'est encore plus réel. Alors déjà, ça fait partie de notre écriture. Je crois qu'il faut s'accepter en tant qu'auteur. On n'est pas totalement en maîtrise de ce qu'on fait. On a un inconscient, on a un goût qui nous dépasse parfois. Et donc, cette densité, elle vient de là. Et puis, encore une fois, il nous semblait que ça allait avec le sujet, que ça déborde. Il vaut mieux ça pour Vincennes que des longs temps et des longs plans contemplatifs.
3: Oui, ce format de 33 minutes par épisode, ça c'était vous qui l'avait décidé, ou c'était en discussion avec le diffuseur?
2: Oui, enfin, en discussion avec Arte, mais nous, c'est ce qu'on voulait. On voulait faire une comédie, parce que sinon, c'était pas très intéressant. C'est plus amusant et c'est plus ambitieux esthétiquement de faire une comédie sur Vincennes qu'autre chose. Mais voilà, après, on est toujours un peu à l'étroit dans son format, donc c'est bien.
0: Vous auriez bien aimé une deuxième saison?
2: Voilà.
0: On pourrait l'envisager.
2: Ne me lancez pas là-dessus. Mon rêve, c'est de faire une saison par décennie. Et de faire les années 80 sur Saint-Denis, etc., jusqu'aux années 2000, jusqu'à Paris-Saclay, et de faire une histoire des idées en France, voilà, des années 70 aux années 2020, et de se demander, voilà, l'histoire des idées, comment les idées ont changé, et comment l'éducation a changé.
0: Alors, en parlant des idées.
12: Non.
14: C'est que des hommes.
12: Ah ?
14: C'est que des hommes dans vos salles, là.
12: Ah oui, c'est vrai. J'avais pas remarqué.
14: On a vu, oui.
12: Il vous faut une salle pour faire quoi ?
14: On a besoin d'un endroit à nous. Voilà. Un endroit pour être tranquille.
12: À Vincennes ?
14: Voilà. En fait, nous réclamons une salle pour penser en tant que femme.
12: Mm-hmm. Pour penser en tant que femme ?
14: Voilà.
12: Mais vous comprenez bien que femme, c'est pas un mouvement. C'est juste un sexe.
15: Juste un sexe.
12: N'est-ce pas ?
0: Long silence, là aussi. D'où l'on voit qu'il y a beaucoup de débats de l'époque qui reviennent aujourd'hui et qui sont centraux dans le débat. Là, c'est la non-mixité, mais la non-mixité féministe, mais il y en a aussi énormément d'autres qui sont débattus au cours de la série.
2: Oui, c'était un peu l'envie d'avoir chaque épisode un peu autour d'une idée importante, donc la reproduction sociale. L'idée de
1: la légitimité de la violence, le féminisme,
2: la société de surveillance,
1: la société du spectacle, aussi.
3: La déconstruction.
2: Absolument.
0: Qu'est-ce qu'il reste de Vincennes aujourd'hui? Beaucoup et très peu. Enfin, c'est là aussi, hein, on est dans le paradoxe de tout à l'heure. On en est très loin parce que les débats se sont polarisés, parce qu'il n'y a plus de la conversation n'existe plus, c'est-à-dire la conversation au sens de l'écoute de l'autre, etc. Bon, a-t-elle existé à Vincennes ? C'est une question qu'on peut se poser aussi. Mais il y a beaucoup de débats qui ont traversé Vincennes, qui ont disparu dans les années 80, 90, 2000 et qui réapparaissent violemment aujourd'hui. On parlait tout à l'heure du personnage de Jimmy. Le questionnement sur cette approche sociologique peut être colonialiste ou pas, il est en plein au cœur des débats aujourd'hui, non ?
2: Voilà, exactement. Je crois pas qu'à l'époque, la contradiction était plus douce. Je pense que la discussion était moins parasitée, qu'il y avait moins de coups bas dans le débat politique. Là, aujourd'hui, il y a quand même des... C'est un peu la nouvelle spécialité que les États-Unis aussi nous ont appris, hein, de faire des coups bas à ses adversaires simplement pour tirer la couverture médiatique à soi ou quoi. Donc je pense qu'effectivement ça a changé depuis les années 70. Mais les idées qui ont été peut-être un peu en dormance pendant effectivement une vingtaine d'années et nous reviennent des États-Unis sous le nom French Theory, effectivement on vit totalement dedans. Quand les gens sont clivés entre woke et anti-woke, ce qu'ils disent c'est simplement pro ou contre Vincennes. Ils disent à mon avis à peu près rien d'autre.
0: Dominique Pommard.
1: Oui, moi je... L'expérience qu'on a eue, nous, c'est en nous plongeant dans les cours de Vincennes et tout ça. Effectivement, ça parlait que d'aujourd'hui et ça parlait que de notre rapport au monde aujourd'hui. Enfin, les questions féministes. C'est comme si C'est un peu désespérant d'ailleurs, mais les questions, pour parler du féminisme, tout a déjà été dit dans les années 70. Et même, enfin, il y a un moment, on avait l'idée d'un
0: épisode... Non, je ne crois pas.
1: Tout n'avait pas été dit ?
0: Pas du tout.
1: Non, mais en fait, c'est...
0: Je pense qu'il y avait beaucoup de prémices qui avaient été posées, mais je pense que finalement, assez peu de choses avaient été dites à l'époque. Mais c'était des prémices qui sous-tendent aujourd'hui le débat féministe actuel.
1: Mais disons que c'est fou, l'espèce de conscience de ce que c'est que le patriarcat de l'époque, c'est fou que ça ait aussi peu changé après cette prise de conscience-là. Enfin, moi, ça me fait toujours une chose un peu, je me dis, mais y compris pour la reproduction sociale et toutes ces questions-là, c'est d'une lenteur à changer, qui fait que quand on se replonge dans ces questions-là de l'époque, c'est un peu sidérant de se dire, ben oui, en fait, ces choses-là, elles ont été dites, et puis elles n'ont pas tellement changé depuis.
0: Mais à un moment donné, il y a peut-être quelques idées qui prennent.
1: Oui.
0: Et qui peuvent s'épanouir. Merci Dominique Baumard.
1: Merci.
0: Et merci Benjamin Charbis.
2: Merci beaucoup.
0: Je rappelle que votre série formidable Camarades sera disponible sur la plateforme arte.tv à partir du 16 septembre. Elle sera diffusée le 24 à 20h55. Dans quelques minutes, on revient sur la Mostra et le journal du cinéma. Avec vous, Sophie, juste après ce titre, The Reason, de Baby Rose, c'est un choix de notre réalisatrice, Apolline Verlon.

0: Et c'est le moment de notre journal du cinéma avec vous cette semaine, Sophie. On commence à Venise, puisque c'est ce soir que le jury présidé par Maggie Gyllenhaal va décerner son palmarès.
1: Oui, rendez-vous dans quelques heures pour savoir quel film succédera à Father, Mother, Brother, Sister de Jim Jarmusch, qui avait décroché le Lion d'Or l'an dernier. Cette année, les jeux sont ouverts. On lit beaucoup que le nouveau film du Sud-Coréen Lee Chang-dong, Possible Love, est un candidat très sérieux. En tout cas, il a vraiment ravi les critiques. Tout comme Look Back du japonais Hirokazu Koreeda, l'adaptation d'un manga. Et puis Wild Horse 9 de l'Irlandais Martin McDonagh, dont vous nous parliez enthousiaste la semaine dernière, Elisabeth. Ce qui a agité le vénérable festival, ce sont les polémiques sur le faible nombre de réalisatrices, sur le film russe Dao ou le manque de blockbusters hollywoodiens. Mais aussi ce qui a marqué, ce sont des documentaires événements, par exemple hors compétition, celui sur Oasis avec les deux frères Gallagher sur la lagune. Et puis, Elisabeth, le seul documentaire de la compétition, NASA.
0: Oui, alors dans cette compétition effectivement assez molle, NASA de Yuval Abraham et Rachel Zohr a fait exception. Donc NASA, c'est 80 minutes glaçantes où des officiels de l'armée israélienne racontent visage et voix masquées les mécanismes qui sous-tendent et organisent le massacre de civils à Gaza. Donc NASA, en fait, c'est l'acronyme de l'armée israélienne pour parler des victimes civiles, hein, des qu'on appelle les victimes collatérales, quand un responsable du Hamas est visé par une frappe. Donc, à un moment du film, le réalisateur demande à un officier c'est quoi l'ordre de grandeur, et la réponse, c'est 500. C'est-à-dire qu'il a pu arriver que pour tuer un seul membre du Hamas, 500 personnes, a priori innocentes, donc probablement sa femme, ses enfants, et puis tous les voisins de l'immeuble ont été assassinés. Donc NASA va sortir en France, en salle. La date n'a pas encore été arrêtée, mais on pense que ce sera fin septembre, début octobre, et on aura, j'imagine, l'occasion d'en reparler, Sophie. The stairs are the problem. Who is this person? Voilà, donc c'est la Mostra qui s'achève dans quelques heures et outre Atlantique, le TIFF qui commence.
1: Le TIFF, c'est le Festival International du Film de Toronto au Canada. Il a ouvert ses portes jeudi avec Being Human, un biopic avec Mark Ruffalo sur une activiste américaine militante pour les droits des personnes handicapées. Ce festival non compétitif, hormis un prix du public, hein, toujours très scruté, met au programme plus de 200 longs métrages, dont bon nombre ont déjà été projetés à Venise, comme encore hein, le très attendu Wild Horse 9 de Martin McDonagh. Ce qui devrait électriser les fans, c'est un documentaire sur Lisa, chanteuse du groupe de K-pop Blackpink, ou le très attendu I Play Rocky, un film qui revient sur l'histoire du jeune Sylvester Stallone, réalisé par Peter Farrelly.
0: Et oui, car en cette année 2026, Rocky, ce film sur un boxeur de la classe ouvrière américaine, Rocky a 50 ans.
1: Et Sylvester Stallone souffle ses 80 bougies. Son autobiographie intitulée « Un pas après l'autre » est publiée en France le 7 octobre chez Flammarion. Le dossier de presse promet des mémoires, je cite, « courageux, inspirant et poignant » de Sylvester Stallone, icône et acteur légendaire, nommé 3 fois aux Oscars, vainqueur d'un Golden Globe. Mais ce dossier de presse ne nous dit pas si Stallone évoque aussi son rôle d'ambassadeur à Hollywood au nom de Donald Trump.
0: Les cinémas du monde, c'est fini pour aujourd'hui. Au micro, Sophie Torlotin
1: et Elisabeth Lequéré, à la réalisation Apolline Verlon.
0: La semaine prochaine, on parlera de la Cinémathèque Afrique qui célèbre cette année ses 60 ans, oui, très loin de Rocky. 1600 titres qui constituent le fonds le plus riche au monde d'œuvres cinématographiques africaines. On en parle samedi prochain avec la programmatrice Farah Clémentine Dramani Issoufou. Et d'ici là, bonne semaine à tous.

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7: Grégoire Morelli.
6: Le grand retour de Céline Dion sur scène, la chanteuse québécoise donne ce soir son premier concert à Paris. On ne sait pas grand-chose sur le show prévu, mais Céline Dion a laissé sous-entendre que le concert devrait durer au moins 2 heures. Et puis, Russie, Iran, Chine réunis en Inde pour le sommet des BRICS. Cela fait 7 ans que le président chinois ne s'était pas rendu chez son voisin. Et des désaccords subsistent entre Pékin et New Delhi. L'Arabie Saoudite, enfin mise en difficulté en mer Rouge après l'avancée rapide des Houthis au Yémen depuis le début de la semaine. Ces rebelles soutenus par l'Iran contrôlent désormais le stratégique détroit de Bab el-Mandeb. Et Céline Dion fait son grand retour sur scène ce soir devant 40 000 personnes à la Plénitude Arena de Paris, 2 ans après sa performance en haut de la Tour Eiffel pour les Jeux Olympiques qui s'étaient déroulés dans la capitale française. Et après un long combat contre la maladie, le contenu du spectacle reste en tout cas bien gardé. Il est resté secret à quelques heures du lever de rideau. Presque rien à filtrer, Carlotta Martéo.
8: Porter de bonnes chaussures, annonçait Céline Dion aux fans massés devant son hôtel, avec en prime un indice sur la durée du show. Plus de 2 heures. Vu les dimensions de la Plénitude Arena, pour le décor, toutes les folies sont permises. La mise en scène a été imaginée par Willow Perron, l'un des directeurs artistiques les plus influents de la pop mondiale. Beyoncé, Rihanna, Lady Gaga, Rosalia, Kanye West ont fait appel à lui pour des spectacles souvent monumentaux. On n'en sait pas plus. Quant à la setlist, les spéculations vont bon train. Le répertoire francophone devrait être mis à l'honneur avec peut-être quelques surprises, de nouveaux titres signés Jean-Jacques Goldman, Stromae, Francis Cabrel ou Grand Corps Malade. Mais vu la portée internationale de l'événement, difficile d'imaginer un retour sans les tubes qui ont fait de Céline Dion une star mondiale. My Heart Will Go On, The Power of Love ou I'm Alive, les paris sont ouverts. La chanteuse québécoise de 58 ans suit en tout cas depuis des mois une préparation sportive et vocale très rigoureuse. Le syndrome de la personne raide reste imprévisible. Stress, émotions fortes ou stimulation lumineuse peuvent provoquer des spasmes sévères. Le défi de cette résidence parisienne au long cours est donc autant artistique que physique.
6: Et au total, la chanteuse québécoise va assurer 16 concerts cet automne, puis 10 autres au printemps prochain. Les dirigeants des BRICS réunis en Inde pour un sommet de 2 jours. La rencontre particulièrement scrutée est celle du premier ministre indien et du président chinois Xi Jinping qui n'était pas venu chez son voisin depuis 7 ans. Les deux chefs d'État se sont déjà engagés à résoudre de façon honnête et raisonnable le différend frontalier entre leurs deux pays le long de la frontière disputée dans l'Himalaya. L'Inde, pour sa part, réclame aussi plus de transferts technologiques de la part de la Chine. Mais Pékin a récemment mis en place des contrôles stricts sur ces transferts de technologies critiques. Il y a une volonté de la Chine de maintenir l'Inde dans un état de dépendance, comme l'explique Sylvie Matelli, économiste et directrice générale de l'Institut Jacques Delors.
9: La Chine fut pendant longtemps dans la même situation, à demander aux pays qui investissaient chez elle ou qui importaient des produits de faire des transferts de technologies. Donc on voit une Inde qui a besoin des technologies chinoises parce qu'elle se développe, parce qu'elle s'industrialise. Et en même temps, en important des produits chinois, elle a aussi les moyens à un moment donné ou à un autre, avec le développement de son capital humain, des salariés, des ingénieurs de mieux en mieux formés et des entreprises de plus en plus performantes, elle a tout à fait les moyens de copier en réalité et puis de rejoindre ensuite ou de développer le même type de produit. Donc c'est clair qu'on a une Chine qui essaye de freiner et d'ailleurs qui a mis en place des restrictions aux exportations, mais en même temps, qui se retrouve face à un mouvement qui est inéluctable. L'Inde est un pays extrêmement dynamique, avec une croissance à plus de 6%, bien plus élevée que celle de la Chine à présent. Une population également qui va dans quelques années dépasser la population chinoise. Donc il est clair qu'on est dans un mouvement de fond que la Chine ne pourra pas stopper bien longtemps.
6: Sylvie Matelli, autrice de Géopolitique de l'économie aux éditions Erol, a été l'invitée de RFI à la mi-journée. Doit-on s'attendre à une rencontre entre Vladimir Poutine et Volodymyr Zelensky, la première depuis 2019 au G20 du mois de décembre prochain? Le président ukrainien a dit être prêt à voir son homologue lors du sommet qui se tiendra aux États-Unis dans la ville de Miami. Pour le moment, côté russe, le Kremlin assure qu'aucune décision n'a été prise concernant la présence de Vladimir Poutine à ce sommet du G20. Au Yémen, les Houthis désormais maîtres du détroit de Bab el-Mandeb, mais ces rebelles soutenus par l'Iran l'assurent. Ils ne veulent pas menacer le commerce international. Ils disent vouloir seulement s'en prendre à l'Arabie Saoudite, le principal soutien du gouvernement en place au Yémen. Paul Touré, directeur de l'Institut supérieur d'économie maritime de Saint-Nazaire, rappelle toutefois que le détroit stratégique était déjà contourné depuis des mois par de nombreux armateurs internationaux.
2: Les bateaux de commerce habituels, comme les porte-conteneurs qui contournaient l'Afrique, vont continuer à contourner l'Afrique. Les navires russes qui passent dans la zone vont continuer à passer dans la zone, trafic lié à la Russie. Le problème, c'est que ça ferme une des routes alternatives du pétrole, qui est celle de passer par Yanbu, le port saoudien, pour aller sur le marché asiatique. Ça gêne comment les Saoudiens? Ça gêne qu'ils peuvent pas fournir le marché asiatique. Alors ça veut dire que le pétrole de Yanbu montrait systématiquement sur les raffineries en Méditerranée ou en Europe de l'Ouest, et que ça serait du pétrole d'autres régions qui iraient vers l'Asie. L'intérêt des Houthis est de contrôler la mer Rouge par rapport aux Saoudiens, et non pas l'axe Europe-Asie dans le cadre du conflit irano-américain. On est plus dans la guerre civile yéménite que dans le conflit israélo-américain.
6: Paul Touré, directeur de l'Institut supérieur d'économie maritime de Saint-Nazaire, il était au micro d'Oriane Verdier. L'Arabie saoudite qui a également annoncé la fermeture temporaire de l'oléoduc Est-Ouest, une voie d'exportation de brut cruciale pour contourner le verrouillage du détroit d'Ormuz et qui permet d'exporter 7 millions de barils par jour vers la mer Rouge. Cette décision de Riyad intervient après des attaques attribuées à des drones venant d'Irak. Le bilan s'alourdit aux Philippines après l'incendie sur un ferry dans la nuit de mercredi à jeudi dans la province de Palawan. Les autorités dénombrent désormais 76 personnes qui ont perdu la vie après la découverte de 41 corps supplémentaires à bord du navire calciné. Une explosion suivie d'incendie s'est produite sur un site de stockage de munitions dans le centre de la Bulgarie. L'entrepôt est exploité par le fabricant d'armes bulgare MCO, dont les munitions sont utilisées en Ukraine. Aucune victime n'a été signalée et l'ampleur des dégâts n'était pas connue dans l'immédiat, mais l'incendie, lui, il survient environ un mois après un premier incendie dans un dépôt de munitions d'une autre usine d'EMCO. L'entreprise avait demandé l'ouverture d'une enquête. Dans la foulée du sommet spatial de Paris qui s'est tenu cette semaine, les chefs militaires français et suédois se sont rencontrés longuement ce vendredi pour approfondir la coopération spatiale et la défense. Une rencontre atypique de très haut niveau qui souligne l'important rapprochement militaro-industriel entre Paris et Stockholm ces derniers mois, Franck Alexandre.
7: D'un côté de la table, Fabien Mandon, chef d'état-major des armées françaises. De l'autre, le plus haut gradé des forces suédoises, le général Michael Claesson. Un format de rencontre pas si courant et dans les mains des militaires, un partenariat stratégique pour renforcer la sécurité et l'accès à l'espace. Paris et Stockholm partagent la même ambition de conserver une base industrielle et technologique de défense souveraine, et entre les deux nations, les liens militaro-industriels ne se limitent pas qu'au spatial. En matière aéronautique, avec en particulier le chasseur Gripen, la Suède a de solides arguments. Ces derniers mois, la France a d'ailleurs acquis deux avions de guet aérien Saab Global Eye pour remplacer ses vieux AWACS américains. De son côté, la Suède a signé pour 4 frégates produites par Naval Group. La marine suédoise veut une flotte océanique. Elle se tourne vers la France. Elle a d'ailleurs accueilli le porte-avions français en février dernier, une première. Contrairement au couple franco-allemand affaibli par l'échec industriel de l'avion de chasse du futur, les relations franco-suédoises, elles, sont au beau fixe. Et elle s'affiche.
6: La France, sous la piste d'un acte malveillant, est privilégiée après le déraillement d'un train. Les faits ont eu lieu hier soir en Normandie, c'est dans le nord du pays. 44 personnes ont été blessées. Les enquêteurs disent avoir retrouvé un morceau de rail sur les voies qui auraient pu être à l'origine de ce drame. Le président américain Donald Trump, lui, est en Irlande. Lors d'un point presse cet après-midi avec le premier ministre irlandais Michael Martin à Dublin, le locataire de la Maison Blanche a indiqué qu'il aimerait beaucoup voir une Irlande unifiée. C'est ce qu'il a répondu lorsqu'un journaliste journaliste lui a demandé son opinion sur une possible unification de la République d'Irlande et de l'Irlande du Nord qui fait partie du Royaume-Uni. Le président américain qui a aussi prévu lors de cette visite de deux jours de se rendre dans son complexe hôtelier de Donbeg où se déroule l'Irish Open, un championnat de golf. Au Royaume-Uni, le parti de Nigel Farage, Reform UK, reçoit un don record de 36 millions de livres de la part du mania des crypto-monnaies Christopher Harborn, une somme équivalente à celle déjà annoncée hier par un autre crypto-milliardaire, Ben Dello, qui a dit vouloir soutenir le parti de Nigel Farage face aux travaillistes et aux conservateurs. Dernière ligne droite pour la Coupe du Monde de basket féminin à Berlin. L'équipe de France a commencé à jouer sa demi-finale contre les Allemandes il y a un peu plus de 40 minutes. Maintenant, pour le moment, ce sont les Françaises qui mènent 38 à 33. L'autre demi-finale opposera les Américaines aux Espagnoles à 18h. Temps universel, un peu de football aussi au programme. Il est notamment en Ligue 1, le championnat français. Strasbourg qui joue contre Monaco, 15h15. Temps universel. Ou encore le Paris FC contre l'Olympique Lyonnais, 18h45. Temps universel. 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
13: 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Il n'y a pas d'embouteillage dans les films, il n'y a pas de temps mort.
10: 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Sophie Dorlotin, Elisabeth Le Quéret.
14: Bonjour et bienvenue dans tous les cinémas du monde. Bonjour Sophie.
15: Bonjour Elisabeth. Bonjour à toutes et à tous.
14: Cette semaine, on vous entraîne dans une histoire folle et pourtant bien réelle, celle de l'université de Vincennes qui connut ses beaux jours dans l'après mai 68. Un lieu unique où l'on pouvait voir Gilles Deleuze, Michel Foucault, Hélène Cixous, Jacques Derrida donnant des cours à des amphithéâtres blindés ouvert aux non-bacheliers au milieu des tracts maoïstes, des luttes féministes naissantes et des tentes de chantier. Sur Arte, une formidable série en 8 épisodes nous plonge dans ce vortex intellectuel et militant. Camarade sera disponible sur la plateforme arte.tv à partir du 16 septembre. Elle sera

0: Bonjour Dominique Bommard.
1: Bonjour.
0: C'est vous, hein, c'est à vous qu'on doit cette pléiade de personnages hauts en couleur, puisque vous êtes les créateurs, scénaristes et réalisateurs de cette série qui ressuscite, y compris formellement, Vincennes. Pour vous, Vincennes, la fac de Vincennes, c'est un moment unique dans l'histoire intellectuelle de la France.
1: Oui.
0: Dominique Bommard.
1: Et je ne sais pas comment le dire, mais j'ai l'impression qu'on parle beaucoup d'utopie. Et je suis justement, j'ai l'impression que si Vincennes a été si important, c'est parce que ça n'a pas été planifié. C'est-à-dire que c'était un mélange de ce que voulait le gouvernement, de ce que voulaient les communistes, de ce que voulaient les gauchistes. Et comme personne n'a dessiné un plan, parce que l'utopie, ça peut faire un peu peur. Enfin, ça peut être un peu le plan pour le paradis ou je sais pas quoi. Là, c'est une sorte d'endroit où la contradiction pouvait avoir lieu. Et donc, la pensée a vraiment émergé là-bas. Et on retrouve aujourd'hui tout ce qui a été pensé là-bas aujourd'hui, le féminisme, les questions de hiérarchie, les questions de reproduction sociale, tout ça a été pensé là-bas et toujours aussi actuel aujourd'hui.
0: Benjamin Charby, en fait, Vincennes, c'est aussi le reflet d'une effervescence beaucoup plus générale de ce qui se passe, peut-être pas en France, mais en tout cas à Paris.
2: Ouais, totalement. On est vraiment Vincennes est d'abord décidé en juin 68. Donc c'est vraiment mai 68 est encore fumant. L'État gaulliste a vraiment eu peur et ils vont construire une université pour 15 000 étudiants en 6 mois. Autant dire que la France a jamais rien construit d'aussi rapide, encore moins une université. Et ça ouvre en janvier 69. Donc c'est vraiment sur une agitation totale en France, à Paris et dans le monde, parce qu'en fait les mouvements révolutionnaires et étudiants, ça pète vraiment partout, quoi.
3: Donc c'est le pouvoir gaulliste.
2: C'est absolument le pouvoir gaulliste.
3: Qui décide de créer cette université qui va devenir un laboratoire de toutes les idées de gauche.
2: Exactement. Bah, leur analyse, pas totalement fausse, c'est de dire qu'il y a un problème démographique, c'est qu'il y a trop d'étudiants, en fait. C'est le baby-boom à la sortie de la guerre qu'a créé mai 68. On sait plus où mettre ces étudiants, et quand ils sont trop nombreux et dans des amphis, ils commencent à balancer des pavés. Donc, voilà, faut faire plus de facs, et puis les facs, faut les mettre loin. Faut les mettre dans la forêt.
0: Il y a un paradoxe de Vincennes, c'est-à-dire qu'elle a été rasée en 1980, il n'en reste absolument rien, à part quelques vestiges qu'on voit, je crois, dans un film de Claire Simon, sur le bois de Vincennes. Et en même temps, il y a des tonnes d'archives, j'imagine. Donc en fait, il ne reste que la parole, finalement, de Vincennes.
2: Oui, exactement, ce qui a été un peu un défi.
0: Le plus important, en fait.
2: Le plus important, c'est que donc effectivement, l'État, après une décennie d'agitation et d'action contestataire, on a eu marre et a rasé la fac en 3 jours. Mais voilà, en rasant cette fac, il n'en est pas moins que les idées, elles, sont bel et bien restées.
0: Alors ces idées hein, de l'université de Vincennes, on va en reparler avec vous, Benjamin Charby et Dominique Bommard, juste après Cara de Roberto Cicogna. C'est un titre de la playlist de RFI.

0: êtes bien sur RFI pour parler de la série Arte Camarades avec vous, Benjamin Charbier et Dominique Baumard. On associe plutôt vos deux noms à des séries ancrées dans les arcanes du pouvoir. Hein. Je pense au Bureau des légendes, à Sous contrôle. Avec Camarades, vous êtes passé du plus froid au plus chaud. Hein
1: on est passé de choses sur lesquelles on a travaillé parce qu'on nous l'a demandé à une série qu'on voulait vraiment faire, je crois surtout.
0: C'est-à-dire que vous l'avez écrite sans avoir l'aval ou la commande d'une chaîne, en l'occurrence Arte.
2: Ouais, absolument. C'était vraiment une idée originale, voilà, de vouloir traiter de l'université et plus précisément de Vincennes. Et puis Arte, heureusement, nous a accompagnés parce que c'était un peu dingue quand même quand on y pense au début, de vouloir faire vraiment une comédie ouverte sur le public, sur des idées qui peuvent sembler complexes.
0: Qu'est-ce qu'on se pose comme question au début de l'écriture ?
1: Moi, j'ai l'impression qu'on est parti des idées, en fait, qu'on savait assez vite, on a un peu su cette idée générale de, on voulait retranscrire ce que c'était Vincennes, l'esprit de Vincennes, avec ce truc qu'on se disait qu'à la fin de la série, on voulait que le spectateur soit passé par Vincennes. Et j'ai l'impression qu'assez vite, on s'est dit, si on arrive dans chaque épisode à transmettre une idée, un concept de l'époque, alors on n'aura pas fait cette série pour rien, quoi.
2: Je crois qu'il y a ça, et puis il y avait une envie de faire un peu un ovni. C'est-à-dire que ce qu'on a aimé dans Vincennes, c'était ce côté expérimental, foutraque, de se dire c'était Woodstock dans la forêt. Et donc l'envie de faire une série qui ressemble à ça, qui soit différente, qui puisse avoir presque des moments de genre, qui puisse avoir de la comédie, qui puisse avoir de l'émotion, ça guide aussi beaucoup l'écriture.
0: Vous vous êtes plongé dans quel type d'archives ? Parce que évidemment, hein, on a gardé en tête les cours de Deleuze ou de Foucault, mais ça, c'est le côté intellectuel, laboratoire intellectuel de Vincennes. Concrètement, comment ça se passait ? Vous êtes allé rencontrer des gens qui ont été étudiants là-bas, voire profs, pour rendre cette atmosphère si particulière ?
2: Donc, il y a à la fois effectivement des interviews avec des personnes, beaucoup d'archives d'époque. Il y a aussi une vraie littérature écrite soit sur le moment, soit des années après, sur des gens qui reviennent sur leur engagement militant, maoïste ou trotskiste, qui était quand même très intéressant, des gens comme Le Dantec qui ont écrit. Enfin, donc il y avait une matière en fait énorme, et ce contexte documentaire, c'était presque dur de s'en extraire en fait. Il y a un moment, on pouvait presque ne jamais écrire la série tellement il nous semblait manquer toujours de connaissances sur le sujet ou d'un point de vue un peu différent. Donc ça a été un travail assez énorme de recherche.
0: Vous auriez pu faire une thèse de troisième cycle sur Vincennes, j'imagine, à la fin de la recherche.
1: C'est pas du tout le même travail de... On cherche pas du tout la même chose dans ce qu'on regarde. Mais Vincennes, ça a été beaucoup filmé, et ça a été surtout beaucoup filmé par les étudiants. Donc on sent à la fois l'ambiance de Vincennes, mais aussi il y a un regard sur ça. Il y a même ce qui est filmé est inventif, en fait. Et on s'est beaucoup servi même de la couleur des archives, de... On l'a montré à l'équipe, tout ce qu'on a vu. J'ai l'impression que c'est quand même très issu de ça. Même le... Je sais pas d'où ça vient, mais il y a une partie... ce qu'on appelle le régime général de la série, qui est un peu la caméra épaule, comme ça. Et je pense que ça vient un peu des archives, de la manière dont on s'est filmé, une espèce de légèreté, comme ça, de pouvoir se déplacer, de pouvoir être un peu libre dans la fac.
2: On en essaie de se donner plein de règles, un peu une sorte d'oulipo, comme ça, pour mettre en scène. Et une des règles qu'on avait, c'est de se dire, bon, à l'époque, ils n'avaient pas le bon matériel pour faire les films qu'ils voulaient, donc nous aussi. Voilà, donc limite, faut être pas exactement au bon endroit, peut-être pas avec exactement la bonne focale, on n'a pas vraiment le droit de s'approcher... Enfin voilà, on s'est mis un peu des sortes de contraintes.
0: Vous êtes allé très loin. Et le début de la série, donc c'est cette déclaration d'archives, une archive réelle où Jacques Chirac annonce la démolition de l'université. Vous avez su tout de suite que ça commencerait par là, alors que la série est très joyeuse, on l'a dit, c'est une comédie, c'est léger, c'est enlevé, il y a des dialogues au rasoir. Mais il fallait commencer par la déclaration de mort de Vincennes.
2: Oui, ça nous semblait important parce que on a l'impression, nous, quand on écrivait, qu'on avait tellement cette donnée en tête, cette nostalgie du futur. Il semblait que pour le spectateur, c'était important de regarder ça avec les mêmes coordonnées que nous.
3: Donc comment on en est arrivé là ?
2: Ouais.
3: La série raconte comment on en arrive à la destruction de l'université ?
2: Je sais pas si ça raconte comment on en est arrivé à la destruction de l'université, mais en tout cas, ça teinte les personnages. Il y a quelque chose, du coup, qui est un peu perdu. Et donc on les voit dans leurs espoirs et dans leurs enthousiasmes, en sachant au fond quand même que c'est un peu perdu. Et je pense que ça fait qu'on les regarde pas exactement pareil.
4: Bon, alors c'est quoi un chef ? Là, faut profiter des circonstances. On nous demande d'élire le président de Vincennes. Alors moi je pose la question. Déjà, pourquoi il faut un chef ?
5: Pas de chef !
4: Ah, c'est une question intéressante, ça. Hein, c'est une question intéressante. Quel genre de chef ?
5: Mercenaires et ses flics ! Le seul chef légitime, c'est le peuple. Si on élit personne, de toute manière... Si on élit personne, de toute manière, ils vont mettre un chef.
4: Si on élit personne, ils mettront un chef. Non, mais c'est bien. En trois expressions, t'as résumé toute la comédie du pouvoir.
5: Bah écoutez, moi je préfère Vincennes avec un chef que pas de Vincennes du tout.
4: Si on n'élit personne, c'est l'abstention révolutionnaire ou la passivité complice ? L'acte de ne pas voter est-il plus significatif que celui de voter ?
6: Personne ne vote.
0: Ça, c'est Gérard qui dit ça, le professeur. Et on sent que, enfin, c'est quelque chose qu'on a presque oublié aujourd'hui, c'est-à-dire ce goût du débat intellectuel et politique, de la discussion interminable.
1: Oui.
3: Dans une époque polarisée où on dit qu'on n'arrive pas à débattre, là on voit des personnes qui ne pensent pas la même chose et qui arrivent à débattre.
1: C'est comme si on n'avait jamais autant débattu aujourd'hui, mais les enjeux sont plus tous les mêmes. J'ai l'impression qu'aujourd'hui on débat pour défendre son camp, et à l'époque peut-être qu'on débattait un peu plus, de manière un peu plus ouverte, même si en vrai le Gérard qu'on montre nous, on s'est inspiré de plusieurs personnes. Il est en vrai, je pense, plus sympa que les personnages de l'époque où c'était quand même des luttes, enfin les maoïstes, les trotskistes, tout ça, c'est quand même des gens qui s'affrontaient, même pas qu'avec les mots, enfin c'était quand même assez dur, hein. Je pense que nous on a voulu faire une comédie et tout, mais c'était pas léger tous les jours.
0: Gérard, donc il est joué par Pierre-François Garrel, donc c'est un prof de philosophie qui théorise la révolution tout en masquant sa culpabilité d'être un bourgeois. C'est une figure qui est à la fois touchante et ridicule. C'était comme ça que vous l'entendiez?
2: Ah oui, tout à fait. Oui, c'est un personnage
0: qui
2: fait
0: beaucoup rire, Gérard.
2: Ouais, moi, en tout cas, il me fait vraiment beaucoup rire. C'est, je pense, une contradiction que beaucoup de personnes vivent entre les idées qu'ils ont ou qu'ils aimeraient avoir et peut-être les conditions de vie dans lesquelles ils sont ou un certain confort. Et donc, Gérard aussi, réellement, comme beaucoup d'intellectuels de cette époque maoïste, est un grand bourgeois qui prêche la révolution prolétarienne.
0: Et qui cache ses origines
2: honteuses, absolument.
0: Entre autres, il vit dans un magnifique appartement, c'est ça que lui ont donné ses parents ?
2: Exactement, dans le 5e arrondissement, donc c'est vraiment la honte totale. Lui qui s'identifie à la classe ouvrière et à cette pureté-là. Donc voilà, c'est vraiment ça, le maoïsme. Et on voit bien que une certaine classe politique est totalement l'héritière de ça encore aujourd'hui.
3: Donc là, lui, il incarne et il va essayer d'amener à lui d'autres personnes dans sa lutte maoïste. Et il incarne donc les Mao de l'époque. Il y a les communistes. Donc là, c'est plutôt Grégory Gadebois qui va être élu finalement, en tout cas désigné président de l'université. Lui, c'est plutôt les Stalles, comme on disait, c'est ça ?
2: Ouais, exactement.
3: Il y a aussi, alors vous voulez montrer peut-être moins les trotskistes, mais enfin, donc c'était quand même un défi de pouvoir incarner et de pouvoir expliquer ce qui reste peut-être maintenant, 50 ans plus tard, un peu brumeux, effectivement, pourquoi des mouvances de gauche, voire d'extrême gauche, s'affrontent. Il fallait l'incarner à travers des personnages.
2: Ouais, totalement, même pour nous. Hein, pour arriver à savoir ce qu'est la différence entre un communiste et un maoïste, il faut lire quelques bouquins. Et en soi, c'est pas si compliqué, mais on a voulu à la fois simplifier le débat et montrer qu'il était encore actuel.
3: Enfin, Dominique ?
1: Nous non plus, on n'y connaissait pas grand-chose quand on a commencé la série. Et si on a réussi à transmettre un peu ça, en fait, on s'est donné un peu des limites. On s'est dit, on va pas expliquer tout parce qu'il y a trop de mouvements et c'est encore pire qu'aujourd'hui. Mais on s'est dit, bon, si on arrive à sortir quand même la différence entre maoïste et communiste, c'est bien.
2: Et puis ce qui nous amuse, c'est de se dire, ils veulent tous faire la révolution et ils sont absolument pas d'accord sur comment le faire. Et c'est vraiment les luttes fratricides. Je sais pas si ça vous rappelle quelque chose.
3: Dans les deux gauches irréconciliables, par exemple.
2: Peut-être.
0: Et face à eux, évidemment, il y a Claudine. Donc Claudine, elle est presque totalement naïve. Alors qu'en fait, c'est une prostituée du bois de Vincennes qui a été infiltrée par son amant, dont on ne sait pas très bien s'il est RRG, policier, voire les deux. Personnage de totale fiction qui, elle, apporte une sorte de contre-pied très rafraîchissant, parce que elle découvre, elle est notre, on disait tout à l'heure, hein, elle est notre regard quand on pénètre pour la première fois dans Vincennes. Comment vous l'avez dessiné, ce personnage? Je dis dessiné parce que c'est presque un personnage de BD.
1: Bah, il y a une influence qui est un personnage qui a vraiment existé, qui était une actrice pornographique, qui s'appelait Claudine Beccari. Et il y a une sorte de documentaire sur elle où on la voit parler à ses parents et tout ça. Donc ça nous a quand même un peu aidé à dessiner ce que ça peut être une prolétaire qui pense. Parce qu'elle est vraiment pas stupide, mais elle a juste pas les armes théoriques. Et elle va découvrir à Vincennes, elle va pas apprendre, j'ai l'impression que c'est, à Vincennes on apprend pas exactement des choses, c'est pas un endroit où on va pour avoir des UV, pour... On s'émancipe, on s'élargit, moi j'ai l'impression, à Vincennes, et ça, c'est ça ce qui va lui arriver, c'est ça ce qu'on voulait raconter.
2: Et puis il y a l'influence de l'actrice, parce que personnellement j'avais Manon en tête au moment d'écrire.
0: Manon Knezé.
2: Et donc elle m'a quand même guidé pendant l'écriture, sachant qu'arrivé au casting, personne ne savait que j'avais Manon Knezé en tête. Et donc on a fait un casting tout à fait standard, sans cette information. Et elle a...
0: Que vous aviez habilement dissimulé.
2: Non, même pas. C'était vraiment, il n'y avait aucune malice de ma part. Et il se trouve qu'elle, effectivement, elle est Claudine. Mais elle a participé, sans même le savoir elle-même, à la création du personnage.
0: C'est un personnage magnifique parce qu'il est à la fois comique, puisqu'elle est tout le temps désarçonnée par ce qu'elle découvre. C'est un personnage totalement romanesque aussi. Et sur une série qui finalement ne parle que de la transformation, puisque chaque personnage va subir, ne va pas faire la révolution, mais faire sa révolution intérieure, bah c'est elle qui va faire le plus grand chemin.
2: Exactement. C'est vraiment cette série, on avait envie que ça transmette une émotion que je crois qu'on a eue, Dominique et moi, qui est la joie pure d'avoir compris quelque chose d'un peu compliqué et qui nous libère et qui nous fait un tout petit peu mieux comprendre le monde. C'est juste une joie physique, quoi. Et ça, c'était important que le personnage principal de la série le véhicule et le vive dans sa chair. Et c'est ça, Claudine.
3: C'est ça, elle s'impose comme le personnage principal. Elle est solaire, cette Claudine. Et c'est l'histoire d'une émancipation.
2: Exactement, c'est l'histoire d'une émancipation par le savoir. Et c'est ce que vous avez dit exactement. La révolution politique aura peut-être échoué, mais la révolution de soi par l'intelligence, elle aura réussi.
0: Alors la série, elle accorde également une place importante à Amadeo, qui est interprété par Michel Esco. Donc lui, c'est un personnage idéaliste, presque lunaire, loufoque, qui navigue entre tous les groupes sans jamais arriver à choisir.
7: C'est ici la réunion pour le nouveau groupe. Tu sais si ça va durer longtemps, parce qu'à 18h, il y a la réunion de l'AGP, et Olivier, il veut exclure Jean-Pierre.
8: Mais qu'est-ce que tu fais là si tu milites déjà l'AGP?
7: Non, mais c'est parce que... Je pensais que les trotskistes... Il ne voudrait pas de moi, comme il m'avait vu avec le royaliste. Mais en fait, si. Je l'aime bien, le royaliste. Il est un peu seul, mais moi, je l'aime bien.
8: Attends, tu vas à la GP chez les trotskistes et chez les royalistes?
7: Bah, comme ils ont tous bien voulu que je vienne. Je n'allais pas leur dire non, après. C'est pas poli.
0: La GP, hein. La GP, c'est la gauche prolétarienne. Alors, qu'est-ce qu'il représente, lui? C'est l'électron libre. Et puis, surtout, je trouve qu'il apporte beaucoup de douceur. Dans un monde qui est assez tendu, non, Dominique Baumard?
1: Ouais, il représente, si on devait le situer, ce serait un situationniste un peu, mais surtout il représente une chose qui avait vraiment à Vincennes, qui était les fous de Vincennes. En fait, il y avait vraiment des fous qui étaient à la clinique de la Borde et qui allaient suivre des cours à Vincennes. C'est une chose qui existait. Et ce qu'on trouvait très beau, nous, c'est comment ces gens étaient acceptés à Vincennes. C'est-à-dire que ça faisait partie des gens qui étaient là, et parfois dans les cours, on entend des gens crier, monter sur les bureaux, c'est des fous. Et il y a une sorte d'acceptation de l'altérité, comme ça, de l'altérité de pensée même, qu'on voulait incarner avec Amédéo, qui est évidemment moins triste que les vrais fous de Vincennes, mais qui a une part de folie évidente.
0: Benjamin Charby.
2: Oui, c'est exactement ça. Donc c'est cette marge. Et puis, c'est l'enthousiasme du groupe aussi. C'est celui pour qui, comme il le dit lui-même, la révolution, c'est un bon combat avec des bons copains. Et cet enthousiasme, ce plaisir un peu simple, hein, il faut l'entendre aux deux sens. Un bon combat, c'est autant bon au sens de juste que marrant. Voilà, c'est ce que porte Amadeo.
0: Comment vous l'avez dirigé? Je pense à deux personnages qui ont un jeu vraiment très particulier, qui ont l'air d'être dans une sorte de brouillard, mais très doux, très bienveillant. C'est effectivement le personnage d'Amédéo, Michel Esco, et puis bien sûr le président de Vincennes, Grégory Gadebois.
1: Alors, on ne dirige pas vraiment Grégory Gadebois.
0: Ah bon?
1: C'est quelqu'un qui travaille beaucoup et qui arrive avec une idée en tête. Après, on l'oriente et tout ça, mais il est vraiment arrivé avec son personnage. Et puis, je pense qu'on l'a écrit sur la fin, on savait que ce serait lui. Donc, quand on connaît les comédiens, on réécrit souvent un peu pour eux.
2: Mais tu te rappelles, la première scène, à un moment, le seul truc qu'on lui a dit, je m'en rappelle, on lui a dit, je crois que tu sais que c'est un bulldozer lent, le proviseur. Ça lui a beaucoup plu. Parce que je pense que ça a rencontré sa préparation. Comme dit Dominique, il prépare beaucoup. Donc je crois que c'est comme ça. En tout cas, c'est pas grand chose. C'est des fois juste deux mots.
0: Une image. Et puis il y a aussi Jimmy, on n'en a pas parlé, hein, qui est joué par Reda Benaou. Donc c'est un homme de ménage algérien. Et lui va brutalement, presque autant que Claudine, mettre le groupe face à ses contradictions et puis son hypocrisie.
9: Allez Jimmy, dis-nous, qu'est-ce qu'on doit faire ?
10: Bah moi déjà, j'ai de la chance d'avoir été choisi pour venir en France. Hein. J'ai des copains, on n'a pas voulu d'eux. Hein. Mais alors en plus avec le logement et la paye et tout, même si les gens ils sont pas contents tout le temps, mais je comprends. Imagine, les Français ils viennent envahir l'Algérie pour piquer le travail des gens. Ce serait fou hein, quand même. Est-ce que je peux retourner travailler maintenant ?
0: Alors là, c'est ce qu'on appelle un silence embarrassant. C'est la première fois que vous tournez avec autant d'acteurs, de comédiens dans le cadre, parce qu'on a l'impression qu'il n'y a quasiment jamais de scène avec deux personnages seuls dans une pièce. Il y a toujours de l'arrière-fond, de l'arrière-champ, des gens qui entrent, qui sortent. On l'a dit tout à l'heure, hein, c'est un bazar, Vincent.
1: Ouais, ça, Dominique Baumard. Ça, moi, j'avais jamais fait ça à ce point-là. Et c'est vrai qu'on se le disait sur le tournage, il n'y a aucune scène qui était facile. Enfin, c'était tout toujours très compliqué avec beaucoup de personnages, beaucoup d'interactions et tout ça. Mais c'est aussi la joie, et c'était aussi la joie de Vincennes et notre envie que ce soit un peu un film une série de bandes, un peu comme ça. Et je pense qu'on voulait aussi refléter l'énergie de ces années-là, l'espèce d'enthousiasme qu'il y avait. Et pour ça, je pense qu'on a choisi les bons comédiens aussi. Ils ont énormément apporté. C'est vrai que c'est pas juste on a une idée en tête et les comédiens viennent remplir ce qu'on a en tête, pas du tout. C'est une sorte de complicité comme ça. Il y a ce qu'on apporte nous et ce que apportent eux qui est tout aussi riche que ce qu'on a écrit souvent.
0: Qu'est-ce que ça crée pour les comédiens d'être constamment à 3, 4, 5 dans le cadre, avec une caméra épaule qui peut... on sait plus très bien, il n'y a pas de champ contre champ classique avec une doublure image, enfin, c'est tout le temps l'énergie du tournage. Benjamin Charby.
2: On a eu la chance que tout le monde s'entende bien, c'est vraiment tous des très très bons camarades. Et ils avaient envie de jouer ensemble. Donc effectivement, je pense peut-être que ça les laisse un peu plus sur la pointe des pieds, parce qu'ils savent pas quand est-ce que la caméra peut se retourner. C'était un peu une envie qu'on avait.
1: Mais c'est pas forcément simple pour les comédiens. Il y a une place à trouver, quoi. C'est-à-dire que dans une scène, tous les comédiens ont envie forcément de se montrer. Et c'est presque à nous de savoir qu'est-ce qui est important dans la scène et qu'est-ce qu'on doit retenir. Et les autres, c'est important pour un comédien de savoir s'effacer un peu un moment et puis ensuite de réapparaître et tout ça. Cet équilibre-là n'est pas forcément simple à trouver.
0: Vous avez beaucoup répété avant ?
1: Non. Mais pour des... C'est-à-dire qu'il y a comment on a fait les choses, comment on aurait aimé les faire et tout ça, mais à un moment, il y a aussi des contraintes. On n'avait ni le temps ni l'argent de pouvoir répéter pendant des semaines... Et puis c'était très bien comme ça, je crois. Ça faisait partie aussi du processus de... Même quand on tournait une prise, souvent on tournait la première prise parce que ça donne une énergie comme ça. Inconsciemment, on s'est dit c'est une série qui n'appelle pas de répétition, qui se joue comme ça. Ouais. Et...
2: On a l'impression, enfin, c'est plus facile de le dire après coup, mais que la prise de risque qu'on a pris à de nombreux moments a l'air de se transmettre un peu, j'espère, aux spectateurs. On est un peu toujours, des fois, au bord de se casser la gueule et il y a quelque chose un peu d'irremplaçable dans ça.
3: Et ce personnage alors de Jimmy dont on entendait un extrait, puisque il est lui pour la bande là de Gérard ou de Françoise, il incarne le prolétaire mais vraiment au carré, puisque c'est l'homme de ménage et en plus il est immigré algérien. À travers lui, c'est aussi le portrait de l'époque, puisque à travers lui on rentre dans les bidonvilles qui existaient encore aux marges de Paris, notamment à Nanterre. Et puis, tous ces travailleurs immigrés, même si on ne le voit pas directement victime de racisme, Mais c'était important d'avoir un tel personnage justement dans cette série, Camarane.
2: Oui, absolument. Et comme vous le dites, c'est vraiment la pureté incarnée pour les maoïstes. Hein, un prolétaire immigré, c'est quelle chance. Et donc, ça permet de nous amuser un peu. Hein, il faut avoir de l'humilité par rapport à ses propres idées, des fois à ses propres idéaux. Donc, c'était indispensable. C'était un personnage clé.
1: Et puis, j'ai l'impression qu'il pose aussi la question, parce qu'on a beaucoup dit que c'était une comédie, mais c'est quand même une comédie assez sérieuse. Et j'ai l'impression qu'il, ce personnage a cette chose-là de, je pense qu'il nous fait rire au début et on s'autorise à rire de lui. Et puis, à un moment, ça devient sérieux parce que les choses pèsent quand même pour les personnages. Et je pense pas qu'on regarde nos personnages avec distance, on est vraiment avec eux. Et c'est vraiment un personnage qui change et pour qui la situation devient sérieuse à un moment où je pense que c'est presque surprenant pour le spectateur que ce soit comme ça. Enfin, je pense que découvrir un bidonville, dans presque, c'est pas une sitcom, mais enfin, il y a une sorte de chose comme ça, un peu légère et tout ça. Nous, on avait vraiment envie d'une sorte de sidération, de montrer, il y a des archives, les gens vivaient comme ça, en vrai. Et ça existait, ça pesait pour les gens.
3: Et puis, c'est lui qui a le plus à perdre d'une action, sans dévoiler la teneur de tous les épisodes, mais les autres, Gérard qui est bourgeois, enfin, les autres ont moins à perdre que Jimmy, à commencer par son travail.
0: Et les autres ont des parachutes. Alors, vous filmez souvent dans Camarade les comédiens au cœur d'images d'archives de Lina, entre autres, comme dans cette scène que vous allez nous raconter un peu ce qu'on voit à l'image. Donc, Claudine entre dans une salle où Gilles Deleuze, soudain, le vrai Gilles Deleuze, est en train de donner un cours.
11: Amphithéâtre, moi j'ai dit, je ne veux pas. Fait ce qu'on fait en amphithéâtre, change absolument la nature du travail. Que si mal qu'on soit ici, n'importe qui peut intervenir. Excuse-moi. Ou bien me couper pour parler
12: si,
11: d'autre
12: chose. Si, il est le type cadavre.
11: Que ce n'est pas possible en amphithéâtre. Le rapport ici passe par le malaise. Bon, en amphithéâtre, il peut passer par une gêne abominable, même si on est mieux physiquement.
13: Ok, alors, donc c'est l'exclusion, la sélection. Non, s'il y a 200 mecs qui doivent rentrer, on va faire ici la queue comme à l'opéra, comme au théâtre. Il va falloir venir à 7h30. Et ceux qui ne seront pas là à 8h moins quart, ils ne rentreront pas. Et Deleuze, si vous ne le voyez pas, il ne rentrera pas parce qu'il sera dans la foule aussi.
11: Ça, c'est mon rêve.
0: La voix de Gilles Deleuze qui dit ça, c'est mon rêve. C'est incroyable. Alors, racontez-nous un peu, Dominique ou Benjamin, comment ce qu'on voit à l'image.
2: On voit Claudine qui donc cherche un agitateur.
0: Donc Claudine qui est le personnage de fiction joué par Manon Knezet.
2: Exactement, pour sa première mission, quoi. Elle cherche ceux qui ont balancé les urnes de l'élection de président de Vincennes et elle tombe sur une classe pleine de monde. Ça a l'air d'être justement un peu agité. Et effectivement, c'est Gilles Deleuze qui donne un cours et c'est une vraie archive de Gilles Deleuze à Vincennes.
0: Et là, on n'est pas du tout avec de l'intelligence artificielle. Comment vous avez travaillé ça concrètement ?
2: À fabriquer, c'est pas si compliqué, entre guillemets. Hein, c'est un champ contre champ ou simplement le contre champ est une archive. Donc, on s'est arrangé pour qu'effectivement, à peu près la texture de l'image.
0: Pas trop le son,
2: parce qu'on n'avait pas non plus le fantasme de perdre le spectateur, de mystifier le spectateur, de lui dire « Regardez, vous savez plus où vous êtes ». On fait pas tellement ce pari-là dans la série. Donc voilà, mais c'est surtout le... Ce qui était important pour nous, c'était de ne pas faire jouer ces penseurs par des acteurs. C'était que ce soit les vrais penseurs, parce qu'il nous semble que l'intelligence, c'est sexy, c'est beau, c'est charismatique, et que voir et entendre Deleuze, comme dit Dominique, c'est autre chose que de le lire.
0: Vous avez été inspiré l'un et l'autre par Guy Debord, les situationnistes, parce qu'il y a quelque chose quand même, il y a un goût du collage dans la série.
1: Par exemple, mais en fait, il y a aussi une sorte de, je sais pas comment, de joie de la forme aussi, qui est très liée aux années 70. Mais en montant la série, on se rendait compte qu'il y a presque parfois une sorte de suspense qui vient de la forme de qu'est-ce qu'on peut encore inventer tout d'un coup, qui vient de ces années-là, une joie de changer les formats, de passer dans les archives, d'une sorte de, comme ça, d'en mettre trop presque.
3: Le split screen aussi.
1: Voilà, le split screen. Enfin, il y a plein d'idées un peu formelles. Il y a un épisode en comédie musicale. Parce que ça fait partie aussi...
0: C'est un hommage
1: aussi
0: à Jacques Demy.
1: Oui, un peu.
2: Un peu.
1: En fait, la forme est jamais venue par-dessus. C'est-à-dire qu'on s'est toujours posé la question de l'idée, ce qu'on voulait raconter. Et de là, on trouvait une forme qui nous semblait juste par rapport à l'époque ou par rapport à ce qu'on voulait faire. La comédie musicale, c'est un épisode où c'est la question de la grève, de comment mettre en mouvement les corps, qu'est-ce qui... Et donc, faire chanter, danser les corps, ça fait ça. C'est venu vraiment... c'était presque la dernière marche, la forme. On voulait qu'il y ait de la forme, mais on voulait pas faire une sorte de plagiat de films de ces années-là, en fait. On s'est vraiment demandé comment, dans les années 70, on aurait pris en charge ce qu'on voulait raconter, parce que c'est une époque qui est formellement incroyable. Enfin, il y a mille idées de Godard, Cassavetes, enfin, c'est assez fou l'époque, et donc on s'est vraiment dit comment nous, on se met dans la tête d'un réalisateur des années 70 et comment on inventerait des formes comme ça pour essayer de raconter notre histoire.
0: Ouais, c'est cette idée des années 70 que le médium c'est le message, enfin, ou que la forme c'est le fond. Enfin, on sent ça dans chaque épisode de la série, mais par moments vous n'avez pas eu la crainte ou l'appréhension que ce soit trop charger la barque?
2: C'est à chaque instant, non? Et puis alors, quand au montage on n'a plus que 33 minutes pour tout mettre, c'est encore plus réel. Alors déjà, ça fait partie de notre écriture. Je crois qu'il faut s'accepter en tant qu'auteur. On n'est pas totalement en maîtrise de ce qu'on fait. On a un inconscient, on a un goût qui nous dépasse parfois. Et donc, cette densité, elle vient de là. Et puis, encore une fois, il nous semblait que ça allait avec le sujet, que ça déborde. Il vaut mieux ça pour Vincennes que des longs temps et des longs plans contemplatifs.
3: Oui, ce format de 33 minutes par épisode, ça, c'était vous qui l'avait décidé, ou c'était en discussion avec le diffuseur?
2: Oui, enfin, en discussion avec Arte, mais nous, c'est ce qu'on voulait. On voulait faire une comédie, parce que sinon, c'était pas très intéressant. C'est plus amusant et c'est plus ambitieux esthétiquement de faire une comédie sur Vincennes qu'autre chose. Mais voilà, après, on est toujours un peu à l'étroit dans son format, donc c'est bien.
0: Vous auriez bien aimé une deuxième saison?
2: Voilà.
0: On pourrait l'envisager.
2: Ne me lancez pas là-dessus. mon rêve, c'est de faire une saison par décennie. Et de faire les années 80 sur Saint-Denis, etc., jusqu'aux années 2000, jusqu'à Paris-Saclay, et de faire une histoire des idées en France, voilà, des années 70 aux années 2020, et de se demander, voilà, l'histoire des idées, comment les idées ont changé, et comment l'éducation a changé.
0: Alors, en parlant des idées...
12: Non.
14: C'est que des hommes.
12: Ah ?
14: C'est que des hommes dans vos salles, là.
12: Ah oui, c'est vrai, j'avais pas remarqué.
15: On a vu, oui.
12: Il vous faut une salle pour faire quoi ?
14: On a besoin d'un endroit à nous. Voilà. Un endroit pour être tranquille.
12: À Vincennes ?
14: Voilà. En fait, nous réclamons une salle pour penser en tant que femme.
12: Mm-hmm. Pour penser en tant que femme ?
14: Voilà.
12: Mais vous comprenez bien que femme, c'est pas un mouvement. C'est juste un sexe.
16: Juste un sexe.
12: N'est-ce pas ?
0: Long silence, là aussi. D'où l'on voit qu'il y a beaucoup de débats de l'époque qui reviennent aujourd'hui et qui sont centraux dans le débat. Là, c'est la non-mixité féministe, mais il y en a aussi énormément d'autres qui sont débattus au cours de la série.
2: Oui, c'était un peu l'envie d'avoir chaque épisode un peu autour d'une idée importante, donc la reproduction sociale... l'idée de...
1: La légitimité de la violence, le féminisme...
2: La société de surveillance...
1: La société du spectacle, aussi.
3: La déconstruction.
2: Absolument.
0: Qu'est-ce qu'il reste de Vincennes aujourd'hui? Beaucoup et très peu, enfin, c'est là aussi, hein, on est dans le paradoxe de tout à l'heure. On en est très loin parce que les débats se sont polarisés, parce qu'il n'y a plus de... La conversation n'existe plus, c'est-à-dire la conversation au sens de l'écoute de l'autre, etc. Bon, a-t-elle existé à Vincennes ? C'est une question qu'on peut se poser aussi. Mais il y a beaucoup de débats qui ont traversé Vincennes, qui ont disparu dans les années 80, 90, 2000 et qui réapparaissent violemment aujourd'hui. On parlait tout à l'heure du personnage de Jimmy. Le questionnement sur cette approche sociologique peut être colonialiste ou pas, il est en plein au cœur des débats aujourd'hui, non ?
2: Voilà, exactement. Je ne crois pas qu'à l'époque, la contradiction était plus douce. Je pense que la discussion était moins parasitée, qu'il y avait moins de coups bas dans le débat politique. Là, aujourd'hui, il y a quand même des... C'est un peu la nouvelle spécialité que les États-Unis aussi nous ont appris, hein, de faire des coups bas à ses adversaires simplement pour tirer la couverture médiatique à soi ou quoi. Donc je pense que effectivement ça a changé depuis les années 70. Mais les idées qui ont été peut-être un peu en dormance pendant effectivement une vingtaine d'années et nous reviennent des États-Unis sous le nom French Theory, effectivement on vit totalement dedans. Quand les gens sont clivés entre woke et anti-woke, ce qu'ils disent c'est simplement pro ou contre Vincennes. Ils disent à mon avis à peu près rien d'autre.
0: Dominique Pommard.
1: Oui, moi l'expérience qu'on a eue, nous, c'est en nous plongeant dans les cours de Vincennes et tout ça. Effectivement, ça parlait que d'aujourd'hui et ça parlait que de notre rapport au monde aujourd'hui. Enfin, les questions féministes. C'est comme si C'est un peu désespérant d'ailleurs, mais les questions, pour parler du féminisme, tout a déjà été dit dans les années 70. Et même, enfin, il y a un moment, on avait l'idée d'un
0: épisode. Non, je ne crois pas.
1: Tout n'avait pas été dit?
0: Pas du tout.
1: Non, mais en fait, c'est...
0: Je pense qu'il y avait beaucoup de prémices qui avaient été posées, mais je pense que finalement, assez peu de choses avaient été dites à l'époque. Mais c'était des prémices qui sous-tendent aujourd'hui le débat féministe actuel.
1: Mais disons que c'est fou, l'espèce de conscience de ce que c'est que le patriarcat de l'époque, c'est fou que ça ait aussi peu changé après cette prise de conscience-là. Enfin, moi, ça me fait toujours une chose un peu, je me dis, mais y compris pour la reproduction sociale et toutes ces questions-là, c'est d'une lenteur à changer, qui fait que quand on se replonge dans ces questions-là de l'époque, c'est un peu sidérant de se dire, ben oui, en fait, ces choses-là, elles ont été redites, et puis elles n'ont pas tellement changé depuis.
0: Mais à un moment donné, il y a peut-être quelques idées qui prennent.
1: Oui.
0: Et qui peuvent s'épanouir. Merci Dominique Vaumard.
1: Merci.
0: Et merci Benjamin Charbis.
1: Merci beaucoup.
0: Je rappelle que votre série formidable Camarades sera disponible sur la plateforme arte.tv à partir du 16 septembre. Elle sera diffusée le 24 à 20h55. Dans quelques minutes, on revient sur la Mostra et le journal du cinéma. Avec vous, Sophie, juste après ce titre, The Reason de Baby Rose, c'est un choix de notre réalisatrice Apolline Verlon.

0: Et c'est le moment de notre journal du cinéma avec vous cette semaine, Sophie. On commence à Venise, puisque c'est ce soir que le jury présidé par Maggie Gyllenhaal va décerner son palmarès.
1: Oui, rendez-vous dans quelques heures pour savoir quel film succédera à Father, Mother, Brother, Sister de Jim Jarmusch, qui avait décroché le Lion d'Or l'an dernier. Cette année, les jeux sont ouverts. On lit beaucoup que le nouveau film du sud-coréen Lee Chang-dong, Possible Love, est un candidat très sérieux. En tout cas, il a vraiment ravi les critiques. Tout comme Look Back du japonais Hirokazu Koreeda, l'adaptation d'un manga. Et puis Wild Horse 9 de l'Irlandais Martin McDonagh, dont vous nous parliez enthousiaste la semaine dernière, Elisabeth. Ce qui a agité le vénérable festival, ce sont les polémiques sur le faible nombre de réalisatrices, sur le film russe Dao ou le manque de blockbusters hollywoodiens. Mais aussi ce qui a marqué, ce sont des documentaires événements, par exemple hors compétition, celui sur Oasis avec les deux frères Gallagher sur la lagune. Et puis Elisabeth, le seul documentaire de la compétition, NASA.
0: Oui, alors dans cette compétition effectivement assez molle, NASA de Yuval Abraham et Rachel Zohr a fait exception. Donc NASA, c'est 80 minutes glaçantes où des officiels de l'armée israélienne racontent visage et voix masqués les mécanismes qui sous-tendent et organisent le massacre de civils à Gaza. Donc NASA, en fait, c'est l'acronyme de l'armée israélienne pour parler des victimes civiles, hein, des qu'on appelle les victimes collatérales, quand un responsable du Hamas est visé par une frappe. Donc, à un moment du film, le réalisateur demande à un officier c'est quoi l'ordre de grandeur, et la réponse, c'est 500. C'est-à-dire qu'il a pu arriver que pour tuer un seul membre du Hamas, 500 personnes, a priori innocentes, donc probablement sa femme, ses enfants, et puis tous les voisins de l'immeuble ont été assassinés. Donc NASA va sortir en France, en salle. La date n'a pas encore été arrêtée, mais on pense que ce sera fin septembre, début octobre, et on aura, j'imagine, l'occasion d'en reparler, Sophie. The stairs are the problem. Who is this person? Voilà, donc c'est la Mostra qui s'achève dans quelques heures. Et outre Atlantique, le TIFF qui commence.
1: Le TIFF, c'est le Festival International du Film de Toronto au Canada. Il a ouvert ses portes jeudi avec Being Human, un biopic avec Mark Ruffalo sur une activiste américaine militante pour les droits des personnes handicapées. Ce festival non compétitif, hormis un prix du public, hein, toujours très scruté, met au programme plus de 200 longs métrages, dont bon nombre ont déjà été projetés à Venise, comme encore hein, le très attendu Wild Horse 9 de Martin McDonagh. Ce qui devrait électriser les fans, c'est un documentaire sur Lisa, chanteuse du groupe de K-pop Blackpink, ou le très attendu I Play Rocky, un film qui revient sur l'histoire du jeune Sylvester Stallone, réalisé par Peter Farrelly.
0: Et oui, car en cette année 2026, Rocky, ce film sur un boxeur de la classe ouvrière américaine, Rocky a 50 ans.
1: Et Sylvester Stallone souffle ses 80 bougies. Son autobiographie intitulée « Un pas après l'autre » est publiée en France le 7 octobre chez Flammarion. Le dossier de presse promet des mémoires, je cite, « courageux, inspirant et poignant » de Sylvester Stallone, icône et acteur légendaire, nommé 3 fois aux Oscars, vainqueur d'un Golden Globe. Mais ce dossier de presse ne nous dit pas si Stallone évoque aussi son rôle d'ambassadeur à Hollywood au nom de Donald Trump.
0: Tous les cinémas du monde, c'est fini pour aujourd'hui. Au micro, Sophie Torlotin
1: et Elisabeth Lequéré, à la réalisation Apolline Verlon.
0: La semaine prochaine, on parlera de la Cinémathèque Afrique qui célèbre cette année ses 60 ans. Oui, très loin de Rocky. 1600 titres qui constituent le fonds le plus riche au monde d'œuvres cinématographiques africaines. On en parle samedi prochain avec la programmatrice Farah Clémentine Dramani Issoufou. Et d'ici là, bonne semaine à tous.

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2: Grégoire Morelli.
5: Le grand retour de Céline Dion sur scène. La chanteuse québécoise donne ce soir son premier concert à Paris. On ne sait pas grand-chose sur le show prévu, mais Céline Dion a laissé sous-entendre que le concert devrait durer au moins 2 heures. Et puis, Russie, Iran, Chine réunis en Inde pour le sommet des BRICS. Cela fait 7 ans que le président chinois ne s'était pas rendu chez son voisin. Et des désaccords subsistent entre Pékin et New Delhi. L'Arabie Saoudite, enfin mise en difficulté en mer Rouge après l'avancée rapide des Houthis au Yémen depuis le début de la semaine. Ces rebelles soutenus par l'Iran contrôlent désormais le stratégique détroit de Bab el-Mandeb. Céline Dion fait son grand retour sur scène ce soir devant 40 000 personnes à la Plénitude Arena de Paris, 2 ans après sa performance en haut de la Tour Eiffel pour les Jeux Olympiques qui s'étaient déroulés dans la capitale française. Et après un long combat contre la maladie, le contenu du spectacle reste en tout cas bien gardé. Il est resté secret à quelques heures du lever de rideau. Presque rien n'a filtré, Carlotta Marteo.
6: Porter de bonnes chaussures, annonçait Céline Dion aux fans massés devant son hôtel, avec en prime un indice sur la durée du show. Plus de 2 heures. Vu les dimensions de la Plénitude Arena, pour le décor, toutes les folies sont permises. La mise en scène a été imaginée par Willow Perron, l'un des directeurs artistiques les plus influents de la pop mondiale. Beyoncé, Rihanna, Lady Gaga, Rosalia, Kanye West ont fait appel à lui pour des spectacles souvent monumentaux. On n'en sait pas plus. Quant à la setlist, les spéculations vont bon train. Le répertoire francophone devrait être mis à l'honneur avec peut-être quelques surprises, de nouveaux titres signés Jean-Jacques Goldman, Stromae, Francis Cabrel ou Grand Corps Malade. Mais vu la portée internationale de l'événement, difficile d'imaginer un retour sans les tubes qui ont fait de Céline Dion une star mondiale. My Heart Will Go On, The Power of Love ou I'm Alive, les paris sont ouverts. La chanteuse québécoise de 58 ans suit en tout cas depuis des mois une préparation sportive et vocale très rigoureuse. Le syndrome de la personne raide reste imprévisible. Stress, émotions fortes ou stimulations lumineuses peuvent provoquer des spasmes sévères. Le défi de cette résidence parisienne au long cours est donc autant artistique que physique.
5: Et au total, la chanteuse québécoise va assurer 16 concerts cet automne, puis 10 autres au printemps prochain. Les dirigeants des BRICS réunis en Inde pour un sommet de 2 jours. La rencontre particulièrement scrutée est celle du premier ministre indien et du président chinois Xi Jinping, qui n'était pas venu chez son voisin depuis 7 ans. Les deux chefs d'État se sont déjà engagés à résoudre de façon honnête et raisonnable le différent frontalier entre leurs deux pays le long de la frontière disputée dans l'Himalaya. L'Inde, pour sa part, réclame aussi plus de transferts technologiques de la part de la Chine. Mais Pékin a récemment mis en place des contrôles stricts sur ces transferts de technologies critiques. Il y a une volonté de la Chine de maintenir l'Inde dans un état de dépendance, comme l'explique Sylvie Matelli, économiste et directrice générale de l'Institut Jacques Delors.
7: La Chine fut pendant longtemps dans la même situation, à demander aux pays qui investissaient chez elle ou qui importaient des produits de faire des transferts de technologies. Donc on voit une Inde qui a besoin des technologies chinoises parce qu'elle se développe, parce qu'elle s'industrialise. Et en même temps, en important des produits chinois, elle a aussi les moyens à un moment donné ou à un autre, avec le développement de son capital humain, des salariés, des ingénieurs de mieux en mieux formés et des entreprises de plus en plus performantes. Elle a tout à fait les moyens de copier en réalité et puis de rejoindre ensuite ou de développer le même type de produit. Donc c'est clair qu'on a une Chine qui essaye de freiner et d'ailleurs qui a mis en place des restrictions aux exportations, mais en même temps, qui se retrouve face à un mouvement qui est inéluctable. L'Inde est un pays extrêmement dynamique, avec une croissance à plus de 6%, bien plus élevée que celle de la Chine à présent. Une population également qui va dans quelques années dépasser la population chinoise. Donc il est clair qu'on est dans un mouvement de fond que la Chine ne pourra pas stopper bien longtemps.
5: Sylvie Matelli, autrice de Géopolitique de l'économie aux éditions Erol, elle était l'invitée de RFI à la mi-journée. Doit-on s'attendre à une rencontre entre Vladimir Poutine et Volodymyr Zelensky, la première depuis 2019 au G20 du mois de décembre prochain? Le président ukrainien a dit être prêt à voir son homologue lors du sommet qui se tiendra aux États-Unis dans la ville de Miami. Pour le moment, côté russe, le Kremlin assure qu'aucune décision n'a été prise concernant la présence de Vladimir Poutine à ce sommet du G20. Au Yémen, les Houthis désormais maîtres du détroit de Bab el-Mandeb, mais ces rebelles soutenus par l'Iran l'assurent, ils ne veulent pas menacer le commerce international, ils disent vouloir seulement s'en prendre à l'Arabie Saoudite, le principal soutien du gouvernement en place au Yémen. Paul Touré, directeur de l'Institut supérieur d'économie maritime de Saint-Nazaire, rappelle toutefois que le détroit stratégique était déjà contourné depuis des mois par de nombreux armateurs internationaux.
2: Les bateaux de commerce habituels, comme les porte-conteneurs qui contournaient l'Afrique, vont continuer à contourner l'Afrique. Les navires russes qui passent dans la zone vont continuer à passer dans la zone, trafic lié à la Russie. Le problème, c'est que ça ferme une des routes alternatives du pétrole, qui est celle de passer par Yanbu, le port saoudien, pour aller sur le marché asiatique. Ça gêne comment les Saoudiens? Ça gêne qu'ils peuvent pas fournir le marché asiatique. Alors ça veut dire que le pétrole de Yanbu montrait systématiquement sur les raffineries en Méditerranée ou en Europe de l'Ouest, et que ça serait du pétrole d'autres régions qui iraient vers l'Asie. L'intérêt des Houthis est de contrôler la mer Rouge par rapport aux Saoudiens, et non pas l'axe Europe-Asie dans le cadre du conflit irano-américain. On est plus dans la guerre civile yéménite que dans le conflit israélo-américain.
5: Paul Touré, directeur de l'Institut supérieur d'économie maritime de Saint-Nazaire. Il était au micro d'Oriane Verdier. L'Arabie saoudite qui a également annoncé la fermeture temporaire de l'oléoduc Est-Ouest, une voie d'exportation de brut cruciale pour contourner le verrouillage du détroit d'Ormuz et qui permet d'exporter 7 millions de barils par jour vers la mer Rouge. Cette décision de Riyad intervient après des attaques attribuées à des drones venant d'Irak. Le bilan s'alourdit aux Philippines après l'incendie sur un ferry dans la nuit de mercredi à jeudi dans la province de Palawan. Les autorités dénombrent désormais 76 personnes qui ont perdu la vie après la découverte de 41 corps supplémentaires à bord du navire calciné. Une explosion suivie d'incendie s'est produite sur un site de stockage de munitions dans le centre de la Bulgarie. L'entrepôt est exploité par le fabricant d'armes bulgare Emco, dont les munitions sont utilisées en Ukraine. Aucune victime n'a été signalée et l'ampleur des dégâts n'était pas connue dans l'immédiat, mais l'incendie, lui, il survient environ un mois après un premier incendie dans un dépôt de munitions d'une autre usine d'Emco. L'entreprise avait demandé l'ouverture d'une enquête. Dans la foulée du sommet spatial de Paris qui s'est tenu cette semaine, les chefs militaires français et suédois se sont rencontrés longuement ce vendredi pour approfondir la coopération spatiale et la défense. Une rencontre atypique de très haut niveau qui souligne l'important rapprochement militaro-industriel entre Paris et Stockholm ces derniers mois, Franck Alexandre.
8: D'un côté de la table, Fabien Mandon, chef d'état-major des armées françaises. De l'autre, le plus haut gradé des forces suédoises, le général Michael Claesson. Un format de rencontre pas si courant et dans les mains des militaires un partenariat stratégique pour renforcer la sécurité et l'accès à l'espace. Paris et Stockholm partagent la même ambition de conserver une base industrielle et technologiques de défense souveraine, et entre les deux nations, les liens militaro-industriels ne se limitent pas qu'au spatial. En matière aéronautique, avec en particulier le chasseur Gripen, la Suède a de solides arguments. Ces derniers mois, la France a d'ailleurs acquis deux avions de guet aérien Saab Global Eye pour remplacer ses vieux AWACS américains. De son côté, la Suède a signé pour 4 frégates produites par Naval Group. La marine suédoise veut une flotte océanique. Elle se tourne vers la France. Elle a d'ailleurs accueilli le porte-avions français en février dernier, une première. Contrairement au couple franco-allemand affaibli par l'échec industriel de l'avion de chasse du futur, les relations franco-suédoises, elles, sont au beau fixe. Et elle s'affiche.
5: La France, où la piste d'un acte malveillant est privilégiée après le déraillement d'un train. Les faits ont eu lieu hier soir en Normandie, c'est dans le nord du pays. 44 personnes ont été blessées. Les enquêteurs disent avoir retrouvé un morceau de rail sur les voies qui auraient pu être à l'origine de ce drame. Le président américain Donald Trump, lui, est en Irlande. Lors d'un point presse cet après-midi avec le premier ministre irlandais Michael Martin à Dublin, le locataire de la Maison Blanche a indiqué qu'il aimerait beaucoup voir une Irlande unifiée. C'est ce qu'il a répondu lorsqu'un journaliste lui a demandé son opinion sur une possible unification de la République d'Irlande et de l'Irlande du Nord qui fait partie du Royaume-Uni. Le président américain qui a aussi prévu lors de cette visite de deux jours de se rendre dans son complexe hôtelier de Donbeg où se déroule l'Irish Open, un championnat de golf. Au Royaume-Uni, le parti de Nigel Farage, Reform UK, reçoit un don record de 36 millions de livres de la part du mania des crypto-monnaies Christopher Arbourne, une somme équivalente à celle déjà annoncée hier par un autre crypto-milliardaire, Ben Dello, qui a dit vouloir soutenir le parti de Nigel Farage face aux travaillistes et aux conservateurs. Dernière ligne droite pour la Coupe du Monde de basket féminin à Berlin. L'équipe de France a commencé à jouer sa demi-finale contre les Allemandes il y a un peu plus de 40 minutes. Maintenant, pour le moment, ce sont les Françaises qui mènent 38 à 33. L'autre demi-finale opposera les Américaines aux Espagnoles à 18h. Temps universel, un peu de football aussi au programme. Il est notamment en Ligue 1, le championnat français. Strasbourg qui joue contre Monaco, 15h15, temps universel. Ou encore le Paris FC contre l'Olympique Lyonnais, 18h45, temps universel. Bonne suite des programmes à l'écoute de la Radio du Monde.
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14: Bonjour et bienvenue dans tous les cinémas du monde. Bonjour Sophie.
15: Bonjour Elisabeth. Bonjour à toutes et à tous.
14: Cette semaine, on vous entraîne dans une histoire folle et pourtant bien réelle, celle de l'université de Vincennes qui connut ses beaux jours dans l'après mai 68. Un lieu unique où l'on pouvait voir Gilles Deleuze, Michel Foucault, Hélène Cixous, Jacques Derrida donnant des cours à des amphithéâtres blindés ouverts aux non-bacheliers au milieu des tracts maoïstes, des luttes féministes naissantes et des tentes de chantier. Sur Arte, une formidable série en 8 épisodes nous plonge dans ce vortex intellectuel et militant. Camarade sera disponible sur la plateforme arte.tv à partir du 16 septembre. Elle sera diffusée le 24 en prime time à 20h55. En fin d'émission, on reviendra sur la Mostra de Venise. Nous enregistrons cette émission à quelques heures du palmarès. Est-ce que le Lion d'Or, Sophie, sera à l'image de cette 83e édition très politique ? On y revient dans une quarantaine de minutes, mais avant, place au panache, à la création, à la réflexion et au bordel. On écoute la bande-annonce de Camarade.
16: Vincennes, c'est comme ça, ça déborde de partout. Ça pense de partout. C'est un bordel monstre.
17: Bon, alors, c'est quoi un chef ? On nous demande d'élire le président de Vincennes, on se demande. C'est l'abstention révolutionnaire ou la passivité complice ?
18: J'ai dit à mon père que j'allais à la Sorbonne et je suis venue m'inscrire à Vincennes.
19: T'as écrit ça quand ?
20: Enfin, la révolution, t'es venue à la fac.
19: Oui.
20: La fac, ça sert à créer des bourgeois, comme tes parents.
21: Moi, je croyais qu'il y avait des profs avec des lunettes.
22: Il y avait pas mal de chamoussettes.
21: Des élèves qui écrivent des trucs, des tableaux noirs.
23: Qu'est-ce que tu fichais là-bas ?
21: Bah, j'étais...
23: Claudine, me dis pas que t'as recommencé à tapiner.
24: Absolument. C'est une expérience. C'est normal dans une université expérimentale.
25: Une cour de théâtre.
26: J'ai vu que vous cherchiez du monde pour être dans votre groupe et moi, je suis d'accord.
27: Comment t'as su qu'on était un groupe ?
28: Alors qu'on n'a même pas de nom.
26: C'est pas vous qui avez balancé les urnes ?
28: Je l'ai vue, elle a un micro dans son sac.
29: Mais ces infos, les intéressent les renseignements généraux.
26: Et pourquoi t'y vas pas, toi ?
30: Avec ma tête de flic. Bah...
31: Arrêtez-les ! C'est des cultes,
29: je me le monde. S'ils sont si dangereux que ça, ces révolutionnaires.
0: Ah bon?
2: C'est une séquestration.
3: On va brûler ton université.
4: Mai 69 s'organise ici.
14: Alors la jeune femme qui dit mai 69 s'organise ici à Vincennes, c'est Loulia Comar, alias Françoise, une jeune provinciale montée à Paris pour faire la révolution. Elle rencontre Gérard, Pierre-François Garrel, un prof dont elle vénère les écrits, son acolyte Amadeo, Michel Esco. Il y a le président de Vincennes, on a entendu la voix de Grégory Gadebois qui est souvent, très souvent, presque toujours débordée par la situation. Et puis évidemment Claudine, Manon Kneuzé, une prostituée du bois envoyée à Vincennes par la police et les RG, qui pensent que c'est un dangereux bastion gauchiste. Ont-ils raison, ont-ils tort? Bonjour Benjamin Charby.
5: Bonjour.
14: Et bonjour Dominique Baumard.
5: Bonjour.
14: C'est vous, hein, c'est à vous qu'on doit cette pléiade de personnages hauts en couleur, puisque vous êtes les créateurs, scénaristes et réalisateurs de cette série qui ressuscite, y compris formellement.
5: Bonjour.
14: C'est vous, hein, c'est à vous qu'on doit cette pléiade de personnages hauts en couleur, puisque vous êtes les créateurs, scénaristes et réalisateurs de cette série qui ressuscite, y compris formellement, Vincennes. Pour vous, Vincennes, la fac de Vincennes, c'est un moment...

0: être un peu le plan pour le paradis ou je sais pas quoi. Là, c'est une sorte d'endroit où la contradiction pouvait avoir lieu et donc la pensée a vraiment émergé là-bas. Et on retrouve aujourd'hui tout ce qui a été pensé là-bas aujourd'hui, le féminisme, les questions de hiérarchie, les questions de reproduction sociale, tout ça a été pensé là-bas et toujours aussi actuel aujourd'hui.
1: Benjamin Charby, en fait, Vincennes, c'est aussi le reflet d'une effervescence beaucoup plus générale de ce qui se passe, peut-être pas en France, mais en tout cas à Paris.
2: Ouais, totalement. On est vraiment Vincennes est d'abord décidé en juin 68. Donc c'est vraiment mai 68 est encore fumant. L'État gaulliste a vraiment eu peur et ils vont construire une université pour 15 000 étudiants en 6 mois. Autant dire que la France a jamais rien construit d'aussi rapide, encore moins une université. Et ça ouvre en janvier 69. Donc c'est vraiment sur une agitation totale en France, à Paris et dans le monde, parce qu'en fait les mouvements révolutionnaires et étudiants, ça pète vraiment partout, quoi.
3: Donc c'est le pouvoir gaulliste
2: c'est qui absolument
3: décide
2: le pouvoir
3: de créer
2: gaulliste, ouais.
3: Cette université qui va devenir un laboratoire de toutes les idées de gauche.
2: Exactement. Ben, leur analyse, pas totalement fausse, c'est de dire qu'il y a un problème démographique, c'est qu'il y a trop d'étudiants en fait. C'est le baby-boom à la sortie de la guerre qu'a créé mai 68. On ne sait plus où mettre ces étudiants et quand ils sont trop nombreux et dans des amphis, ils commencent à balancer des pavés. Donc voilà, faut faire plus de facs et puis les facs, faut les mettre loin, faut les mettre dans la forêt.
1: Il y a un paradoxe de Vincennes, c'est-à-dire qu'elle a été rasée. En 1980, il n'en reste absolument rien, à part quelques vestiges qu'on voit, je crois, dans un film de Claire Simon, sur le bois de Vincennes. Et en même temps, il y a des tonnes d'archives, j'imagine. Donc en fait, il ne reste que la parole, finalement, de Vincennes.
2: Oui, exactement, ce qui a été un peu un défi.
1: Le plus important, en fait.
2: Le plus important, c'est que donc effectivement, l'État, après une décennie d'agitation et d'action contestataire, on a eu marre et a rasé la fac en 3 jours. Mais voilà, en rasant cette fac, il n'en est pas moins que les idées, elles, sont bel et bien restées.
1: Alors ces idées de l'université de Vincennes, on va en reparler avec vous, Benjamin Charby et Dominique Baumard, juste après Cara de Roberto Cicogna. C'est un titre de la playlist de RFI.

0: Vous êtes bien sûr RFI pour parler de la série Arte Camarade avec vous, Benjamin Charbier et Dominique Baumard. On associe plutôt vos deux noms à des séries ancrées dans les arcanes du pouvoir. Hein. Je pense au Bureau des légendes, à Sous contrôle. Avec Camarade, vous êtes passé du plus froid au plus chaud, non ?
1: On est passé de choses sur lesquelles on a travaillé parce qu'on nous l'a demandé à une série qu'on voulait vraiment faire, je crois surtout.
0: C'est-à-dire que vous l'avez écrite sans avoir l'aval ou la commande d'une chaîne, en l'occurrence Arte.
2: Ouais, absolument. C'était vraiment une idée originale, voilà, de vouloir traiter de l'université et plus précisément de Vincennes. Et puis Arte, heureusement, nous a accompagnés parce que c'était un peu dingue quand même quand on y pense au début, de vouloir faire vraiment une comédie ouverte sur le public, sur des idées qui peuvent sembler complexes.
0: Qu'est-ce qu'on se pose comme question au début de l'écriture ?
1: Moi, j'ai l'impression qu'on est parti des idées, en fait, qu'on savait assez vite, on a un peu su cette idée générale, on voulait retranscrire ce que c'était Vincennes, l'esprit de Vincennes, avec ce truc qu'on disait qu'à la fin de la série, on voulait que le spectateur soit passé par Vincennes. Et j'ai l'impression qu'assez vite, on s'est dit, si on arrive dans chaque épisode à transmettre une idée, un concept de l'époque, alors on n'aura pas fait cette série pour rien, quoi.
2: Je crois qu'il y a ça, et puis il y avait une envie de faire un peu un ovni. C'est-à-dire que ce qu'on a aimé dans Vincennes, c'était ce côté expérimental, foutraque, de se dire c'était Woodstock dans la forêt. Et donc l'envie de faire une série qui ressemble à ça, qui soit différente, qui puisse avoir presque des moments de genre, qui puisse avoir de la comédie, qui puisse avoir de l'émotion, ça guide aussi beaucoup l'écriture.
0: Vous vous êtes plongé dans quel type d'archives ? Parce que évidemment, hein, on a gardé en tête les cours de Deleuze ou de Foucault, mais ça, c'est le côté intellectuel, laboratoire intellectuel de Vincennes. Concrètement, comment ça se passait ? Vous êtes allé rencontrer des gens qui ont été étudiants là-bas, voire profs, pour rendre cette atmosphère si particulière ?
2: Donc, il y a à la fois effectivement des interviews avec des personnes, beaucoup d'archives d'époque. Il y a aussi une vraie littérature écrite soit sur le moment, soit des années après, sur des gens qui reviennent sur leur engagement militant, maoïste ou trotskiste, qui était quand même très intéressant, des gens comme Le Dantec qui ont écrit. Enfin, donc il y avait une matière en fait énorme, et ce contexte documentaire, c'était presque dur de s'en extraire en fait. Il y a un moment où on pouvait presque ne jamais écrire la série tellement il nous semblait manquer toujours de connaissances sur le sujet ou d'un point de vue un peu différent. Donc ça a été un travail assez énorme de recherche.
0: Vous auriez pu faire une thèse de troisième cycle sur Vincennes, j'imagine, à la fin de la recherche.
1: C'est pas du tout le même travail. On cherche pas du tout la même chose dans ce qu'on regarde. Mais Vincennes, ça a été beaucoup filmé et ça a été surtout beaucoup filmé par les étudiants. Donc on sent à la fois l'ambiance de Vincennes, mais aussi il y a un regard sur ça. Il y a même ce qui est filmé est inventif en fait. Et on s'est beaucoup servi même de la couleur des archives. On l'a montré à l'équipe, tout ce qu'on a vu. J'ai l'impression que c'est quand même très issu de ça. Même je sais pas d'où ça vient, mais il y a une partie. Ce qu'on appelle le régime général de la série, qui est un peu la caméra épaule, comme ça. Et je pense que ça vient un peu des archives, de la manière dont on s'est filmé, une espèce de légèreté, comme ça, de pouvoir se déplacer, de pouvoir être un peu libre dans la fac.
2: On en essaie de se donner plein de règles, un peu une sorte d'oulipo, comme ça, pour mettre en scène. Et une des règles qu'on avait, c'est de se dire, bon, à l'époque, ils avaient pas le bon matériel pour faire les films qu'ils voulaient, donc nous aussi. Voilà. Donc, limite, faut être pas exactement au bon endroit, peut-être pas avec exactement la bonne focale, on n'a pas vraiment le droit de s'approcher. Enfin voilà, on s'est mis un peu des sortes de contraintes.
0: Vous êtes allé très loin. Et le début de la série, donc c'est cette déclaration d'archives, une archive réelle où Jacques Chirac annonce la démolition de l'université. Vous avez su tout de suite que ça commencerait par là, alors que la série est très joyeuse, on l'a dit, c'est une comédie, c'est léger, c'est enlevé, il y a des dialogues au rasoir. Mais il fallait commencer par la déclaration de mort de Vincennes.
2: Oui, ça nous semblait important parce que on a l'impression, nous, quand on écrivait, qu'on avait tellement cette donnée en tête, cette nostalgie du futur. Il semblait que pour le spectateur, c'était important de regarder ça avec les mêmes coordonnées que nous.
3: Donc, comment on en est arrivé là ?
2: Ouais.
3: La série raconte comment on en arrive à la destruction de l'université ?
2: Je sais pas si ça raconte comment on en est arrivé à la destruction de l'université, mais en tout cas, ça teinte les personnages. Il y a quelque chose, du coup, qui est un peu perdu. Et donc on les voit dans leurs espoirs et dans leurs enthousiasmes, en sachant au fond quand même que c'est un peu perdu. Et je pense que ça fait qu'on les regarde pas exactement pareil.
4: Bon, alors c'est quoi un chef ? Là, faut profiter des circonstances. On nous demande d'élire le président de Vincennes. Alors moi je pose la question. Déjà, pourquoi il faut un chef ?
5: Pas de chef !
4: Ah, c'est une question intéressante, ça. Hein, c'est une question intéressante. Quel genre de chef ?
5: Marcelin et ses flics ! Si on élit personne, de toute manière, ils vont mettre un chef.
4: Si on élit personne, ils mettront un chef. Non, mais c'est bien.
6: Vas-y.
4: En trois expressions, t'as résumé toute la comédie du pouvoir.
5: Bah écoutez, moi je préfère Vincennes avec un chef que pas de Vincennes du tout.
4: Si on n'élit personne, c'est l'abstention révolutionnaire ou la passivité complice ? L'acte de ne pas voter est-il plus significatif que celui de voter ?
6: Personne ne vote.
0: Ça, c'est Gérard qui dit ça, le professeur. Et on sent que, enfin, c'est quelque chose qu'on a presque oublié aujourd'hui, c'est-à-dire ce goût du débat intellectuel et politique, de la discussion interminable.
1: Oui.
3: Non, mais dans une époque polarisée où on dit qu'on n'arrive pas à débattre, là on voit des personnes qui ne pensent pas la même chose et qui arrivent à débattre.
1: C'est comme si on n'avait jamais autant débattu aujourd'hui, mais les enjeux sont plus tous les mêmes. J'ai l'impression qu'aujourd'hui on débat pour défendre son camp, et à l'époque peut-être qu'on débattait un peu plus, de manière un peu plus ouverte, même si en vrai le Gérard qu'on montre nous, on s'est inspiré de plusieurs personnes, il est en vrai, je pense, plus sympa que les personnages de l'époque, où c'était quand même des luttes, enfin les maoïstes, les trotskistes, tout ça, c'est quand même des gens qui s'affrontaient, même pas qu'avec les mots, enfin c'était quand même assez dur, hein. Je pense que nous on a voulu faire une comédie et tout, mais c'était pas léger tous les jours.
0: Gérard, donc il est joué par Pierre-François Garrel, donc c'est un prof de philosophie qui théorise la révolution tout en masquant sa culpabilité d'être un bourgeois. C'est une figure qui à la fois touchante et ridicule. C'était comme ça que vous l'entendiez?
2: Ah oui, tout à fait. Oui, c'est un personnage qui
0: fait beaucoup rire, Gérard.
2: Ouais, moi, en tout cas, il me fait vraiment beaucoup rire. C'est, je pense, une contradiction que beaucoup de personnes vivent entre les idées qu'ils ont ou qu'ils aimeraient avoir et peut-être les conditions de vie dans lesquelles ils sont ou un certain confort. Et donc, Gérard aussi, réellement, comme beaucoup d'intellectuels de cette époque maoïste, est un grand bourgeois qui prêche la révolution prolétarienne.
0: Et qui cache,
2: ses
0: origines
2: honteuses, absolument.
0: Entre autres, il vit dans un magnifique appartement, c'est ça que lui ont donné ses parents ?
2: Exactement, dans le 5e arrondissement, donc c'est vraiment la honte totale. Lui qui s'identifie à la classe ouvrière et à cette pureté-là. Donc voilà, c'est vraiment ça, le maoïsme. Et on voit bien que une certaine classe politique est totalement l'héritière de ça encore aujourd'hui.
3: Donc là, lui, il incarne et il va essayer d'amener à lui d'autres personnes dans sa lutte maoïste. Et il incarne donc les Mao de l'époque. Il y a les communistes. Donc là, c'est plutôt Grégory Gadebois qui va être élu finalement, en tout cas désigné président de l'université. Lui, c'est plutôt les Stalles, comme on disait, c'est ça ?
2: Ouais, exactement.
3: Il y a aussi, alors vous voulez montrer peut-être moins les trotskistes, mais enfin, donc c'était quand même un défi de pouvoir incarner et de pouvoir expliquer ce qui reste peut-être maintenant, 50 ans plus tard, un peu brumeux, effectivement, pourquoi des mouvances de gauche, voire d'extrême gauche, s'affrontent. Il fallait l'incarner à travers des personnages.
2: Ouais, totalement, même pour nous. Hein, pour arriver à savoir ce qu'est la différence entre un communiste et un maoïste, il faut lire quelques bouquins. Et en soi, c'est pas si compliqué, mais on a voulu à la fois simplifier le débat et montrer qu'il était encore actuel.
1: Enfin,
3: Dominique ?
1: Nous non plus, on n'y connaissait pas grand-chose quand on a commencé la série. Et si on a réussi à transmettre un peu ça, en fait, on s'est donné un peu des limites. On s'est dit, on va pas expliquer tout, parce qu'il y a trop de mouvements, et c'est encore pire qu'aujourd'hui. Mais on s'est dit, bon, si on arrive à sortir quand même la différence entre maoïste et communiste, c'est bien.
2: Et puis ce qui nous amuse, c'est de se dire, ils veulent tous faire la révolution et ils sont absolument pas d'accord sur comment le faire. Et c'est vraiment les luttes fratricides. Je sais pas si ça vous rappelle quelque chose.
3: Dans les deux gauches irréconciliables, par exemple.
2: Peut-être.
0: Et face à eux, évidemment, il y a Claudine. Donc Claudine, elle est presque totalement naïve. Alors qu'en fait, c'est une prostituée du bois de Vincennes qui a été infiltrée par son amant, dont on ne sait pas très bien s'il est RRG, policier, voire les deux. Personnage de totale fiction qui, elle, apporte une sorte de contre-pied très rafraîchissant, parce que elle découvre, elle est notre, on disait tout à l'heure, hein, elle est notre regard quand on pénètre pour la première fois dans Vincennes. Comment vous l'avez dessiné, ce personnage? Je dis dessiné parce que c'est presque un personnage de BD.
1: Bah, y a une influence qui est un personnage qui a vraiment existé, qui était une actrice pornographique, qui s'appelait Claudine Beccari. Et il y a une sorte de documentaire sur elle où on la voit parler à ses parents et tout ça. Donc ça nous a quand même un peu aidé à dessiner ce que ça peut être une prolétaire qui pense. Parce qu'elle est vraiment pas stupide, mais elle a juste pas les armes théoriques. Et elle va découvrir à Vincennes, elle va pas apprendre, j'ai l'impression que c'est... À Vincennes, on n'apprend pas exactement des choses. C'est pas un endroit où on va pour avoir des UV, pour... On s'émancipe, on s'élargit, moi j'ai l'impression, à Vincennes, et ça, c'est ça ce qui va lui arriver, c'est ça ce qu'on voulait raconter.
2: Et puis il y a l'influence de l'actrice, parce que personnellement j'avais Manon en tête au moment d'écrire.
0: Manon Kneuzé.
2: Et donc elle m'a quand même guidé pendant l'écriture, sachant qu'arrivé au casting, personne ne savait que j'avais Manon Kneuzé en tête. Et donc on a fait un casting tout à fait standard, sans cette information. Et elle a...
0: Que vous aviez habilement dissimulé.
2: Non, même pas. C'était vraiment, il n'y avait aucune malice de ma part. Et il se trouve qu'elle, effectivement, elle est Claudine. Mais elle a participé, sans même le savoir elle-même, à la création du personnage.
0: C'est un personnage magnifique parce qu'il est à la fois comique, puisqu'elle est tout le temps désarçonnée par ce qu'elle découvre. C'est un personnage totalement romanesque aussi. Et sur une série qui finalement ne parle que de la transformation, puisque chaque personnage va subir, ne va pas faire la révolution, mais faire sa révolution intérieure, bah, c'est elle qui va faire le plus grand chemin.
2: Exactement. C'est vraiment cette série, on avait envie que ça transmette une émotion que je crois on a eue, Dominique et moi, qui est la joie pure d'avoir compris quelque chose d'un peu compliqué et qui nous libère et qui nous fait un tout petit peu mieux comprendre le monde. C'est juste une joie physique, quoi. Et ça, c'était important que le personnage principal de la série le véhicule et le vive dans sa chair. Et c'est ça, Claudine.
3: C'est ça, elle s'impose comme le personnage principal. Elle est solaire, cette Claudine. Et c'est l'histoire d'une émancipation.
2: Exactement, c'est l'histoire d'une émancipation par le savoir. Et c'est ce que vous avez dit exactement. La révolution politique aura peut-être échoué, mais la révolution de soi par l'intelligence, elle aura réussi.
0: Alors la série, elle accorde également une place importante à Amadeo, qui est interprété par Michel Escaut. Donc lui, c'est un personnage idéaliste, presque lunaire, loufoque, qui navigue entre tous les groupes sans jamais arriver à choisir.
7: C'est ici la réunion pour le nouveau groupe. Tu sais si ça va durer longtemps, parce qu'à 18h, il y a la réunion de l'AGP, et Olivier, il veut exclure Jean-Pierre.
8: Mais qu'est-ce que tu fais là si tu milites déjà l'AGP ?
7: Non, mais c'est parce que... Je pensais que les trotskistes, ils voudraient pas de moi, comme ils m'avaient vu avec le royaliste. Mais en fait, si. Je l'aime bien, le royaliste. Il est un peu seul, mais moi, je l'aime bien.
8: Attends, tu vas à l'AGP chez les trotskistes et chez les royalistes ?
7: Bah, comme ils ont tous bien voulu que je vienne. Je n'allais pas leur dire non, après. C'est pas poli.
0: La GP, c'est la gauche prolétarienne. Alors, qu'est-ce qu'il représente, lui ? C'est l'électron libre. Et puis, surtout, je trouve qu'il apporte beaucoup de douceur dans un monde qui est assez tendu, non, Dominique Baumard ?
1: Ouais, il représente... si on devait le situer, ce serait un situationniste, un peu. Mais surtout, il représente une chose qui avait vraiment à Vincennes, qui était les fous de Vincennes. En fait, il y avait vraiment des fous qui étaient à la clinique de la Borde et qui allaient suivre des cours à Vincennes. C'est une chose qui existait. Et ce qu'on trouvait très beau, nous, c'est comment ces gens étaient acceptés à Vincennes. C'est-à-dire que ça faisait partie des gens qui étaient là. Et parfois, dans les cours, on entend des gens crier, monter sur les bureaux. C'est des fous. Et il y a une sorte d'acceptation de l'altérité, comme ça, de l'altérité de pensée même, qu'on voulait incarner avec Amédéo, qui est évidemment moins triste que les vrais fous de Vincennes, mais qui a une part de folie évidente.
0: Benjamin Charby.
2: Oui, c'est exactement ça. Donc, c'est cette marge. Et puis, c'est l'enthousiasme du groupe aussi. C'est celui pour qui, comme il le dit lui-même, la révolution, c'est un bon combat avec des bons copains. Et cet enthousiasme, ce plaisir un peu simple, hein, il faut l'entendre aux deux sens. Un bon combat, c'est autant bon au sens de juste que marrant. Voilà, c'est ce que porte Amadeo.
0: Comment vous l'avez dirigé ? Je pense à deux personnages qui ont un jeu vraiment très particulier, qui ont l'air d'être dans une sorte de brouillard, mais très doux, très bienveillant. C'est effectivement le personnage d'Amédéo, Michel Escaut, et puis bien sûr, le président de Vincennes, Grégory Gadebois.
1: Alors, on ne dirige pas vraiment Grégory Gadebois.
0: Ah bon?
1: C'est quelqu'un qui travaille beaucoup et qui arrive avec une idée en tête. Après, on l'oriente et tout ça, mais il est vraiment arrivé avec son personnage. Et puis, je pense qu'on l'a écrit sur la fin, on savait que ce serait lui. Donc, quand on connaît les comédiens, on réécrit souvent un peu pour eux.
2: Et tu te rappelles, la première scène, à un moment, le seul truc qu'on lui a dit, je me rappelle, on a dit, je crois que tu sais que c'est un bulldozer lent, le proviseur. Ça lui a beaucoup plu. Parce que je pense que ça a rencontré sa préparation, comme dit Dominique, il prépare beaucoup. Donc je crois que c'est comme ça. En tout cas, c'est pas grand chose. C'est des fois juste deux mots.
0: Une image. Et puis il y a aussi Jimmy, on n'en a pas parlé, hein, qui est joué par Reda Benaou. Donc c'est un homme de ménage algérien et lui va brutalement, presque autant que Claudine, mettre le groupe face à ses contradictions et puis son hypocrisie.
9: Allez Jimmy, dis-nous, qu'est-ce qu'on doit faire ?
10: Oh bah moi déjà, j'ai de la chance d'avoir été choisi pour venir en France. Hein. J'ai des copains, on n'a pas voulu d'eux. Hein. Mais alors en plus avec le logement et la paye et tout, même si les gens ils sont pas contents tout le temps, mais je comprends. Imagine, les Français ils viennent envahir l'Algérie pour piquer le travail des gens. Ce serait fou hein, quand même. Est-ce que je peux retourner travailler maintenant ?
0: Alors là, c'est ce qu'on appelle un silence embarrassant. C'est la première fois que vous tournez avec autant d'acteurs, de comédiens dans le cadre. Parce qu'on a l'impression qu'il n'y a quasiment jamais de scène avec deux personnages seuls dans une pièce. Il y a toujours de l'arrière-fond, de l'arrière-champ, des gens qui entrent, qui sortent. On l'a dit tout à l'heure, hein, c'est un bazar, Vincent.
1: Ouais, ça, moi, j'avais jamais fait ça à ce point-là. Et c'est vrai qu'on se le disait sur le tournage, il n'y a aucune scène qui était facile. Enfin, tout est toujours très compliqué avec beaucoup de personnages, beaucoup d'interactions et tout ça. Mais c'est aussi la joie, et c'était aussi la joie de Vincennes et notre envie que ce soit un peu un film de, une série de bandes, un peu comme ça. Et je pense qu'on voulait aussi refléter l'énergie de ces années-là, l'espèce d'enthousiasme qu'il y avait. Et pour ça, je pense qu'on a choisi les bons comédiens aussi. Ils ont énormément apporté. C'est vrai que c'est pas juste, on a une idée en tête et les comédiens viennent remplir ce qu'on a en tête. Pas du tout. C'est une sorte de complicité comme ça. Il y a ce qu'on apporte nous et ce que apportent eux qui est tout aussi riche que ce qu'on a écrit souvent.
0: Qu'est-ce que ça crée pour les comédiens d'être constamment à 3, 4, 5 dans le cadre, avec une caméra à épaule qui peut... voilà, enfin, c'est plus très bien. Il n'y a pas de champ contre champ classique avec une doublure image. Enfin, c'est tout le temps l'énergie du tournage. Benjamin Charby.
2: On a eu la chance que tout le monde s'entende bien. C'est vraiment tous des très, très bons camarades. Et ils avaient envie de jouer ensemble. Donc effectivement, je pense peut-être que ça les laisse un peu plus sur la pointe des pieds, parce qu'ils savent pas quand est-ce que la caméra peut se retourner. C'était un peu une envie qu'on avait.
1: Mais c'est pas forcément simple pour les comédiens. Il y a une place à trouver, quoi. C'est-à-dire que dans une scène, tous les comédiens ont envie forcément de se montrer. Et c'est presque à nous de savoir qu'est-ce qui est important dans la scène et qu'est-ce qu'on doit retenir. Et les autres, c'est important pour un comédien de savoir s'effacer un peu un moment et puis ensuite de réapparaître et tout ça. Cet équilibre-là n'est pas forcément simple à trouver.
0: Vous avez beaucoup répété avant ?
1: Non. Mais pour des... C'est-à-dire qu'il y a comment on a fait les choses, comment on aurait aimé les faire et tout ça, mais à un moment, il y a aussi des contraintes. On n'avait ni le temps ni l'argent de pouvoir répéter pendant des semaines. Et puis c'était très bien comme ça, je crois. Ça faisait partie aussi du processus de... Même quand on tournait une prise, souvent on tournait la première prise parce que ça donne une énergie comme ça. Inconsciemment, on s'est dit c'est une série qui n'appelle pas de répétition, qui se joue comme ça. Ouais.
2: On a l'impression, enfin, c'est plus facile de le dire après coup, mais que la prise de risque qu'on a pris à de nombreux moments a l'air de se transmettre un peu, j'espère, aux spectateurs. On est un peu toujours des fois au bord de se casser la gueule et il y a quelque chose un peu d'irremplaçable dans ça.
3: Et ce personnage alors de Jimmy dont on entendait un extrait, puisque il est lui pour la bande là de Gérard ou de Françoise, il incarne le prolétaire mais vraiment au carré, puisque c'est l'homme de ménage et en plus il est immigré algérien. À travers lui, c'est aussi le portrait de l'époque, puisque à travers lui on rentre dans les bidonvilles qui existaient encore aux marges de Paris, notamment à Nanterre. Et puis, tous ces travailleurs immigrés, même si on ne le voit pas directement victime de racisme, Mais c'était important d'avoir un tel personnage justement dans cette série, Camarade.
2: Oui, absolument. Et comme vous le dites, c'est vraiment la pureté incarnée pour les maoïstes. Hein, un prolétaire immigré, c'est quelle chance. Et donc, ça permet de nous amuser un peu. Hein, il faut avoir de l'humilité par rapport à ses propres idées, des fois à ses propres idéaux. Donc, c'était indispensable. C'était un personnage clé.
1: Et puis, j'ai l'impression qu'il pose aussi la question, parce qu'on a beaucoup dit que c'était une comédie, mais c'est quand même une comédie assez sérieuse. Et j'ai l'impression qu'il, ce personnage a cette chose-là de, je pense qu'il nous fait rire au début et on s'autorise à rire de lui. Et puis, à un moment, ça devient sérieux parce que les choses pèsent quand même pour les personnages. Et je pense pas qu'on regarde nos personnages avec distance, on est vraiment avec eux. Et c'est vraiment un personnage qui change et pour qui la situation devient sérieuse à un moment où je pense que c'est presque surprenant pour le spectateur que ce soit comme ça. Enfin, je pense que découvrir un bidonville, dans presque, c'est pas une sitcom, mais enfin, il y a une sorte de chose comme ça, un peu légère et tout ça. Nous, on avait vraiment envie d'une sorte de sidération, de montrer, il y a des archives, les gens vivaient comme ça, en vrai. Et ça existait, ça pesait pour les gens.
3: Et puis, c'est lui qui a le plus à perdre d'une action, sans dévoiler la teneur de tous les épisodes, mais les autres, Gérard qui est bourgeois, enfin, les autres ont moins à perdre que Jimmy. À commencer par son travail.
0: Et les autres ont des parachutes. Alors, vous filmez souvent dans Camarades les comédiens au cœur d'images d'archives de Lina, entre autres, comme dans cette scène que vous allez nous raconter un peu ce qu'on voit à l'image. Donc, Claudine entre dans une salle où Gilles Deleuze, soudain, le vrai Gilles Deleuze, est en train de donner un cours.
11: Amphithéâtre, moi j'ai dit, je ne veux pas. Faire ce qu'on fait en amphithéâtre change absolument la nature du travail. Que si mal qu'on soit ici, n'importe qui peut intervenir ou bien me couper pour parler d'autre
12: chose. C'est ici qu'il est, le type qui a balancé.
11: Que ce n'est pas possible en amphithéâtre. Le rapport ici passe par le malaise. Bon, en amphithéâtre, il peut passer par une gêne abominable, même si on est mieux physiquement.
13: Ok, alors, donc c'est l'exclusion, la sélection. S'il y a 200 mecs qui doivent rentrer, on va faire ici la queue comme à l'opéra, comme au théâtre. Il va falloir venir à 7h30. Et ceux qui ne seront pas là à 8h moins quart, ils rentreront pas. Et Deleuze, si vous ne le voyez pas, il ne rentrera pas parce qu'il sera dans la foule aussi.
11: Ça, c'est mon rêve.
0: La voix de Gilles Deleuze qui dit ça, c'est mon rêve. C'est incroyable. Alors, racontez-nous un peu, Dominique ou Benjamin, comment ce qu'on voit à l'image.
2: On voit Claudine qui donc cherche un agitateur.
0: Donc Claudine qui est le personnage de fiction joué par Manon Knezet.
2: Exactement, pour sa première mission, quoi. Elle cherche ceux qui ont balancé les urnes de l'élection de président de Vincennes et elle tombe sur une classe pleine de monde. Ça a l'air d'être justement un peu agité. Et effectivement, c'est Gilles Deleuze qui donne un cours et c'est une vraie archive de Gilles Deleuze à Vincennes.
0: Et là, on n'est pas du tout avec de l'intelligence artificielle. Comment vous avez travaillé ça concrètement ?
2: À fabriquer, c'est pas si compliqué, entre guillemets. Hein. C'est un champ contre champ ou simplement le contre champ est une archive. Donc, on s'est arrangé pour qu'effectivement, à peu près la texture de l'image. Pas trop le son, parce qu'on n'avait pas non plus le fantasme de perdre le spectateur, de mystifier le spectateur, de lui dire « Regardez, vous savez plus où vous êtes ». On fait pas tellement ce pari-là dans la série. Donc voilà, mais c'est surtout le... Ce qui était important pour nous, c'était de ne pas faire jouer ces penseurs par des acteurs. C'était que ce soit les vrais penseurs, parce qu'il nous semble que l'intelligence, c'est sexy, c'est beau, c'est charismatique, et que voir et entendre Deleuze, comme dit Dominique, c'est autre chose que de le lire.
0: Vous avez été inspiré l'un et l'autre par Guy Debord, les situationnistes, parce qu'il y a quelque chose quand même, il y a un goût du collage dans la série.
1: Par exemple, mais en fait, il y a aussi une sorte de, je sais pas comment, de joie de la forme aussi, qui est très liée aux années 70. Mais en montant la série, on s'en rend compte qu'il y a presque parfois une sorte de suspense qui vient de la forme de qu'est-ce qu'on peut encore inventer tout d'un coup, qui vient de ces années-là, une joie de changer les formats, de passer dans les archives, d'une sorte de, comme ça, d'en mettre trop presque.
3: Le split screen aussi.
1: Voilà, le split screen. Enfin, il y a plein d'idées un peu formelles. Il y a un épisode en comédie musicale. Parce que ça fait partie aussi.
0: C'est un hommage
1: aussi
0: à Jacques Demy.
1: Oui, un peu.
2: Un peu, un peu.
1: En fait, la forme est jamais venue par-dessus. C'est-à-dire qu'on s'est toujours posé la question de l'idée, ce qu'on voulait raconter. Et de là, on trouvait une forme qui nous semblait juste par rapport à l'époque ou par rapport à ce qu'on voulait faire. La comédie musicale, c'est un épisode où c'est la question de la grève, de comment mettre en mouvement les corps, qu'est-ce qui... Et donc, faire chanter, danser les corps, ça fait ça. C'est venu vraiment... c'était presque la dernière marche, la forme. On voulait qu'il y ait de la forme, mais on voulait pas faire une sorte de plagiat de films de ces années-là. En fait, on s'est vraiment demandé comment, dans les années 70, on aurait pris en charge ce qu'on voulait raconter, parce que c'est une époque qui est formellement incroyable. Enfin, il y a mille idées de Godard, Cassavetes, enfin tous les, c'est assez fou l'époque. Et donc on s'est vraiment dit comment nous on se met dans la tête d'un réalisateur des années 70 et comment on inventerait des formes comme ça pour essayer de raconter notre histoire.
0: Ouais, c'est cette idée des années 70 que le médium c'est le message, enfin, ou que la forme c'est le fond. Enfin, on sent ça dans chaque épisode de la série, mais par moments vous n'avez pas eu la crainte ou l'appréhension que ce soit trop charger la barque?
2: C'est à chaque instant, non? Et puis alors, quand au montage on n'a plus que 33 minutes pour tout mettre, c'est encore plus réel. Alors déjà, ça fait partie de notre écriture. Je crois qu'il faut s'accepter en tant qu'auteur. On n'est pas totalement en maîtrise de ce qu'on fait. On a un inconscient, on a un goût qui nous dépasse parfois. Et donc, cette densité, elle vient de là. Et puis, encore une fois, il nous semblait que ça allait avec le sujet, que ça déborde. Il vaut mieux ça pour Vincennes que des longs temps et des longs plans contemplatifs.
3: Oui, ce format de 33 minutes par épisode, ça c'était vous qui l'avait décidé, ou c'était en discussion avec le diffuseur?
2: Oui, enfin, en discussion avec Arte, mais nous, c'est ce qu'on voulait. On voulait faire une comédie, parce que sinon, c'était pas très intéressant. C'est plus amusant et c'est plus ambitieux esthétiquement de faire une comédie sur Vincennes qu'autre chose. Mais voilà, après, on est toujours un peu à l'étroit dans son format, donc c'est bien.
0: Vous auriez bien aimé une deuxième saison?
2: Voilà.
0: On pourrait l'envisager.
2: Ne me lancez pas là-dessus. Mon rêve, c'est de faire une saison par décennie. Et de faire les années 80 sur Saint-Denis, etc., jusqu'aux années 2000, jusqu'à Paris-Saclay, et de faire une histoire des idées en France, voilà, des années 70 aux années 2020, et de se demander, voilà, l'histoire des idées, comment les idées ont changé, et comment l'éducation a changé.
0: Alors, en parlant des idées...
12: Non.
14: C'est que des hommes.
12: Ah ?
14: C'est que des hommes dans vos salles, là.
12: Ah oui, c'est vrai, j'avais pas remarqué.
15: On a vu, oui.
12: Il vous faut une salle pour faire quoi ?
14: On a besoin d'un endroit à nous. Voilà. Un endroit pour être tranquille.
12: À Vincennes ?
14: Voilà.
15: En fait, nous réclamons une salle pour penser en tant que femme.
12: Mm-hmm. Pour penser en tant que femme ?
14: Voilà.
12: Mais vous comprenez bien que femme, c'est pas un mouvement. C'est juste un sexe.
16: Juste un sexe.
12: N'est-ce pas ?
0: Long silence, là aussi. D'où l'on voit qu'il y a beaucoup de débats de l'époque qui reviennent aujourd'hui et qui sont centraux dans le débat. Là, c'est la non-mixité, mais la non-mixité féministe, mais il y en a aussi énormément d'autres qui sont débattus au cours de la série.
2: Oui, c'était un peu l'envie d'avoir chaque épisode un peu autour d'une idée importante, donc la reproduction sociale... l'idée de...
1: La légitimité de la violence, le féminisme...
2: La société de surveillance...
1: La société du spectacle, aussi.
3: La déconstruction.
2: Absolument.
0: Qu'est-ce qu'il reste de Vincennes aujourd'hui? Beaucoup et très peu, enfin, c'est là aussi, hein, on est dans le paradoxe de tout à l'heure. On en est très loin, parce que les débats se sont polarisés, parce qu'il n'y a plus de... La conversation n'existe plus, c'est-à-dire la conversation au sens de l'écoute de l'autre, etc. Bon, a-t-elle existé à Vincennes ? C'est une question qu'on peut se poser aussi. Mais il y a beaucoup de débats qui ont traversé Vincennes, qui ont disparu dans les années 80, 90, 2000 et qui réapparaissent violemment aujourd'hui. On parlait tout à l'heure du personnage de Jimmy. Le questionnement sur cette approche sociologique, peut être colonialiste ou pas, il est en plein au cœur des débats aujourd'hui, non ?
2: Voilà, exactement. Je ne crois pas qu'à l'époque, la contradiction était plus douce. Je pense que la discussion était moins parasitée, qu'il y avait moins de coups bas dans le débat politique. Où, là, aujourd'hui, il y a quand même des... C'est un peu la nouvelle spécialité que les États-Unis aussi nous ont appris, hein, de faire des coups bas à ses adversaires simplement pour... tirer la couverture médiatique à soi ou quoi. Donc je pense qu'effectivement ça a changé depuis les années 70. Mais les idées qui ont été peut-être un peu en dormance pendant effectivement une vingtaine d'années et nous reviennent des États-Unis sous le nom French Theory, effectivement on vit totalement dedans. Quand les gens sont clivés entre woke et anti-woke, ce qu'ils disent c'est simplement pro ou contre Vincennes. Ils disent à mon avis à peu près rien d'autre.
0: Dominique Pommard ?
1: Oui, moi l'expérience qu'on a eue nous, c'est en nous plongeant dans les cours de Vincennes et tout ça, effectivement, ça parlait que d'aujourd'hui et ça parlait que de notre rapport au monde aujourd'hui. Enfin, les questions féministes. C'est comme si C'est un peu désespérant d'ailleurs, mais les questions, pour parler du féminisme, tout a déjà été dit dans les années 70. Et même, enfin, il y a un moment, on avait l'idée d'un
0: épisode... Non, je ne crois pas.
1: Tout n'avait pas été dit ?
0: Pas du tout.
1: Non, mais en fait...
0: Je pense qu'il y avait beaucoup de prémices qui avaient été posées, mais je pense que finalement, assez peu de choses avaient été dites à l'époque. Mais c'était des prémices qui sous-tendent aujourd'hui le débat féministe actuel.
1: Mais disons que c'est fou, l'espèce de conscience de ce que c'est que le patriarcat de l'époque, c'est fou que ça ait aussi peu changé après cette prise de conscience-là. Enfin, moi, ça me fait toujours une chose un peu, je me dis, mais y compris pour la reproduction sociale et toutes ces questions-là, c'est d'une lenteur à changer, qui fait que quand on se replonge dans ces questions-là de l'époque, c'est un peu sidérant de se dire, ben oui, en fait, ces choses-là, elles ont été dites, et puis elles n'ont pas tellement changé depuis.
0: Mais à un moment donné, il y a peut-être quelques idées qui prennent.
1: Oui.
0: Et qui peuvent s'épanouir. Merci Dominique Vaumard.
1: Merci.
0: Et merci Benjamin Charby.
1: Merci beaucoup.
0: Je rappelle que votre série formidable Camarades sera disponible sur la plateforme arte.tv à partir du 16 septembre. Elle sera diffusée le 24 à 20h55. Dans quelques minutes, on revient sur la Mostra et le journal du cinéma. Avec vous, Sophie, juste après ce titre, The Reason, de Baby Rose, c'est un choix de notre réalisatrice, Apolline Verlon.

0: Et c'est le moment de notre journal du cinéma avec vous cette semaine, Sophie. On commence à Venise, puisque c'est ce soir que le jury présidé par Maggie Gyllenhaal va décerner son palmarès.
1: Oui, rendez-vous dans quelques heures pour savoir quel film succédera à Father, Mother, Brother, Sister de Jim Jarmusch, qui avait décroché le Lion d'Or l'an dernier. Cette année, les jeux sont ouverts. On lit beaucoup que le nouveau film du Sud-Coréen Lee Chang-dong, Possible Love, est un candidat très sérieux. En tout cas, il a vraiment ravi les critiques. Tout comme Look Back du japonais Hirokazu Koreeda, l'adaptation d'un manga. Et puis Wild Horse 9 de l'Irlandais Martin McDonagh, dont vous nous parliez enthousiaste la semaine dernière, Elisabeth. Ce qui a agité le vénérable festival, ce sont les polémiques sur le faible nombre de réalisatrices, sur le film russe Dao ou le manque de blockbusters hollywoodiens. Mais aussi ce qui a marqué, ce sont des documentaires événements, par exemple hors compétition, celui sur Oasis avec les deux frères Gallagher sur la lagune. Et puis, Elisabeth, le seul documentaire de la compétition, NASA.
0: Oui, alors dans cette compétition effectivement assez molle, NASA de Yuval Abraham et Rachel Zohr a fait exception. Donc NASA, c'est 80 minutes glaçantes où des officiels de l'armée israélienne racontent visage et voix masqués les mécanismes qui sous-tendent et organisent le massacre de civils à Gaza. Donc NASA, en fait, c'est l'acronyme de l'armée israélienne pour parler des victimes civiles, hein, des on appelle les victimes collatérales, quand un responsable du Hamas est visé par une frappe. Donc, à un moment du film, le réalisateur demande à un officier c'est quoi l'ordre de grandeur, et la réponse, c'est 500. C'est-à-dire qu'il a pu arriver que pour tuer un seul membre du Hamas, 500 personnes, a priori innocentes, donc probablement sa femme, ses enfants, et puis tous les voisins de l'immeuble ont été assassinés. Donc NASA va sortir en France, en salle. La date n'a pas encore été arrêtée, mais on pense que ce sera fin septembre, début octobre, et on aura, j'imagine, l'occasion d'en reparler, Sophie. The stairs are the problem. Who is this person? Voilà, donc c'est la Mostra qui s'achève dans quelques heures et outre Atlantique, le TIFF qui commence.
1: Le TIFF, c'est le Festival International du Film de Toronto au Canada. Il a ouvert ses portes jeudi avec Being Human, un biopic avec Mark Ruffalo sur une activiste américaine militante pour les droits des personnes handicapées. Ce festival non compétitif, hormis un prix du public, hein, toujours très scruté, met au programme plus de 200 longs métrages, dont bon nombre ont déjà été projetés à Venise, comme encore hein, le très attendu Wild Horse 9 de Martin McDonagh. Ce qui devrait électriser les fans, c'est un documentaire sur Lisa, chanteuse du groupe de K-pop Blackpink, ou le très attendu I Play Rocky, un film qui revient sur l'histoire du jeune Sylvester Stallone, réalisé par Peter Farrelly.
0: Et oui, car en cette année 2026, Rocky, ce film sur un boxeur de la classe ouvrière américaine, Rocky a 50 ans.
1: Et Sylvester Stallone souffle ses 80 bougies. Son autobiographie intitulée « Un pas après l'autre » est publiée en France le 7 octobre chez Flammarion. Le dossier de presse promet des mémoires, je cite, « courageux, inspirant et poignant » de Sylvester Stallone, icône et acteur légendaire, nommé 3 fois aux Oscars, vainqueur d'un Golden Globe. Mais ce dossier de presse ne nous dit pas si Stallone évoque aussi son rôle d'ambassadeur à Hollywood au nom de Donald Trump.
0: Les cinémas du monde, c'est fini pour aujourd'hui. Au micro, Sophie Torlotin
1: et Elisabeth Lequéré, à la réalisation Apolline Verlon.
0: La semaine prochaine, on parlera de la Cinémathèque Afrique qui célèbre cette année ses 60 ans. Oui, très loin de Rocky. 1600 titres qui constituent le fonds le plus riche au monde d'œuvres cinématographiques africaines. On en parle samedi prochain avec la programmatrice Farah Clémentine Dramani Issoufou. Et d'ici là, bonne semaine à tous.

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5: Il est 14h en temps universel, 16h à Paris. 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
5: Et la une de l'actualité, le réseau ferroviaire ukrainien face à une attaque russe systémique. Alerte lancée aujourd'hui après des frappes qui ont notamment visé un train qui reliait Kiev à Varsovie. Plus largement, c'est la région située à la frontière polonaise qui a été ciblée ces dernières heures. Les électeurs suédois ont encore 2 heures pour se rendre aux urnes. Élections législatives avec le spectre d'une arrivée de l'extrême droite au gouvernement en toile de fond. Éducation et santé ont été au cœur de la campagne, vous l'entendrez. Nouvelle offensive du pouvoir turc contre les LGBT+. Des dizaines d'arrestations ont eu lieu ce matin dans des associations ou à des domiciles de membres de la communauté. Nouvelle étape du durcissement de la politique du président Erdogan en la matière. Et puis la justice colombienne met un frein à la dispersion d'herbicides sur les cultures de coca. Une mesure voulue par le nouveau président du pays pour lutter contre le narcotrafic. Mais les associations de défense de l'environnement disent craindre pour la santé des communautés locales. L'Ukraine se retrouve à nouveau sous le feu russe ce dimanche. Nouvelle série de frappes qui vise notamment le secteur du rail. Le réseau subit une attaque systémique, prévient cet après-midi le gestionnaire ukrainien des chemins de fer. Au-delà de ces frappes, c'est la région proche de la frontière polonaise qui est visée. Luc Alazo, vous êtes notre correspondant à Kiev. Illustration de ce double mouvement, une frappe sur un train qui relie Kiev à Varsovie.
7: Un drone a visé la locomotive du train Kiev-Varsovie à 2 km seulement de la frontière polonaise dans ce qui s'apparenterait à une attaque systémique contre les infrastructures ferroviaires du pays selon les autorités ukrainiennes. Les images sont impressionnantes. Heureusement, il n'y a pas de blessés. Les passagers ont pu être évacués en urgence quelques instants avant l'impact. Ces évacuations de trains sont de plus en plus fréquentes en Ukraine. Deux autres sites ferroviaires ont été visés ce matin à l'ouest du pays. Le ministre ukrainien des Affaires étrangères a mis en garde les pays frontaliers de l'Ukraine. Les barbares russes sont à vos portes, a-t-il averti ce matin. Selon l'armée de l'air ukrainienne, près de 1000 drones auraient été tirés sur le pays ces dernières 24 heures, en grande partie dans ses confins occidentaux. Le président Zelensky dénonçait hier une stratégie russe visant à détruire tout ce qui pourrait rendre le quotidien plus supportable pour la population ukrainienne. Entrepôts de produits alimentaires ou pharmaceutiques, immeubles résidentiels, infrastructures énergétiques. Cette escalade intervient selon des sources diplomatiques alors que des discussions entre Kiev, Moscou et les occidentaux pourraient reprendre début octobre avec deux priorités: réduire les frappes aériennes de part et d'autre et sécuriser la navigation en mer Noire, essentielle aux exportations agricoles ukrainiennes. Luc Alazo, Kiev, RFI.
5: Et dans ce contexte, et depuis l'Irlande où il assiste à un tournoi de golf, Donald Trump estime que Volodymyr Zelensky devrait arrêter immédiatement d'attaquer des raffineries de diesel sur le territoire russe. Donald Trump à rebours également des grands patrons de la tech américain, le président qui affirme cet après-midi que des forces négatives veulent ralentir le développement de l'intelligence artificielle. Réponse aux dirigeants d'Anthropic et d'OpenAI, alors qu'Elon Musk et les trois hommes se sont dit favorables hier à une reprise en main de l'IA. Ils disent leur crainte face au manque de garde-fous qui entoure cette nouvelle technologie. Direction maintenant la Suède, où les bureaux de vote ferment à 18h, temps universel, soit dans un peu moins de 2h. Élections régionales, municipales, mais surtout législatives. Les sondages donnent un résultat serré entre la coalition de gauche et celle de droite du premier ministre sortant, Ulf Kristersson. personnes. Les démocrates de Suède, parti d'extrême droite, pourraient faire leur entrée au gouvernement pour la première fois. Si l'immigration et la criminalité ont pris beaucoup de place dans le débat, la santé et l'école restent les deux grandes priorités des électeurs. Manque de personnel, longue file d'attente à l'hôpital et difficultés de l'école publique préoccupent le plus grand nombre avec ces questions. C'est tout le modèle de protection sociale et de l'État-providence qui est revenu au cœur de cette campagne électorale. C'est notre correspondante en Suède, Ottilia Ferret, qui nous livre les détails.
2: Ce jour-là, une classe de collégiens est venue poser des questions aux élus dispersés dans leurs cabanes de campagne respectives sur la place centrale de Stockholm. Rebecca, 14 ans, a ses propres revendications.
8: Si on avait davantage de classes avec moins d'élèves dans chacune, je pense qu'il y aurait plus de calme pour travailler.
2: Son professeur Peter aussi aimerait voir des classes plus petites.
9: On a besoin de plus de moyens. Quand on a 30 à 32 élèves par classe, c'est difficile de pouvoir aider tout le monde comme on le voudrait.
2: Les polémiques se concentrent également autour de ces écoles dites libres en Suède, financées par l'argent public, mais dont certaines sont gérées par des entreprises privées à but lucratif. Leurs détracteurs dénoncent les profits, l'inflation des notes et une ségrégation scolaire accrue. Dans les hôpitaux aussi, les revendications sont très concrètes, comme l'explique Madeleine Meram-Veliotaki, vice-présidente de l'Association suédoise des professionnels de santé.
10: Nos membres décrivent un quotidien marqué par une forte charge de travail, un manque de personnel et la nécessité constante de faire des choix entre les patients. 34% de nos membres travaillent à temps partiel pour pouvoir tenir dans le métier. Il faut donc mettre l'accent sur des investissements à long terme.
2: Dans une Suède qui s'est largement ouverte au marché depuis les années 90, les électeurs réclament désormais que l'État garantisse mieux ses services publics fondamentaux. Ottilia Ferret, Stockholm, RFI.
5: En France, l'extrême droite est en campagne en ce moment avant la présidentielle d'avril prochain. La candidate Rassemblement National s'exprimait sur ses terres d'Hénin-Beaumont dans le nord du pays. Marine Le Pen qui affirme que la priorité nationale au détriment donc des étrangers est, je cite, un droit naturel et juste. Elle assure qu'elle appliquera pour tous les Français ce droit, cette préférence nationale, quelle que soit leur couleur de peau ou leur religion. Parmi les mesures évoquées, la priorité d'accès aux logements sociaux. La communauté LGBT+, plus que jamais dans le viseur des autorités turques. La police a procédé tôt ce dimanche à de nombreuses descentes et arrestations dans des bars, des associations et au domicile de militants. Un coup de filet massif réalisé, selon les autorités d'Ankara, au nom de la protection de la famille. Cette opération intervient alors que le gouvernement de Recep Tayyip Erdogan a considérablement durci ces dernières années sa politique contre les LGBT+, et les ONG qui défendent leurs droits. Correspondance à Ankara, Danan Loer.
11: C'est une opération d'ampleur inédite contre les défenseurs des droits des LGBT+ en Turquie. Elle a commencé dans la nuit par la fermeture des sites et des comptes sur les réseaux sociaux de plus de 70 militants et ONG. Les principales associations LGBT+ figurent toutes sur la liste. Les blocages ont été suivis à l'aube d'un vaste coup de filet dans 15 provinces de Turquie, dont Istanbul, Ankara et Izmir. Selon le ministre de la Justice, Hakan Gürlek, l'opération vise à ce stade 162 personnes, 9 associations et 13 entreprises, notamment des bars et des boîtes de nuit gays. Elles sont notamment accusées, toujours selon le ministre, de produire des contenus obscènes et d'y exposer des enfants ou encore de faciliter la prostitution. Les autorités turques ont d'ailleurs baptisé l'opération « Ma famille est en sécurité ». Elles soulignent que ce coup de filet intervient dans le cadre de la décennie de la famille, proclamée cette année par le président Recep Tayyip Erdogan. L'homosexualité n'est pas interdite en Turquie, mais l'homophobie fait partie intégrante du discours officiel depuis plusieurs années. Le président Erdogan parle souvent de pervers et de déviants pour s'en prendre aux LGBT+, qu'il accuse d'être responsable du déclin de la natalité. Anand Loer, Ankara, RFI.
5: En direction maintenant la Colombie, où à peine dévoilé, le plan du gouvernement qui visait à pulvériser les herbicides sur les cultures de coca est déjà suspendu. L'exécutif du président d'extrême droite, Abelardo de la Espriella, au pouvoir depuis début août, veut reprendre l'aspersion de produits chimiques par avion sur des champs de coca au nom de la lutte contre le trafic de drogue, puisque cette plante est utilisée dans la création de la cocaïne. Mais un juge du sud du pays a mis sur pause le plan de l'exécutif et a donné raison à une ONG locale de défense de l'environnement et de défense des droits humains qui craint des conséquences pour la santé des habitants et pour la biodiversité. Justine Fontaine.
12: Un revers judiciaire pour le président Abelardo de la Espriella. Jeudi, la police antidrogue annonçait reprendre la pulvérisation aérienne d'herbicides à titre expérimental contre les cultures de coca. Mais dès ce vendredi, un juge a suspendu ce plan dans toute la région du Putumayo en Amazonie colombienne. C'est l'ONG locale Tiempo de Cambios qui avait présenté un recours au nom de la protection de l'environnement, car ce plan prévoyait d'utiliser un herbicide interdit en Europe, suspecté d'être cancérogène. Jonathan Meneses est le directeur de cette ONG.
13: Ces polluants et nocifs, ils ne prennent pas en compte les communautés locales. Pourquoi l'armée et la police antidrogue ne viennent pas plutôt arracher les plants avec les paysans?
12: La Colombie a longtemps aspergé par avion des champs de coca avec du glyphosate, un autre herbicide classé cancérogène probable par l'Organisation mondiale de la santé. Cette pratique a été interdite dans le pays à partir de 2015. Depuis vendredi, Jonathan Meneses dit recevoir des menaces en ligne à cause de son action en justice.
13: Depuis que la décision a été rendue publique, on m'a traité de terroriste, de narcotrafiquant et on a menacé de m'assassiner.
12: Il se dit inquiet aussi pour la sécurité des membres de son ONG.
5: Les précisions de Justine Fontaine, et à noter que le gouvernement peut encore faire appel de cette décision de justice. Et puis un mot de sport, puisque c'est une affiche de rêve qui va débuter dans 2 heures pour les basketteuses françaises. Les tricolores affrontent en finale du mondial allemand les États-Unis. Défi énorme pour les Bleus, puisque la team USA est quadruple tenante du titre et donc grandissime favori. Coup d'envoi de cette rencontre à 18h, temps universel. Il est 14h09, toujours en temps universel. Vos programmes continuent sur la Radio du Monde.
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6: 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Bonjour à vous et bienvenue dans BPM. Votre Selecta s'ouvre aujourd'hui, et c'est une première, au Kyrgyzstan, en Asie centrale. Alors, tendez l'oreille, c'est Kanosh sur la Radio du Monde.

la capitale du Kyrgyzstan, mais a grandi de l'autre côté de la frontière, à Artouche, dans le Xinjiang chinois, où vit une communauté kirghize. Elle s'est formée à la musique entre les deux pays, avant de revenir au Kyrgyzstan pour étudier le violon au Conservatoire National. Alors forcément, le violon qu'on entend dans là n'est pas tout à fait là par hasard. Kanush s'est lancé dans une carrière pop tout récemment. Ses premiers singles remontent à 2024 et vous l'avez entendu, elle rappe aussi. Dans son couplet, elle revendique fièrement ses origines et son choix de rapper en kirghize, sa langue maternelle. Et puis surtout, elle nous invite à avancer sans se laisser atteindre par la jalousie ni, je la cite, les épines de la vie.

0: 6h du matin. Et on entendait ces lancements, ces tirs de missiles. Et on s'est rendu compte par la suite qu'il s'agissait de missiles, mais sur le coup, on ne savait pas ce que c'était que ce bruit. Et donc, pendant des heures et des heures, on ne savait pas exactement ce qui était en train de se passer. Donc, on avait très peur. Et on avait l'habitude, généralement, d'aller chez mon frère, à Delbara, à chaque fois qu'il y avait une agression israélienne. Et vers 11h, je dirais, vers 11h, 12h, je ne sais plus exactement, mais en tout cas, on a appris par les informations qu'il y avait un massacre du Hamas. Et après ça, on n'a pas eu la, si vous voulez, la réponse des Israéliens tout de suite, et après on sait ce qui s'est passé. Donc, depuis ce jour-là jusqu'au premier cessez-le-feu en janvier 2025, nous avons vécu comment j'avais Léo de Hurlevent, mon livre préféré, donc de Charlotte Bronté, et j'avais des ouvrages universitaires, parce que je me disais, je prends mes manuels, hein, parce qu'on va y retourner à l'université. On ne savait pas que ça allait durer des années. Donc on est parti avec quasiment rien, on a tout laissé à la maison.
1: Alors vous êtes parti en juillet 2025, le 11 juillet je crois, grâce au programme Pause, qui est pile... Non.
2: C'est programme étudiant, c'est pas Pause.
1: Ah, c'est pas Pause?
2: Non.
1: Il y a beaucoup d'erreurs, hein, beaucoup de coquilles. Hein, alors,
2: Non, c'est pas Pause, c'est seulement étudiante.
1: Vous avez réussi à avoir un visa d'étudiante.
2: Yes. C'est pas Pause. Je suis pas financée par l'État.
1: Ok. C'est une nuance très importante.
2: Ouais.
1: Pourquoi à cette date précisément vous êtes partie?
2: Ah, we don't know. It's not us who decides.
0: On ne sait pas, parce que ce n'est pas nous qui décidons de toute façon. Effectivement, Karim Patan m'a soutenu du côté des funambulistes. Il m'avait aidé à remplir ce formulaire de demande et d'inscription. Et le consulat français de Jérusalem, qui coordonnait l'évacuation avec Israël, a exigé une preuve, donc, de moyens financiers. Donc, on a demandé à Campus français à d'autres de nous aider, ce qu'ils n'ont pas fait. Donc, il y a eu un crowdfunding qui a été fait pour moi. Et à ce moment-là, on a envoyé la preuve de ces fonds au consulat français qui les a acceptés. À ce moment-là, le consulat français me disait, vous êtes sur la liste d'attente, mais nous ne savons pas s'il va y avoir des évacuations bientôt. Et de toute façon, s'il y a une évacuation, on ne saura pas quand, à ce stade. Et puis après, peut-être 5 jours, je dirais, avant l'évacuation, j'ai quitté Gaza le 9 juillet. On est resté à Amman, en Jordanie, pendant 2 jours. Et le 11 ensuite, on est quitté Amman et on a pris un vol vers Charles de Gaulle. Et ça s'est passé comme ça.
1: Alors en même temps, cette question de partir ou de rester en Palestine, c'est une question presque philosophique.
2: It's a beautiful way to describe it as philosophique.
0: Une belle façon de décrire cela, acte philosophique. Mais vous avez raison, c'est un choix en fait.
2: It wasn't an easy choice.
0: Et c'est un choix difficile. Probablement le choix le plus difficile qui m'a été et me sera donné de faire dans toute ma vie, c'est-à-dire m'engager vers un avenir qui ouvre des portes pour moi ou rester auprès à la fois de ma famille, de tout ce monde que je connais qui est le mien. Je ne dirais pas que j'ai des regrets. Je suis reconnaissante et ma famille, ma mère en particulier, m'ont vraiment soutenue dans le sens d'aller de l'avant, préparer mon avenir. Et je me disais, de toute façon, si j'étais restée, aussi j'aurais pu penser au potentiel qu'aurait pu m'attendre en France. Et maintenant, quel que soit le choix que j'ai fait, il y a l'autre choix pas pris auquel on réfléchit. En tout cas, j'ai choisi de partir.
1: Est-ce que vous avez pu emporter un objet avec vous?
2: Unfortunately, Israel has very specific rules.
0: Malheureusement, Israël a des règles extrêmement précises. Et lorsque le consulat français nous a téléphoné, ils nous ont dit, vous ne pouvez strictement rien prendre avec vous, même pas des vêtements de rechange, même pas une paire de chaussettes. Rien. La carte d'identité, bien sûr, le passeport, c'est tout. J'avais pas de passeport en l'occurrence, j'avais une carte d'identité. Vous pouvez prendre votre téléphone et un chargeur. Très généreux de leur part. Le chargeur était autorisé. Donc je suis partie telle que j'étais habillée, avec rien d'autre. Mon téléphone.

ma carte d'identité et une petite note qui avait été rédigée par Shad, ma sœur, une petite note que j'ai toujours, que j'ai mise sur mon téléphone. Mais c'est tout. Je suis partie qu'avec ça.

0: Et voilà comment RFI devient folk et années 60 en 3 minutes avec cette chanson de Peter, Paul and Mary que vous avez choisie pour en sol majeur. Pour quelle raison, Nour El-Hassi ?
1: This song makes me feel.
2: C'est une chanson.
1: Not makes me feel, reminds me of how nostalgic I am for my home.
2: Qui me rappelle que j'ai de la nostalgie et que ma maison me manque. Elle me rappelle ça.
1: I cannot reach it.
2: Elle me rappelle aussi qu'il y a cette impossibilité pour moi de ressentir, palper concrètement ma maison. Je parle vraiment de la sensation physique, ce qu'on ressent dans une maison. La chanteuse dit qu'elle veut rentrer à la maison, mais qu'elle ne peut pas.
0: Seigneur, je suis à 500 miles de chez moi, je n'ai pas de chemise sur le dos, pas un sou en poche, voilà ce que dit la chanson. La musique soigne et elle console apparemment. Nour El-Hassi, poétesse et journaliste palestinienne, qui n'a plus que les mots pour rentrer dans sa maison.
3: Dans quelle langue dites-vous

0: Quelle langue dites-vous?
1: L'amour.
2: Oh my god. This is a very...
3: Dès qu'on parle d'amour, c'est toujours plus compliqué. Hein?
2: Si, si, si. Ouais. And it's even more difficult that
4: d'autant
2: I'm now
4: plus que
2: living in three languages
4: je vis dans trois langues, littéralement et simultanément. Je n'utilise pas beaucoup la langue arabe, sauf lorsque je parle avec la famille. Je ne lis pas non plus en arabe, hein, c'est en français que je fais tout cela, français-anglais d'ailleurs. Donc en fait, même lorsque je réfléchis actuellement, c'est la plupart du temps, c'est plutôt en anglais. Je sais qu'il y a une étude qui a été faite, que j'ai lue, sur ce type de fonctionnement, c'est que parfois on essaie d'exprimer son ressenti dans une autre langue, ça permet en fait de mettre un peu de distance par rapport à soi-même, on a l'impression qu'on parle du ressenti de quelqu'un d'autre. Et je dirais que je pourrais en fait dire cela dans les trois langues que je connais, mais de toute façon, l'amour resterait l'amour, même si je le disais en chinois.
3: Oui, ça c'est l'art de la formule, je dirais. Quand on pense poésie, puisqu'on va s'en rapprocher, on pense sous nos latitudes, notamment Rimbaud, Lord Byron, Tagore, Mayakovsky. Mais pour vous, Nour El-Assi, il y a celui qui dit le mieux la terre, c'est évidemment Mahmoud Darwish, entouré de Trio Joubran.

0: يستحق الحياة على هذه الأرض، ما يستحق الحياة. تردد إبريل، رائحة الخبز في الفجر.
1: Sur cette terre, il y a ce qui mérite vie. Sur cette terre se tient la maîtresse de la terre, mère des préludes et des épilogues. On l'appelait Palestine, on l'appelle désormais Palestine. Madame, je mérite la vie car tu es Madame. C'est un poème qui vous fait quel effet? Est-ce que vous l'avez choisi, hein?
2: I really admire and love Mahmoud Darwish.
3: J'admire profondément Mahmoud Darwish. C'est vraiment quelqu'un qui m'inspire. Je me sens profondément inspirée par lui. Et lorsque je le lis en arabe ou en anglais, voire en français, c'est toujours quelque chose qui me touche le plus, évidemment, en arabe, bien sûr. Et le fait qu'il a vécu à Paris pendant 10 ans, ce n'est pas anodin du tout. Et je vois que la communauté française l'admire profondément et l'apprécie.
1: Mais pour vous,
2: ouais, pour moi,
1: pour vous, jeune génération, son œuvre poétique, sa voix trouve toujours grâce à vos yeux.
2: I think we have learned Mahmoud Darwish during our
3: Je pense qu'en fait, pendant toutes les années d'études et de scolarité, on l'étudiait. Pendant les études à Gaza, il y avait toujours une œuvre ou un poème de Mahmoud Darwish dans les manuels scolaires. Je m'en souviens, depuis l'âge de 10 ans jusqu'à la fin du secondaire, voire jusqu'à l'université, lui et d'autres poètes palestiniens, on les a étudiés. Et ce poème en particulier, sur cette terre, il me touche profondément. Et d'ailleurs, dans mon ouvrage, il y a un poème qui s'appelle « Sur ces terres » dans mon ouvrage, qui est inspiré en fait par ce poème-là qu'on vient d'entendre.
2: Content girl. See the good in the bad. But after 8 months of this brutal genocide, I cannot. Will you blame me?
3: Jeune fille, se satisfaisant de voir le bon dans le pire. Mais après 8 mois de ce génocide brutal, non, je ne peux plus. Me le reprocherez-vous? Pouvez-vous me le reprocher?
2: A baby with a diaper on, but no head.
3: Un bébé portant une couche, mais pas sa tête.
2: A grown man searching for his body parts.
3: Un homme adulte cherchant ses propres membres.
2: Fetus killed in his mother's womb.
3: Fœtus soufflé dans le ventre de sa mère.
2: Mother, say farewell to her lonely child.
3: Mère disant adieu à son seul enfant.
2: A wild dog unleashed on a helpless elderly.
3: Chien sauvage lâché sur un vieillard sans défense.
2: A woman in love. Becomes a widow.
3: Femme amoureuse devenue veuve.
2: Discontent girl.
3: Jeune fille, insatisfaisant.
2: I cannot keep on writing these words.
3: Je ne peux plus continuer à écrire ces mots.
2: Let alone living them.
3: Encore moins les vivre. Assez.
1: Merci Nouri Lassi pour ce terrible poème extrait de votre recueil. Cette image. Il n'y a pas tellement d'adjectifs. Un bébé portant une couche, mais pas sa tête. Est-ce que c'est sorti d'une scène vécue?
2: Yeah. Almost all of the images that are in the...
3: Quasiment toutes les images que l'on trouve dans ces poèmes, ce sont des choses que j'ai vues moi-même, ou des choses que j'ai vues aux infos. Cette image, par exemple, de cet homme âgé, ce vieillard, où il y a des criminels israéliens qui ont laissé des chiens lui manger littéralement le visage. Même des personnes handicapées, une fois ils ont laissé un chien sauvage qui s'est attaqué à une personne handicapée. Ce sont des images abominables. Soit je les ai vues de mes yeux, soit je les ai vues à la télévision ou sur les médias sociaux.
1: Est-ce que vous pensez que elle a du pouvoir, la poésie, aujourd'hui?
2: Well, I think poetry got me to speak on the radio.
3: Je pense que la poésie m'a permis de prendre la parole à la radio, de parler à la nation française. Peut-être que quelqu'un qui entendra nos mots et qui entendra cet épisode réfléchira et réfléchira et se dira voilà ce qui est vraiment en train de se passer, pensera à la souffrance, aux crimes qui ont cours, et peut-être qu'ils feront quelque chose, ou au moins en parler à d'autres pour que d'autres essaient de faire quelque chose. Mais en tant que tel, je ne pense pas que la poésie à elle seule puisse fournir les solutions urgentes dont on a besoin pour mettre un terme à ce génocide. Elle peut avoir la possibilité, comme toute forme artistique, de diffuser ou de communiquer les images. Ah oui.
1: Comment on dit assez en arabe ?
4: Kafa.
1: Je me pose quand même cette question, puisque vous disiez que vous ne lisiez pas vraiment l'arabe, mais en même temps, vous êtes une amoureuse de la poésie de Mahmoud Darwish qui ne peut vraiment se savourer que dans cette belle langue. Pourquoi est-ce que vous n'écrivez pas en arabe, votre Palestine ?
3: En fait, je ne sais pas. C'est-à-dire que profondément, je ne sais pas pourquoi j'ai décidé d'écrire en anglais pour exprimer ce que je ressens, même dans un journal intime. Je n'écris pas en arabe.
2: Et
3: peut-être que, en fait, ça a commencé en fait il y a 6-7 ans. Ça n'a pas duré comme ça. C'était pas toute ma vie que ça s'est passé comme ça. Aujourd'hui, je lis toujours en arabe, mais les langues latines sont là en toile de fond tout le temps, que ce soit l'anglais ou le français. Je suis très, c'est une immersion importante. Et comme je vous le disais, des recherches ont montré que on souhaite parfois mettre de la distance entre son ressenti et la description qu'on en fait, que c'est pour ça qu'on choisit une autre langue. C'est une manière de pouvoir exprimer ce qu'on a vécu sans ressentir à nouveau la souffrance, c'est-à-dire qu'on décrit quelque chose comme si c'était arrivé à quelqu'un d'autre.
1: Et puis sans doute que l'audience avec ces poèmes en anglais sera autre. Vous dites souvent « je » dans vos poèmes, Nour Elassi. « Je ne peux plus continuer, je ne dis pas maison, je suis partie en morceaux, je t'écris futur que je ne verrai peut-être jamais. » On dit comment « je » en arabe ?
2: Ah non.
1: Alors est-ce que ça a été difficile pour vous de dire « je » ? Parce que j'ose dire que dans nos sociétés arabes, en général, le collectif l'emporte sur l'individu.
2: I think that's only in Moroccan or Algerian.
3: Je pense que c'est peut-être
1: c'est
3: plutôt dans la culture algérienne ou marocaine.
2: Palestine,
3: parce qu'en Palestine, on le dit, je le moi.
2: But I know that in Maghreb,
3: or,
2: they
3: je sais que au Maghreb, on a d'autres pirouettes, enfin verbales pour se décrire soi. Alors, pour revenir à votre question, pourquoi est-ce que j'utilise ce terme de moi, Anna ? Pourquoi ? Mais parce qu'en fait, c'est une affirmation personnelle. C'est quasiment du journalisme, si vous voulez, ou peut-être rédigé pour moi, une sorte de journal intime. J'avais jamais pensé qu'il y aurait des ouvrages qui seraient vendus en librairie. Ce que je voulais faire, c'était noter ce que je ressentais, les horreurs que je vivais, ce que je vivais moi personnellement et ce que vivaient les gens autour de moi.
1: Oui, la frontière, elle est très ténue hein, entre le poème et la phrase journalistique. Dans votre poème intitulé « Génocide », Nour, vous avez ce vers, cette phrase. « Avez-vous déjà vu un enfant de 6 ans écrire son nom sur son propre bras afin que la morgue sache où faire parvenir ses membres ?» Qu'y a-t-il dans les tiroirs d'une poétesse palestinienne ? Des romans ? Il n'y a pas que « Wuthering Heights hein. ». Il y a aussi les pensées, les romans peut-être d'un certain Hassan Kanafi.
2: Kanafi.
1: C'est un nom qui grince hein, parce que il est connu entre autres pour son retour à Haïfa, mais cet écrivain et homme politique a été assassiné par le Mossad à Beyrouth en 1972 et sa parole en tant que porte-parole du Front de libération de la Palestine enregistrée en 1970 reste édifiante.
5: Why won't your organization engage in peace talks with the Israelis?
6: Pourquoi votre organisation refuse-t-elle d'entamer des pourparlers de paix avec les Israéliens?
7: Vous ne parlez pas vraiment de pourparlers de paix, vous parlez de capitulation, de reddition.
5: Why not just talk?
6: Pourquoi ne pas simplement discuter?
4: Discuter avec qui?
5: Talk to the Israeli leaders.
6: Discuter avec les dirigeants israéliens.
7: That kind of conversation.
4: Vous voulez dire ce genre de conversation entre l'épée et la gorge?
5: Well, if there are no swords,
6: s'il n'y a ni épée ni arme dans la pièce, vous pourriez tout de même discuter.
4: Non. Je n'ai jamais vu de dialogue entre une entreprise colonialiste et un mouvement de libération nationale.
5: But despite this, why not talk?
6: Mais malgré cela, pourquoi ne pas discuter?
7: Talk about what?
4: Discuter de quoi?
5: Talk about the possibility of not fighting.
6: Discuter de la possibilité de ne pas combattre.
7: Not fighting for what?
4: Ne pas combattre pourquoi?
5: Not fighting at all, no matter what for.
6: Ne pas combattre du tout, quelle que soit la cause.
7: Yeah, people usually fight for something.
4: Les gens combattent généralement pour quelque chose. Et ils cessent de combattre pour quelque chose. Vous ne pouvez donc pas me dire pourquoi nous devrions parler, ni de quoi. Dans quel but? Pourquoi?
1: La détermination de Hassan Kanafi vous fait sourire, Nour El Assi, et pourtant il l'a payé, cette détermination. Qu'est-ce que vous avez gardé de sa pensée?
2: I think he's a fighter in his soul and his words.
3: C'est une âme, l'âme d'un combattant. Et on entend ses mots, c'est quelque chose qui m'inspire profondément. Il y a d'ailleurs des gens autour de moi, mes amis, qui ont peur pour moi. Parce qu'ils savent, ils connaissent la destinée des écrivains. Ils savent ce qui est arrivé à lui ou à Mahmoud Darwish, qui ont été emprisonnés. Donc, je sais que mes amis, ça peut leur faire peur, mais moi, ça ne me fait pas peur. Au contraire, ça me donne encore plus envie de me battre. Et je pense que cette volonté d'aller de l'avant sans crainte, sans peur. Vous savez, en face, cet esprit de colonisation, c'est semer la peur en nous, en disant, ah là là, faut avoir peur parce que je vais peut-être assassiner si je dis la vérité. Pour le simple fait d'avoir dit la vérité. Et c'est exactement, en fait, lorsque je travaillais pour Associated Press, j'ai fait plus de 100 reportages pour la télévision. Et j'avais peur, effectivement. C'est-à-dire que lorsque j'étais sur le terrain, est-ce que j'avais le gilet presse, j'avais peur et pour autant, ça ne m'a jamais arrêté et ça ne m'arrêtera jamais.
8: Lorsque vous lisez les journaux, quelle est la première rubrique que vous consultez?
2: What I'm mostly reading at the moment.
3: Ce que je lis le plus actuellement, c'est surtout en fait des papiers de recherche, des articles pour mes études. Et ce que je lis, c'est l'abstract, puis la conclusion. Mais encore plus important, ce que je regarde, c'est la méthodologie. Je sais, c'est triste de me dire que tout ce que je lis actuellement, ça rapporte à mes travaux de recherche. C'est-à-dire que j'ai pas le temps de lire de la fiction ou des romans. Là, je suis vraiment absorbée complètement dans ce travail de recherche que je fais.
1: Comment une jeune Palestinienne comme vous, qui rêve d'amour, se retrouve un jour au front, ou pas loin, à couvrir un conflit? C'est ce qu'on va tenter de raconter en écoutant une voix importante pour vous, celle d'Anas Al-Sharif, journaliste palestinien qui travaillait pour Al Jazeera Arabique, qui réalisait des reportages en première ligne pendant la guerre de Gaza. On a retrouvé sa toute dernière apparition sur Al Jazeera. Alors, il faut tout arrêter parce que c'est très court.
9: عدد من المدارس في حي الشيخ رضوان من قبل الطائرات الإسرائيلية.
1: Nour El Assi, Tzahal a confirmé avoir ciblé Anas Al-Sharif le 10 août 2025, il avait 28 ans. Vous, sans faire d'école de journalisme, mais simplement parce que vous parlez l'anglais, vous avez été recruté en tant que journaliste sur place, Nour El Assi. Mm. S'il y avait un reportage en particulier qui vous a marqué pendant cette période, ce serait lequel?
2: I think every and each report that I have done.
3: Je dirais qu'à chaque fois que j'ai fait un reportage, quel qu'il soit, ça portait de toute façon sur quelque chose de de l'ordre de l'urgence, une urgence humanitaire. Et c'était vraiment impératif que je dise au monde ce qui était en train de se passer. Et ce qui était peut-être très humiliant, n'oublions pas, nous avons quand même notre dignité humaine, c'était de voir ces familles déplacées qui vivaient à côté de monticules et de monceaux de déchets, de détritus. Imaginez ces monceaux de détritus qui étaient restés sur place pendant des mois et des mois parce que Israël avait interdit l'action des éboueurs. Donc il y a eu ces amoncellements qui se sont faits d'ordures et les gens étaient là à quelques pas. Et ça, et c'est aussi quelque chose qui m'a vraiment blessée. Il y a cette phrase qui reste dans ma mémoire. Je me souviens faire l'interview d'une femme, une mère de famille, qui vivait à côté d'une de ces montagnes de détritus. Je lui dis, mais pourquoi est-ce que vous avez mis votre tente ici? Au début, elle m'a dit, ben, il n'y a pas de place. Dans d'autres camps, c'est complètement surchargé, donc il n'y a plus d'emplacement. Et puis aussi, me dit-elle, parce que parfois, je peux trouver dans ces détritus de quoi nourrir mes enfants. Il ne faut pas oublier qu'on était en plein milieu de la famine à ce moment-là. Vous vous rendez compte pour cette dignité humaine qu'est la nôtre?
1: Alors, il y a deux manières de vous lire, Nour Elassi. La manière journalistique dans vos chroniques de Gaza aujourd'hui sur le média indépendant Mediapart. Vous signez des articles plutôt très à charge contre la position française. La France reconnaît la Palestine, mais elle ne veut pas des Palestiniens. Donc, il y a vos articles journalistiques, mais il y a vos poèmes. Et il y en a un qui s'intitule « Néant », où vous avez cette phrase, vous dites... Vous étiez tous d'accord, vous avez signé pour nous jeter dans la gueule du vide. C'est qui ce vous ?
2: C'est le monde entier. I did not mean specifically one country or...
3: Je ne pensais pas à un pays plus qu'un autre ou en particulier, c'est-à-dire les gens qui voient.
2: And not doing anything about it, but rather
3: et qui restent
2: supporting.
3: Sans rien faire. Et c'est vrai, ils ont dit d'accord, ils ont même signé des documents d'ailleurs, pour nous pousser, nous précipiter dans l'oubli et dans le vide.
1: Alors il y a des voix qui vous inspirent pour résister en dénonçant, et il y a d'autres voix pour résister sans rajouter du sang au sang. Et c'est le cas d'une voix dont vous m'avez parlé, de l'activiste Ali Abou Awad, surnommé le Mandela palestinien.
10: When people get born, they're supposed to be peaceful.
11: À la naissance, nous sommes censés être en paix. La paix est donc, en quelque sorte, la valeur suprême de notre existence. Mais lorsque les circonstances de la vie, la perte d'un proche, les luttes et les souffrances sous régime militaire vous arrachent à cet état de paix, il n'est pas facile de devenir un Mandela.
10: You don't become Mandela easily.
11: En prison, j'ai pratiqué la non-violence. Ma mère et moi avons fait une grève de la faim pendant 17 jours, simplement pour pouvoir nous voir, car nous étions détenus dans des prisons différentes. Et nous avons réussi. Ce fut pour moi la première fois que j'obtenais quelque chose d'Israël. C'est alors que j'ai commencé à m'intéresser à l'activisme non-violent. Lorsque j'ai perdu mon frère, la réaction naturelle aurait été de vouloir me venger. On se dit que celui qui a tué son frère mérite la mort. Il existe mille raisons qui poussent à la vengeance. Mais je crois avoir réussi à me libérer de la prison, du statut de victime, et à transformer cette douleur et ce poison mental en une autre réflexion. Si je me venge, je ne fais qu'alimenter le conflit. Or, c'est ce conflit qui a arraché mon frère à la vie.
10: So I blame the conflict first.
11: C'est donc le conflit que je tiens pour responsable en premier lieu.
1: À écouter dans votre ensemble majeur, Nour Ali Abou Awad, il est possible donc de prendre un autre chemin que celui de la haine.
2: It's not really about hate. It was never about hate.
3: Le sujet, c'est pas la haine. Ça n'a jamais été le sujet. Ce terme même de haine, il a été créé par les colonisateurs européens, cette idée que l'on déteste, qu'on a la haine pour les Juifs, ça c'est les vocables et c'est le vocabulaire des colonisateurs. La France, l'Angleterre, il n'y a pas de haine, il n'y en a jamais eu.
2: I have many Jewish friends.
3: J'ai beaucoup d'amis juifs. J'étais invitée à la fête de l'humain, je me suis exprimée dans le contexte de Juifs pour la paix. Les Palestiniens sont très très ouverts aux autres cultures. Il y a des chrétiens qui vivent avec nous, une communauté qui se passe très très bien.
2: European is trying to,
3: l'idée,
2: to
3: si vous voulez, que, que c'est ce qu'on essaie d'expliquer aux Européens, on essaie de faire croire que nous détestons Israël ou les Juifs, ce n'est pas le sujet. C'est un colonisateur, Israël. Notre sujet, ce n'est pas la haine en tant que telle, c'est juste un sujet de libération. C'est ça notre mode d'échange avec Israël, c'est ce besoin de libération.

0: Sightless, I folded, lost enough without you. Signed to throw us into oblivion, not the end I had in mind. Agreed to be traumatized for good. I thought eventually I could have you. Alleged state, ear folded, heartless world, monsters. A shivering child, frightened. It was just yesterday that I saw the oranges in your sunset. I can see it weathering now, along with September's leaves. And as our sight is forced to gray and black, you all agreed, signed to throw us into oblivion.
1: Aveugle, l'œil bandé, suffisamment perdu déjà, avant que vous nous signiez la décharge pour nous consigner au néant. Pas la fin que j'avais en tête. J'étais d'accord pour être traumatisée pour de bon, pensant qu'au final, je pourrais tout de même t'avoir. État, abrégé, oreille bandée, monde sans cœur, monstre monde. Un enfant frissonne. C'était pourtant hier encore que j'ai fixé les oranges dans ton couchant. Je les vois se recourber sur elles-mêmes à présent. Et avec elles, les feuilles de septembre. Et avec elles, notre vision qui tourne au gris, au noir. Vous étiez tous d'accord. Vous avez signé pour nous jeter dans la gueule du vide.
2: Oui, Nouré Lassi, je pensais que c'était important d'entendre intégralement ce poème intitulé « Néant ». Pendant ce temps-là, vous êtes étudiante à l'EHESS Sciences Po. Avec quel désir ?
0: C'est pas Sciences Po.
2: Ah, décidément.
0: C'est « My major is called études interdisciplinaires politiques ».
2: Vous avez quel désir ?
0: J'ai quel
2: professionnel
0: désir ?
2: Qu'est-ce que vous souhaiteriez faire au terme de ces études ?
0: Originally, I wanted to do linguistics.
1: Initialement, je voulais faire de la linguistique.
0: Because I was really interested in the science of language.
1: J'étais très intéressée par la science de la linguistique. Et c'est d'ailleurs ce que je faisais à Gaza. J'ai étudié la littérature française et anglaise. J'étais très intéressée par la linguistique et je voulais faire un master sur ce sujet. Après, pendant le génocide, les choses ont changé à l'intérieur de moi. J'ai eu envie de comprendre mieux la politique, de manière à pouvoir aider, à pouvoir m'engager politiquement par rapport à cette situation. Et c'est pour ça que j'ai décidé à ce moment-là de choisir l'étude de la science politique. Et le HESS est, je pense, le lieu pour apprendre à la fois la science politique et la science sociale. Il y a des enseignants exceptionnels. Et les étudiants sont très impliqués en faveur de la cause palestinienne et pas seulement. Ils sont aussi très mobilisés autour d'autres sujets. Et je voudrais poursuivre la recherche avec un doctorat, peut-être, j'espère.
2: Donc, vous souhaitez combattre le mal par le mal?
0: So you would call politics mal? I would too.
1: Vous voulez dire que la politique, c'est le mal? Bah oui, peut-être. Moi aussi, d'ailleurs. Je pense la même chose.
0: I hope that it changes in the future.
1: J'espère que ça va changer. La politique, son premier sens et son premier objet, c'était la communication entre les pays en évitant précisément le conflit. Or, aujourd'hui, cette même politique est utilisée d'une manière tout à fait monstrueuse, c'est-à-dire pour détruire certaines nations tout en en bâtissant d'autres sur les ruines de cette première nation qui a été détruite. Donc, autant dire que c'est quelque chose de mal employé aujourd'hui, mais j'espère vraiment que les choses vont pouvoir changer.
2: Une dernière question, Nour. Je signale d'ailleurs que Nour, ça veut dire lumière en arabe. Vous le portez très bien, ce prénom. Comment comprendre ce vers qui dit « Je suis partie, mais Gaza a gardé la clé ».
0: It's true. I mean,
1: parce que c'est vrai, il faut dire que Gaza a gardé la clé de la vie, la clé qui ouvre vers la vie, parce que ma vie actuellement en France, c'est plus de l'ordre de la survie, c'est un jour après l'autre, mais cette notion de pas simplement exister un jour après l'autre, mais de vivre
0: stayed in Gaza, I think.
1: Et cette possibilité de vie complète, elle est restée à Gaza, Gaza avant la guerre, bien sûr.
2: En remerciant Hélène Joguet pour la traduction sur RFI, je rappelle votre recueil de poèmes esthétiques et éthiques, Nour El Assi, Ceci est ma maison, aux éditions Les Liens qui Libèrent.

Au générique de cet ensemble major consacré à Nour et Lassie, un petit peu de Shadé dans ce monde de brut, un petit peu de maison palestinienne et de clés poétiques sous la porte, le tout verrouillé, mais pas tant que ça, par Thibaut Baduel et Yasmine Chouaki, tout ça à retrouver en podcast sur votre application Pure Radio. Dans un instant, votre journal sur RFI, suivi de Mondial Sport.

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0: Grégoire Morelli.
4: Quelle réponse peut apporter l'Arabie Saoudite face à l'avancée des Houthis au Yémen? Riyad, qui soutient les forces gouvernementales, est à la peine après que les rebelles ont pris le contrôle du détroit de Bab el-Mandeb. Environ 8 millions d'électeurs suédois appelés aux urnes. L'un des enjeux de ces élections, c'est la possible entrée de l'extrême droite au gouvernement en cas de victoire du Premier ministre sortant. On terminera avec du sport et cette finale de la Coupe du Monde de basket féminine. La France affronte les États-Unis et la tâche s'annonce ardue pour les Bleus face au quadruple tenant du titre. Un média houthi fait état de frappes saoudiennes dans le nord du Yémen. L'Arabie Saoudite, qui soutient les forces gouvernementales, est en difficulté depuis le début de la semaine. Le royaume voit ses débouchés maritimes pour l'exportation du pétrole et du gaz de plus en plus menacés. L'offensive lancée par les houthis il y a quelques jours les ont rendus maîtres du détroit de Bab el-Mandeb, où les navires saoudiens sont visés par des attaques. Enfin, un important pipeline de transit de l'or noir saoudien a été stoppé à la suite de frappes de drones venues d'Irak. L'Arabie Saoudite retient sa réponse et se cherche des alliés. À Riyad, la correspondance de Joseph Clément.
5: Pour le moment, l'Arabie Saoudite ne veut pas se précipiter dans un conflit ouvert à sa frontière sud. Riyad tempère et décroche son téléphone. Appel à la Maison-Blanche pour demander un soutien militaire face aux Houthis. Appel avec le Qatar, la Turquie, la diplomatie saoudienne essaie de ressusciter la coalition internationale qui avait déjà, en 2023, permis de contenir les frappes des Houthis dans le détroit de Bab el-Mandeb. Théoriquement, l'Arabie Saoudite pourrait aussi presser les membres du pacte de la Mecque à s'engager dans le conflit au Yémen. Problème, cet accord, signé au mois d'août, où Pakistan, Turquie, Arabie Saoudite s'engagent à se défendre mutuellement, cet accord est encore trop frais, toujours en voie de construction, de l'avis d'experts siégeant à Riyad. D'ordinaire discret quand il s'agit du conflit au Yémen, les médias saoudiens ont relayé les images de l'attaque attribuée aux Houthis sur la mosquée de la ville de Jizan, au bord de la mer Rouge. Une manière de préparer les esprits au durcissement du conflit, que Riyad décide d'aller affronter les Houthis seuls ou avec des alliés. Joseph Clément, Riyad, RFI.
4: Sachez également que cette recrudescence des combats au Yémen a entraîné le déplacement de près de 86 000 personnes, d'après l'ONU. Les chemins de fer ukrainiens en proie à des attaques russes ce dimanche. Les autorités ont déjà rapporté une frappe de drone sur un train près de la frontière polonaise, la Pologne, qui a également indiqué qu'un autre drone a frappé à proximité d'un poste frontière. Varsovie dénonce l'escalade de la Russie. Plus tôt dans la journée, l'Ukraine avait annoncé avoir frappé deux raffineries en territoire russe, des frappes de Kiev que Donald Trump voudrait voir s'arrêter. Le président américain a déclaré à propos de Volodymyr Zelensky qu'il ne devrait pas s'en prendre aux raffineries de diesel qui provoquent selon lui une pénurie de carburant. Donald Trump qui s'en prend aussi aux forces négatives voulant ralentir le développement de l'intelligence artificielle. Alors que les mises en garde se multiplient, y compris de la part des plus grands noms du secteur de l'IA, le PDG d'Anthropic, notamment à l'origine de l'IA Claude, a appelé au ralentissement du développement de l'intelligence artificielle. Dario Amodei redoute que dans les prochaines années, l'IA soit capable de prendre le contrôle de l'intégralité d'Internet. Barack Obama a lui demandé aux démocrates à légiférer sur l'intelligence artificielle. L'ancien président américain croit que l'absence de cadre peut rendre l'IA dangereuse. Les élections se poursuivent en Suède. 8 millions d'électeurs appelés aux urnes pour des élections législatives, régionales et municipales. Le scrutin oppose notamment deux candidats. Au coude à coude dans les sondages, la chef de l'opposition de gauche, Magdalena Andersson, et le premier ministre actuel, Ulf Kristersson, qui en cas de victoire a promis de faire entrer l'extrême droite dans son gouvernement. Et ces entrées seraient une rupture majeure. C'est ce qu'observe Marius Perrin, doctorant au Centre d'études européennes de Sciences Po Paris. Il répondait aux questions de Julien Chavanne.
6: Ce serait une rupture majeure. Les démocrates de Suède ont été particulièrement ostracisés depuis leur entrée au Parlement en 2010. Il y avait un cordon sanitaire très fort contre le parti. Dans le même temps, les démocrates de Suède ont eu une influence majeure sur les politiques menées dans le pays depuis 2022, notamment en matière de criminalité et d'immigration. Sur ces dossiers-là, la politique qui est menée par le gouvernement actuel, finalement, est très très proche du programme des démocrates de Suède. Donc à ce niveau-là, c'est pas forcément une rupture majeure. Les démocrates de Suède sont un parti qui ont toujours été caractérisés par une forme de populisme. C'est pas particulièrement une nouveauté, mais effectivement, la campagne a été assez tendue ces derniers temps. Et les démocrates de Suède, se sont, comme ils le font souvent à l'approche des élections, ont pu radicaliser un peu leur discours en étant particulièrement durs sur les questions d'immigration et d'islam, avec des propos qui ont parfois été considérés comme étant assez outranciers. Donc à ce titre-là, je pense qu'on peut dire que la campagne a un peu radicalisé le débat.
4: Marius Perrin, doctorant au Centre d'études européennes de Sciences Po Paris. Le sommet des BRICS est terminé. Vladimir Poutine et Xi Jinping, qui avaient fait le déplacement, ont quitté ce matin la capitale New Delhi. Il a été acté lors de ce sommet que les 10 pays partenaires, dont le Nigeria et la Malaisie notamment, verront leur participation aux travaux de ce bloc renforcé. Et après la présidence indienne, c'est la Chine qui se prépare à prendre les commandes du groupe. On fait le point avec notre correspondant à New Delhi, Abdullah Erali.
7: Le sommet s'est terminé dans une atmosphère sobre, sans aucune annonce spectaculaire, mais avec une volonté affichée de rendre la coopération plus concrète. Narendra Modi a encore enchaîné les entretiens bilatéraux, notamment avec les dirigeants des Philippines, d'Afrique du Sud, de l'Égypte, du Burundi et du Nigeria. Sur l'élargissement, les BRICS ne passent pas à plus de 11 membres, tandis que les 10 partenaires, parmi lesquels la Malaisie, le Nigeria, le Kazakhstan, seront associés davantage aux travaux et aux initiatives du bloc. Parmi les chantiers annoncés, un cadre de coopération logistique pour rendre les chaînes d'approvisionnement plus fiables et résistantes aux ruptures, un système d'alerte précoce commun face aux maladies infectieuses et une coopération financière accrue, notamment en monnaie nationale. La Chine pousse, elle, l'idée d'un grand BRICS avec davantage d'intégration économique et un rôle mondial accru. Pékin prendra la présidence tournante du groupe en janvier prochain et accueillera le prochain sommet. Abdullah Erali, New Delhi, RFI.
4: Le Parlement du Kosovo a approuvé aujourd'hui un nouveau gouvernement du Premier ministre par intérim, Albin Kurti, au pouvoir depuis 2021. Trois mois après les élections législatives anticipées, son adoption a été validée par 62 voix dans un Parlement qui compte 120 députés. Près de 230 personnes évacuées cette nuit sur l'île de Brac en Croatie, conséquence d'un incendie qui a ravagé 3500 hectares de végétation et qui s'est rapproché des habitations. Le commandement national des sapeurs-pompiers croates indique que le feu qui s'est déclaré jeudi reste actif, précisant qu'après une nuit extrêmement difficile en raison de vents importants, la situation s'est nettement améliorée ce matin. En France, Marine Le Pen a donné son premier véritable discours de campagne. La candidate d'extrême droite pour la présidentielle a pris la parole dans son fief d'Hénin-Beaumont, c'est dans le nord de la France. Elle a notamment affirmé que la priorité nationale est un droit naturel et juste, en promettant d'appliquer ce principe controversé au logement social. Le logement qui, elle l'assure, sera le grand chantier de son quinquennat si elle venait à être élue. Du sport, enfin, avec l'équipe de France féminine de basket. Elle affronte aujourd'hui les États-Unis pour un titre de champion du monde. Une magnifique affiche et une grande première pour les Françaises. Elles ne s'étaient jamais qualifiées à ce stade de la compétition. Elles ont même fait mieux que leurs homologues masculins qui n'ont jamais dépassé le dernier carré du mondial. Mais face aux Américaines, quadruple tenante du titre, la plus haute marche reste à gravir, Pauline Guillou.
8: C'est peut-être la revanche qu'elles attendaient. France-États-Unis en finale du mondial, un air de Paris 2024, quand les Françaises avaient fait douter les incontestables reines de la discipline en finale des Jeux, qui les avaient finalement battues d'un petit point seulement. Des retrouvailles, mais surtout une montagne à gravir pour l'équipe de France qui s'avance donc en terres inconnues. Jamais qualifiées à ce stade de la compétition, elles retrouvent les quadruples tenantes du titre, octuples championnes olympiques, et surtout une sélection qui ne connaît plus vraiment la défaite. C'est bien simple, la dernière fois que la Team USA a perdu en compétition planétaire, Gabi Williams, ailière française, n'avait que 10 ans, sa coéquipière Marine Johannes en avait 11, et la pivot Dominique Malonga n'était même pas née. Mais pas de complexe à avoir visiblement pour les joueuses de l'équipe de France, de plus en plus habituées au sommet, en sélection et en club. Avec 8 joueuses sur 12 qui évoluent en WNBA, le très relevé championnat américain, l'équipe de France a de quoi ajouter un peu de confiance à sa rage et à sa frustration des jeux. Bref, un cocktail qui promet quelques étincelles. Et quoi qu'il arrive, un résultat historique pour les Bleus qui se pareront soit d'or, soit d'argent, pour la première fois dans l'histoire du basket français.
4: Et le début de la rencontre, ce sera à 18h, temps universel. On refait un passage par la France où l'appel à la grève des pilotes de la compagnie EasyJet est finalement repoussé à fin septembre. Elle était annoncée pour aujourd'hui et demain. Le syndicat des pilotes, qui dénonce l'instabilité chronique de leur planning, disent avoir eu un dialogue sérieux avec la direction, mais ils maintiennent toutefois leur appel à la grève car aucun engagement ferme n'a été obtenu sur les principes de revendication. Direction New York enfin, dans le Queens, sur les cours de l'US Open avec un duel entre Américains et Allemands aujourd'hui. Pour la finale, Alexander Zverev affronte Belchetton pour obtenir une victoire à ce tournoi du Grand Chelem. Le début de la rencontre sera à 18h, temps universel. C'est la fin de ce journal. Merci à vous de nous avoir écoutés. Le prochain journal, ce sera d'ici une cinquantaine de minutes avec Mathis Slimano. Mais vous le savez, en attendant, l'information continue en tout temps, en tout lieu, sur notre site rfi.fr et notre application Pure Radio. Bonne suite des programmes à l'écoute de la Radio du Monde.
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11: Nour Elassi, poétiquement palestinienne.
12: En sol majeur, Yasmine Chouaki.
13: En sol majeur.
11: Palestinienne, journaliste, poétesse, survivante, le mot qui coince dans la tête de notre invité, c'est peut-être celui auquel vous pensez. Nour Elassi, 24 ans, est une survivante, désormais étudiante. Le drame coule bien loin de ce studio de RFI, mais aussi autour de ces deux mots, comme s'ils pouvaient respirer tranquillement côte à côte. Survivante, étudiante. Il y a au moins deux façons de raconter Nour Elassi. D'abord avec les faits, née en 2002 sur la terre de ses ancêtres en Palestine, puis déplacée avec sa famille dans la bande de Gaza après le 7 octobre. La voilà évacuée en France depuis juillet 2025. Aujourd'hui, elle suit un master en sciences politiques à l'étude des hautes études en sciences sociales à Paris et elle poursuit une série de chroniques entamées depuis Gaza pour Mediapart. Ensuite, il y a ces mots de poétesse, « Ceci est ma maison » aux éditions Les Liens qui Libèrent, repérés par Mona Chollet et Annie Ernaux. Sa voix raconte mieux qu'aucun reportage, et là je cite Karim Kattan, « Combien Nour est la chair de Gaza et combien Gaza est la chair de Nour ?»
14: Tel que je le perçois, ni votre cour de justice, ni vos négociations ne pourront me rendre mi-bourgeon. Ceci n'est pas et n'a jamais été dit de combre. Ceci est ma maison.
11: Bonjour Nour Elassi.
14: Bonjour.
11: Alors, je précise que lors de cette rencontre, vous serez accompagnée par l'interprète Hélène Joguet à vos côtés. On va commencer avec une question presque humaine. Vous êtes en France depuis plus d'un an maintenant. Comment allez-vous? Comment vous sentez-vous?
14: It's a very, very difficult question to answer.
15: C'est une question très difficile. Mais je pense qu'il est important que les gens comprennent ce que vivent les étudiants ou étudiantes palestiniennes et qui vivent ici. Pour ma part, ça a été l'année la plus difficile de mon existence. J'ai été arrachée littéralement à ma famille, à mon foyer, à ma maison, à tout ce que je connais en fait, à tout mon monde qui m'est familier. Et voilà que tout à coup, je me retrouve dans un monde complètement nouveau, d'autres gens, une autre ambiance, d'autres façons de voir les choses, un autre environnement. Et donc au début, c'était très difficile. Tout Maintenant, je commence à m'habituer, à trouver mes marques, mais ça reste difficile. J'ai encore ce sentiment que je suis une étrangère quand même.
11: Merci de votre confiance. On est ravis de vous accueillir dans les studios de RFI. Alors vous, votre truc, c'est les mots de poète. Nous, c'est le portrait. C'est parti.

0: vous me décrire la maison de votre enfance?
1: According to my family, I was born and not according, of course, I can remember.
2: Ce que dit ma famille, mais enfin, je m'en souviens d'ailleurs, c'est pas seulement ce qu'ils disent. Je suis née à Derba, c'est-à-dire pas à Gaza City en tant que telle. Jusqu'à l'âge de 3-4 ans. Et ensuite, on a déménagé à Gazaville, à Gaza City. Donc je me souviens pas des tout débuts de cette première maison, mais après cela, on a vécu dans cette maison où j'ai grandi. Toute mon enfance, toute ma vie y est. C'est là que mes frères se sont mariés, mes sœurs se sont mariées, la famille s'est agrandie, tout ça dans cette maison. C'est là que j'ai vécu les moments heureux de mon existence avec un jardin absolument magnifique où il y avait bien sûr des oliviers et des fleurs dont ma mère prend le plus grand soin à l'époque.
3: Alors le mot maison en Palestine est un mot martyr. Mais en même temps, l'écriture permet beaucoup de choses. On vient de vous entendre dans un de vos poèmes avec cette phrase incroyable. Ceci n'est pas et n'a jamais été des décombres. Ceci est ma maison. Qu'est-ce que ça vous permet, l'écriture ?
1: Writing allows me to transmit.
2: L'écriture, ça me permet de transmettre la très belle image de Gaza, de ma maison Watan, c'est le terme qu'on emploie en arabe. C'est pas simplement, si vous voulez, la maison au sens physique du terme, pas le bâtiment, c'est ce qui émane de ce foyer. Et je ne veux pas que les gens se souviennent de notre ville comme d'un lieu de décombre. Je veux que le souvenir qu'on en garde, c'est un lieu magnifique avec ses couchers de soleil, des plages sublimes, cette belle architecture, toute cette beauté de toutes ces images. Et l'écriture, elle sert à quoi? Elle me permet justement de documenter, d'illustrer avec mes mots, c'est ce que j'espère en tout cas, illustrer, présenter la beauté de Gaza, mais aussi la souffrance. Et c'est tout cela que je souhaite voir, si vous voulez, rappeler sous la forme d'un ouvrage écrit.
3: Est-ce que vous diriez, Nour El-Hassi, que enfant, vous avez été éduqué dans une forme d'idéologie ou de militantisme?
1: I can say yes.
2: Oui, je pense que je peux dire oui, comme tout enfant à Gaza d'ailleurs. Cette résilience, cet amour, cet attachement à notre foyer, c'est quelque chose qui a